Mon frère, ma soeur, malgré le désespoir, il y a toujours pour toi une lueur d'espoir de la part de ton Dieu. Ne vends donc jamais ton âme au diable.

Le père Raymond Camano nous propose un enseignement sur le thème « La bienheureuse Vierge Marie, modèle d'obéissance, d'humilité et de prière ».

0: Je voudrais vous saluer, vous tous qui avez effectué le déplacement en ce jour pour venir méditer la parole de Dieu, mais surtout prier avec Marie, par Marie, sur le thème qui nous est proposé. Que Dieu vous bénisse et que la Vierge Marie porte vers son Fils toutes vos intentions de prière.
1: Amen.
0: Le thème qui nous est proposé aujourd'hui, la bienheureuse Vierge Marie, modèle d'humilité, d'obéissance et de prière. La bienheureuse Vierge Marie, modèle d'humilité, d'obéissance et de prière. Réunie dans cette église, c'est la foi, au nom de la foi en Dieu. Au nom de la foi en Dieu, nous allons donc, Marie n'a pas simplement vécu l'humilité, l'obéissance et la vie de prière. Elle a été une femme de foi. Nous allons d'abord nous animer, nous rappeler que nous sommes et que nous devons être les hommes et les femmes de foi. Et c'est ce qui fait que nous sommes des chrétiens vivants, des chrétiens debout. Chers amis, frères et sœurs, parmi les vertus mariales, trois vertus portent essentiellement sur notre thème de ce soir. Ces trois vertus éclairent particulièrement la vocation de tout chrétien qui veut vivre la vie de foi. C'est pourquoi nous allons commencer à parler de la foi. La foi, l'humilité, l'obéissance et la prière. La foi. La foi est indispensable pour accomplir les œuvres divines, parce que sans elle, il est impossible de plaire à Dieu. Hébreux 11, 6. Et celui qui s'approche de Dieu doit croire qu'il existe et qu'il se fait le rémunérateur de ceux qui le cherchent. Chers amis, chers frères et sœurs, tout chrétien juste vit de la foi. Hébreux 10, 38. Et Marie, notre mère, n'a jamais cessé de croire en son fils. Élisabeth l'a félicité de sa foi en la parole de Dieu quand elle dit: bienheureuse celle qui a cru en l'accomplissement de ce qui lui a été dit de la parole du Seigneur. Luc 1, 45. La vraie foi, chers amis, chers frères et sœurs, recherche les bonnes œuvres. Et c'est quelquefois la charité du cœur qui nous ramène à la vérité ou à la sagesse de l'Esprit Saint. La foi persévérante jusque dans la nuit est la deuxième attitude mariale que tout chrétien doit désirer imiter. Le chrétien contemple en Marie celle qui, au pied de la croix, reste debout dans la foi.

0: malgré la nuit, malgré les obstacles. Marie ne se laisse pas écraser face à l'incompréhensible souffrance de son fils. Tandis que Jésus souffre à Dieu jusque dans la mort, il voit au pied de la croix sa mère et à côté d'elle le disciple qu'il aimait. Marie donc est une femme de foi. Marie est une femme de foi. Le Seigneur peut nous utiliser, chers amis, chers frères et sœurs, tels que nous sommes. Il ne regarde pas nos incapacités et vient pallier à nos manquements. À la salutation de l'ange et à l'exposition des plans de Dieu pour sa vie, Marie fut certes troublée, mais choisit de faire confiance à Dieu et d'accepter cette lourde responsabilité. Elle était consciente que les paroles qu'elle venait d'entendre de l'ange Gabriel allaient bouleverser sa vie, mais elle les reçut néanmoins dans son cœur. Plusieurs personnages dans la Bible ont hésité à accepter les missions que Dieu leur confiait. Moïse a prétendu ne pas être un bon orateur. Gédéon a prétexté être petit et pauvre. Jérémie a dit qu'il n'était qu'un enfant. Et Jonas, lui, a carrément refusé d'aller à Ninive. Nous connaissons bien ces histoires ou ces récits. Contrairement à eux, cette jeune femme qu'est Marie n'a pas tergiversé. Elle n'a pas non plus mis la parole de l'ange Gabriel en doute, comme l'a fait Zacharie d'ailleurs, le mari de sa cousine Élisabeth. Pour rappel, Zacharie était sacrificateur, mais à l'annonce de la venue de son fils Jean-Baptiste, il n'a pas su mettre sa foi en action et a douté. Pour l'avoir fait, il fut rendu muet jusqu'à la naissance de son fils. C'est pourtant le même ange messager qui s'était adressé à eux, mais leurs attitudes furent différentes. En effet, Marie était une femme de foi qui a su saisir la parole de Dieu et a eu cru. Luc 1, 45. En accueillant la parole qui lui est dite, elle acquiesce au projet de Dieu transmis par l'ange. Elle se met dans une attitude profonde d'obéissance à la volonté de Dieu. À travers elle, frères et sœurs, nous saisissons l'importance de cette attitude qui nous sauve en permettant l'incarnation. La foi nous permet de comprendre que Jésus s'est incarné, est venu jusqu'à nous. Jésus est notre sauveur. Après avoir nous rappelé ce qu'est la foi, l'importance de la foi, ce qu'a vécu Marie, ou que ce qu'est Marie comme une femme de foi, nous allons aborder la vertu de l'humilité. L'humilité. Chers amis, chers frères et sœurs, l'humilité est une attitude mariale ayant valeur d'exemplarité pour tout chrétien. Cette humilité est conscience vive de la folie de l'amour de Dieu pour les pauvres créatures que nous sommes. L'humilité est la vertu première que nous avons perdue par l'orgueil de notre péché originel. L'humilité n'est pas se rabaisser constamment et vouloir s'anéantir pour ne plus exister. L'humilité, c'est reconnaître la vérité de son être. Seigneur, je ne suis que cela avec ma richesse et ma pauvreté. C'est cela, s'offrir à Dieu. Je ne suis que ce que cela avec ma richesse et ma pauvreté, avec mes qualités et mes défauts, avec mes péchés et tout ce que je fais comme bon. Chers amis, chers frères et sœurs, la vertu d'humilité demande de savoir s'effacer pour le Christ. Et Jean-Baptiste l'avait compris quand il dit, il faut que lui grandisse et que moi je diminue. En Jean 3, 30. Dieu a la première place et moi la dernière, qu'on pouvait interpréter. L'humilité, chers frères et sœurs, est la fille de l'amour, parce que quand on aime vraiment, on s'efface pour que l'autre puisse exister par ses dons et les accomplir dans la volonté divine. chers amis, chers frères et sœurs, l'envie, la jalousie supprime l'humilité. L'envie, la jalousie supprime l'humilité. Car on voudrait être ce que l'autre est. L'orgueil nous fait paraître, mais jamais être soi-même par humilité. Par l'humilité, nous reconnaissons que nous ne sommes pas aussi bons que nous nous croyons. Et nous laissons un autre être transparaître en nous. L'humilité s'efface pour laisser agir notre place. L'humilité s'efface pour laisser agir à notre place un autre être à qui Dieu veut parler ou agir. L'humilité, frères et sœurs, c'est accepter la place que Dieu m'a assignée et l'occuper pleinement. Si Jésus a choisi d'être le serviteur et non le maître servir, s'il a choisi de laver les pieds à ses disciples et non d'être lavé, si pour nous montrer l'importance de l'abaissement dans l'amour du prochain, l'humilité, c'est reconnaître ce que je suis et vivre dans un état d'âme à créer et à maintenir. Marie fut gratuitement choisie, gratuitement comblée, gratuitement aimée. Son humilité lui donna d'accueillir la gratuité absolue de l'amour, ainsi que le dit Thérèse d'Avila, Sainte Thérèse d'Avila, je cite. C'est par son humilité que la Vierge a fait descendre du ciel le roi dans ses entrailles, et c'est par elle que nous l'attirons dans nos âmes. Le Seigneur a été touché par l'humilité de sa servante jusqu'à vouloir prendre chair de sa chair pour notre salut. Fin de citation. Comme Marie, frères et sœurs, il nous faut l'humilité de cœur. Cette humilité est une certaine lumière vivifiante, éclair par laquelle l'intelligence de l'âme est ouverte pour connaître sa vilenise et l'immensité de la bonté divine. L'humilité, c'est la vérité sur soi-même et ne jamais jouer un personnage, sinon nous allons jouer au film. Ce n'est pas la réalité. Mais on représente certainement, on joue simplement un rôle. Mais ce n'est pas au fond la réalité. Mais l'humilité nous permet d'aller au fond et de vivre ce que nous sommes. L'humilité nous permet de nous présenter, de présenter notre être, notre nouvel être. Si l'humilité est vérité, elle accepte la place que Dieu a plantée en nous. Mais le manque d'humilité traduit notre égoïsme. L'humilité aime gratuitement et donne tout. Marie incarne l'humilité car au moment le plus glorieux de sa vie, où Dieu lui demande d'être sa mère, elle se proclame elle-même. Voici l'humble servante du Seigneur. Et cela ne se passe pas pareil chez nous. Si aujourd'hui, tout à l'heure, on nomme quelqu'un parmi nous ici, ministre de l'économie, le premier ministre, ministre de tel poste, est-ce que nous allons dire je suis qu'un simple serviteur? Nous allons organiser des fêtes et nous allons nous enjoyer. Marie ne l'a pas fait. Marie dit, voici l'humble servante du Seigneur. Luc 1, 38. Et Marie, comblée de grâce, la bénit entre toutes les femmes, s'abîme devant Dieu et devant la gloire à laquelle Dieu la convie. Elle s'humilie. Dans son Magnificat, Marie chante la gloire de Dieu et loue sa bonté. Lui qui a jeté les yeux sur l'abaissement de sa servante, Marie humble dans son cœur, dans ses paroles, dans ses actes, elle n'est que cela et veut rester toujours humble. Oui, chers amis, chers frères et sœurs, la grandeur de Marie est dans son humilité de servante de Dieu. La grandeur de Marie est dans son humilité de servante de Dieu. Notre grandeur, quand nous écoutons les évangiles où Jésus nous invite, est d'être humble, qui s'abaisse,
1: sera élevé.
0: Notre grandeur se trouve dans notre humilité. Marie est celle qui n'avait point d'orgueil, qui ne pouvait rien refuser à Dieu. Déjà enfant, elle avait voulu être toute soumise à Dieu et lui consacrer son âme et son corps dans la virginité. Elle ne voulut que sinon esprit, ni son cœur, ni son corps ne soient altérés par le péché. Elle avait choisi Dieu comme son père, son Dieu et son époux. Elle désirait ardemment lui plaire en tout et fuir toute tentation pour ne jamais l'offenser. Oui, frères et sœurs, Marie est une femme déterminée dans son humilité. Marie est une femme déterminée dans son humilité. Marie était une servante soumise au Seigneur. C'est à quoi chacun aspire, être un serviteur ou une servante qui fait la joie de son maître. Cette dernière eut la bonne attitude. Combien sommes-nous à nous dérober lorsque le Seigneur a besoin de nous? Quand certaines choses ne vont pas dans notre sens, bien souvent, nous faisons l'autruche. Lorsque Dieu vient avec une parole, une instruction qui ne nous convient pas, nous faisons la sourde oreille ou fermons tout bonnement nos cœurs. Dieu ne fera pas toujours des choses qui iront dans notre sens. Il est souverain. Il agit comme il le veut. Pour dire, comme le prophète Isaïe, nos pensées ne sont pas les pensées de Dieu. Les pensées de Dieu ne sont pas nos pensées. Et souvent, nous voulons résumer Dieu à notre manière. Nous voulons faire de Dieu, même dans nos prières, comme un guichet automatique. Tu vas avec ta carte magnétique, tu mets, tu composes, rarara, tu as ton argent, et puis tu sors. Dieu n'est pas le guichet automatique. Il nous faut toute une démarche. Il nous faut de l'humilité. Il nous faut de l'obéissance. Oui, frères et sœurs, tout comme Marie, soyons humbles et acceptons sa volonté dans nos vies. Même si ce n'est pas toujours évident, faisons-lui totalement confiance, car c'est un bon Père rempli d'amour et de toutes ses actions dans nos vies sont motivées par l'amour. Pour nous, il n'a que des projets de paix et de plans de bonheur, de plans de salut. Je cite Louis-Marie Crignon de Montfort. Les légionnaires connaissent bien ce saint. Il disait, je le cite, Marie a été très cachée dans sa vie. Son humilité a été si profonde qu'elle n'a point eu sur la terre d'attrait plus puissant et plus continuel que de se cacher à elle-même et à toute créature pour n'être connue que de Dieu seul. Dieu le Père a consenti qu'elle ne fasse point de miracle dans sa vie, du moins qu'il y ait eu de l'éclat. Dieu le Fils a consenti qu'elle ne parle presque point, quoi qu'il lui ait communiqué sa sagesse. Dieu le Saint-Esprit a consenti que ses apôtres et ses évangélistes n'en parlent que très peu et qu'autant qu'il était nécessaire pour faire connaître Jésus-Christ, quoi qu'elle ait été son épouse fidèle. Voilà tous les privilèges que Marie avait pour s'enorgueillir, pour s'acclamer, pour se montrer aux yeux du monde. Mais Marie a mené une vie calme, cachée. Voilà l'humilité de Marie. Marie, modèle de l'humilité. Modèle d'humilité. Et nous savons bien que nous avons nous aussi des problèmes de vivre l'humilité dans nos familles. Et cela fait même par notre orgueil, Dieu nous retire nos talents. Dieu retire nos talents. Parce que nous sommes tellement orgueilleux, nous ne sommes pas humbles, nous ne sommes pas obéissants. Dieu retire les talents qu'il nous a confiés. Une petite histoire. J'étais encore à l'école primaire dans mon village en Guinée, Guinée-Conakry. Sans qu'au confin là-bas, là, je ne pensais même pas encore aller au séminaire, mais je faisais partie de la chorale de notre village. On avait un grand frère dans la chorale qui savait bien jouer au xylophone. Pas, nous ne jouons pas au village avec l'orgue, avec le piano, mais au xylophone, au castagnette, au tam-tam. Donc, à la veille des fêtes, la fête de Noël, la fête de Pâques, nous jouons les pièces théâtrales, l'ensemble instrumental, les chœurs, les ballets. Mais il faut, ça se joue au xylophone et c'est lui seul dans le groupe qui savait très bien jouer cela. Mais c'était un frère, malheureusement, qui n'était pas humble, qui était orgueilleux, qui n'était pas obéissant. Il s'enorgueillait. Et imaginez, c'est pendant les répétitions à la veille des fêtes qu'il fait son petit malin. Des fois, on peut quitter nos villages. Et on n'est pas au centre, on quitte les villages pour venir aux répétitions à 20h, au moment où nous sommes prêts pour commencer la danse ou bien les ensembles instrumentaux. Il dit qu'il ne joue pas au xylophone. Du coup, imaginez, nous venons des villages, mais nous sommes obligés, ou des fois on supplie, on plaidoie. Des fois, il nous dit niet. Des fois, il nous laisse là, il s'en va. On est obligé de rentrer à la maison, de reprendre encore les chemins. On pouvait traverser 2 km, 1 km, 3 km pour venir au centre. Alors, à une fête de Noël, tellement à la veille, c'était des répétitions vraiment importantes. Ce sont des dernières répétitions. Il a dit qu'il ne joue pas. Et il était venu en retard. Et il dit qu'il ne joue pas. Il était assis derrière. Un jeune parmi nous a commencé à jouer ce même jour. Et nous aussi, on a dit aujourd'hui, là, on ne va pas aller lui demander pardon. On a joué avec la cacophonie que le jeune a fait avec le xylophone. On a fini nos répétitions. Comme lui, il voulait, pendant les grandes manifestations, se montrer. C'est pendant ce moment qu'il vient jouer au xylophone, il se lève debout, il veut se montrer pour qu'on l'acclame. Nous, on a dit, niet, il ne va plus jouer. On va danser, on va chanter, selon que la manière que notre ami là va jouer. Et c'est comme ça que nous avons célébré la fête de Noël avec tout ce que nous avons eu comme présentation théâtrale au centre, dans les villages. Je vous dis, aujourd'hui, c'est cette année, ma sous-préfecture a été créée paroisse Sainte-Cécile, mais les mois qui suivaient, on lui a donné de jouer au xylophone. Il ne savait plus jouer au xylophone. Il dégamait. Il ne pouvait plus jouer comme avant. Jusqu'à aujourd'hui, il fait partie de la chorale, mais il ne peut plus jouer au xylophone. Pourquoi? C'est par manque d'humilité. C'est par manque d'humilité. Dieu peut nous retirer nos talents par notre orgueil. Et le contraire, une autre jeune fille qui avait une voix de mouton, on se moquait d'elle, mais n'a jamais eu honte. Cette femme aujourd'hui, c'est elle qui est la responsable, le maître de chœur de la chorale de la nouvelle paroisse. Quand elle chante, tu vas dormir, parce que tellement qu'elle chante bien. Dieu demande notre humilité. Et il nous faut de l'obéissance pour entamer la deuxième vertu de notre méditation. L'obéissance est aussi l'attitude mariale que doit vivre chaque chrétien pour répondre à sa mission. Toute disponible, Marie offre son existence entière à Dieu qui prend chair en elle. Marie obéit à la parole divine et devient bergère de cette parole qui lui donne la vie à elle-même. L'obéissance à la parole de Dieu identifie Marie à celui qui offre librement sa vie pour l'amour de son Père. L'obéissance à la parole de Dieu nous donne ainsi de communier à l'amour de Dieu en unissant notre volonté à la sienne, à l'exemple de Marie. C'est pourquoi elle est modèle de l'obéissance. Écouter la parole, lui être disponible sans condition, c'est en effet dire oui jour après jour au vouloir du Père. Chers amis, chers frères et sœurs, L'obéissance permet d'éviter l'impureté qui est une révolte du cœur pour faire ce qui me plaît et non ce que je dois faire. À l'exemple de mon grand frère, à qui Dieu a retiré ses talents. Comme Jésus a toujours fait ce qui plaît à son Père, Marie a toujours fait ce qui plaît à Jésus. Marie reste pure dans une obéissance parfaite. En effet, chers amis, chers frères et sœurs, la vie de Marie n'est que le déploiement de sa donation première et continue. Elle obéit à l'archange, à la loi et à son Dieu constamment. Son intimité avec Dieu provient de sa pureté et de sa soumission. Elle est obéissante, comme son Fils, jusqu'à la mort. Par cette soumission de sa volonté libre, elle fait à Dieu le plus grand cadeau qu'il attend de l'homme. Comme Ève a dit non et continue de refuser à Dieu ce qu'il demande, Marie n'a jamais cessé de dire oui, et par son oui, elle rayonne de toute la joie, de tout amour et de toute paix de Dieu. Marie, dans son obéissance à Dieu, est libre de la liberté de Dieu et modèle d'obéissance, de promptitude, de continuité et d'absolu dans le don de soi. Elle est prête à nous donner cette grâce de soumission à l'amour de Dieu sur notre vie pour qu'elle produise les fruits escomptés, puisque Dieu a fait en nous sa demeure. Et saint Augustin attribue à l'obéissance de Marie la réparation du mal causé par la désobéissance d'Ève. Je cite saint Augustin. De même, dit-il, qu'Ève, en désobéissant, est devenue pour elle-même et pour tout le genre humain une cause de mort, ainsi c'est en obéissant que Marie devint pour elle et pour tous les hommes la cause du salut. Quel bonheur, quelle grâce pour Marie et pour nous. Quel bonheur, quelle grâce pour avoir une telle mère. Quel bonheur, quelle grâce pour avoir une telle femme comme modèle d'obéissance. L'obéissance de Marie fut beaucoup plus parfaite que celle de tous les autres saints. Marie nous a bien montré dans sa conduite la perfection de son obéissance. Oui, nous la voyons. Nous voyons Marie se soumettre pour plaire à Dieu. Lorsque la femme de l'Évangile s'écria « Heureux le sein qui vous a porté !» Jésus répondit « Heureux plutôt ceux qui écoutent la parole de Dieu et qui la gardent. » Frères et sœurs, il ne suffit pas d'écouter la parole de Dieu. Il ne suffit pas de nous réclamer chrétiens. Il suffit en même temps d'écouter la parole de Dieu, de la garder, de la mettre en pratique. À l'image de Marie. Marie est notre modèle d'obéissance, d'écoute de la parole de Dieu. Marie se met pleinement au service de Dieu. Marie se met pleinement à la disposition de Dieu. Marie offre. S'offre tout entier à Dieu. Marie offre toute sa vie à Dieu. C'est pourquoi nous allons, avant de terminer par la vertu de la prière, chanter, chercher avec toi dans nos vies. La chorale va nous aider à chanter ce chant. Nous allons chanter ce chant pour demander aussi à Marie de nous aider à être les hommes et les femmes de prière. Le dernier point que nous allons entamer tout à l'heure.

0: la prière. Marie, modèle, notre modèle, la Vierge Marie, modèle de foi que j'ai ajouté, modèle d'obéissance, d'humilité,
1: modèle de prière.
0: Marie, modèle de prière, modèle de ceux qui gardent la parole, les événements dans leur cœur. Marie nous est présentée une seule fois en prière, mais il nous a dit que c'était une prière assidue, ce qui signifie répéter. C'est au Cénacle. Nous venons de vivre les événements de la Pentecôte, la veille. De la Pentecôte, nous avons vécu dans nos communautés, nos groupes de prière, nos paroisses. Les Cénacles, n'est-ce pas? Les Cénacles. Marie a vécu au Cénacle, en prière avec les apôtres. Au Cénacle, avec les apôtres, dans l'attente de l'Esprit-Saint, Marie était là. Nous apprenons là que sa prière n'était pas uniquement personnelle, mais un acte d'église, le rassemblement d'une communauté. C'est le lieu de l'accueil de l'Esprit-Saint, qui nous fait grandir dans la foi et fait de nous des missionnaires. C'est ce à quoi nous sommes invités, chers amis, chers frères et sœurs. C'est cette vie de communion dans nos familles, mais surtout dans notre famille, qui est l'Église, et l'Église à la base, qui sont nos CEB. En tant que chrétien, baptisé ou non, je dois participer activement et de manière assidue à la vie de ma CEB. Je ne dois pas être le perturbateur, je ne dois pas être celui ou celle qui décourage les autres, mais je dois être non seulement assidu, mais aussi actif à la vie de ma CEB. Parce que c'est là l'Église est fondée. C'est là qu'est fondée, se développe ma vie des fois. Assidu à cela. En tant que chrétien, frères et sœurs, les temps de rencontres, de prières, d'activité au sein de ma CEB doit me permettre de vivre ma vie de foi au milieu de mes frères et sœurs. Comme Marie au Cénacle, les disciples, nous sommes invités à être assidus à la prière, non seulement personnelle, familiale et communautaire. Personnelle, familiale et communautaire. Prier, frères et sœurs, c'est rencontrer le Christ, écouter sa parole, s'en imprégner pour en vivre. Prier, c'est aussi garder dans son cœur ce qui permet de méditer sur l'action de Dieu dans notre vie. Comme Israël fait sans cesse mémoire des merveilles de Dieu accomplies dans son histoire, nous sommes invités à ruminer en nous toutes les rencontres que nous avons faites, qui nous disent quelque chose de l'amour de Dieu. Est-ce que nous prenons le temps avant de nous coucher, d'évaluer notre vie, les rencontres que nous avons faites avec Dieu au courant de la journée. Chers amis, chers frères et sœurs, la prière est un temps perdu pour beaucoup de mondains et cela ne sert à rien, disent-ils, puisque Dieu ne nous écoute pas, selon la plupart des incrédules ou des croyants non pratiquants. Chers amis, chers frères et sœurs, prier n'est jamais du temps perdu, mais de l'éternité retrouvée, disait Gustave Thibon. Prier Dieu est l'aimer pour lui dire notre foi, notre espérance et notre amour. Prier aujourd'hui dans notre monde de folie où l'homme ne sait plus s'arrêter pour penser et méditer sur le sens de la vie est une évidence grandissante de nos jours. Mais cette course folle finit dans la dépression, le désespoir et le suicide pour beaucoup d'entre nous. À Pontmain, la Vierge Marie disait « Priez, mes enfants, Dieu vous exaucera. En peu de temps, mon fils se laisse toucher. » C'est elle-même qui nous le demande. « Priez, mes enfants, Dieu vous exaucera. En peu de temps, mon fils, c'est-à-dire Jésus, se laisse toucher. » Alors, chers amis, chers frères et sœurs, prions avec foi et humilité, et la grâce nous sera donnée à l'heure de Dieu qui sait ce qu'il nous faut. Oui, Marie nous trace le chemin. Quel chemin plus assuré et quelle confiance mieux placée que de vouloir le parcourir avec elle. De nos jours, il y a tant de chrétiens épuisés, tracassés, désespéré. Alors pourquoi ne pas se confier dans une prière toute simple, toute naïve à Marie qui a su prier comme elle ne savait qu'aimer? Demandez à Marie l'esprit de prière qu'elle enseigna aux apôtres, aux cénacles, pour les préparer à recevoir l'Esprit Saint. De nos jours, ce monde est régi par le matérialisme, l'hédonisme, le nihilisme. Ce monde-là a donc besoin de tous les chrétiens que nous sommes, vrais et apôtres, pour se relever et combattre l'inertie et les périls de la foi, et retrouver la force de la charité divine qui enflamme les cœurs et les donne à Dieu. Priez et aimez avec Marie enfin, et votre vie deviendra un crescendo de louanges et d'amour qui vous portera à donner, à vous donner, à pardonner et à devenir partout dans votre vie quotidienne l'icône de son divin Fils parmi les hommes. C'est en cela que nous pouvons dire, oui, effectivement, la bienheureuse Vierge Marie est modèle d'humilité, modèle d'obéissance, modèle de prière. Qu'attendons-nous d'imiter cette femme qui a su accueillir en son sein Dieu parce qu'elle a été humble, parce qu'elle a été une femme de foi, parce qu'elle a été une femme de prière, parce qu'elle a été une femme obéissante. Qu'attendons-nous, frères et sœurs? C'est une interpellation dans nos CEB, dans nos familles, dans notre communauté paroissiale. Que Dieu nous bénisse et qu'il nous accorde cette grâce, maintenant et pour les siècles des siècles.
2: Amen.
0: Dans nos familles, qui doit obéir à qui? Dans nos familles, qui doit obéir à qui?
2: Ceux qui doivent obéir sont les enfants.
0: Ceux qui doivent obéir sont des enfants. C'est vrai? Ceux qui doivent obéir sont des enfants. Dans nos familles, qui doit obéir à qui?
3: Les enfants doivent obéir aux parents.
0: Oui, c'est bien. Merci, ma fille. Ce sont les enfants qui doivent obéir. Voilà, les deux enfants. Voilà, et ils reconnaissent leur place, ce qu'ils doivent faire. Dans nos familles, nous devons, hein, nous les enfants, que c'est nous qui devons obéir. Qui encore, les mamans, les papas, parler?
4: La famille, c'est le père, la mère et les enfants. Et je pense que dans nos familles, chacun de nous doit être obéissant envers l'autre. Le père doit être obéissant envers son épouse et ses enfants. La mère doit être obéissante envers son époux et ses enfants. Et les enfants doivent être obéissants envers leurs parents. C'est ce que je voulais dire. Merci.
0: Merci. Oui, maman. Ce sont de très bonnes réponses. Hein? Chacun répond bien. Oui, maman.
5: La femme aussi doit être obéissante à son mari et à ses enfants.
0: D'accord. Merci, maman. Alors, comme le papa l'a dit, donc tout le monde doit être obéissant. Parce qu'aujourd'hui, les problèmes que nous rencontrons dans nos familles, c'est l'orgueil. Le papa, par son rôle de premier responsable, qui veut anéantir les autres. C'est ce qui est mauvais. Sinon dire que le père est le responsable de la famille, la maman, si le père n'est pas là et que la maman n'est pas là, si la maman ne joue pas son rôle, est-ce que ta responsabilité est reconnue? Si tu es là et que le père ne joue pas son rôle, si vous jouez votre rôle et que les enfants sont désobéissants, est-ce que c'est une bonne famille? La réciprocité dans la vie familiale. Jésus lui-même nous le dit quand il nous donne une très belle leçon. Les parents, occupez-vous, hein? Monsieur, il faut aimer ta femme. Madame, il faut aimer ton mari. Les enfants, obéissez à vos enfants. Mais les parents, occupez-vous de vos enfants. Mais généralement, est-ce que c'est cela la réalité de nos familles? Est-ce que le problème de nos familles ne se trouve pas dans l'orgueil? Le problème de nos familles se trouve là. Alors la réciprocité, hein, de la vie familiale dans l'obéissance, dans le respect, dans la communication. C'est cela, en vivant une vie et humble, une vie obéissante, que nous fondons la vie du foyer. C'est cela ce que je voudrais apporter à cette question.
6: Merci mon père. J'ai une question et puis juste
7: la voix de l'évangile.
6: La place qu'occupe Marie dans la vie du
8: Il est une heure.
6: Alors ma question c'est celle-ci. Dans tout ce que vous avez dit, moi je n'ai pas senti quelque part, à part l'obéissance et tout ça, mais on peut dire que Marie occupe une grande place, une place importante dans l'œuvre de l'incarnation. Puisque en Marie, Jésus va prendre chair. Mais peut-on prendre la chair sans le sang? La question reste posée. Alors, souvent j'entends dire que Marie est co-rédemptrice avec le Christ. Mais là, c'est un peu aller un peu trop fort. Mais on peut dire que Marie a joué un très grand rôle dans l'œuvre de l'incarnation. Alors, ma question, si elle a joué ce grand rôle-là, est-elle co-rédemptrice ou juste elle occupe une place importante dans l'œuvre de l'incarnation? Première question. Alors, moi, quand je venais à la conversion, le jour où j'ai accepté de dire Jésus est mon Seigneur et Sauveur, le premier cadeau que j'ai reçu quand je suis rentré chez moi, c'est d'avoir un chapelet. Ma femme aime laisser son chapelet au chevet du lit. Et quand je suis rentré, quelque chose m'a guidé vers le chapelet. Et pendant que je méditais, alors qu'auparavant je ne l'avais pas fait, je sentais une joie au fond de moi. Et ça m'a fait voir l'importance du chapelet. Alors aujourd'hui, j'entends dire réciter le chapelet. Moi, je prends qu'on doit plutôt dire méditer le chapelet. Puisque le chapelet, c'est une méditation, une contemplation de la vie du Seigneur. Alors, si on parle juste de récitation, c'est juste des mots que nous répétons tous les jours. Alors que méditer, c'est se laisser absorber par le chapelet et contempler le visage de notre Seigneur. Alors, ça, c'est ce que je voulais juste ajouter. Merci, mon père.
0: Merci pour cette contribution. Si j'ai commencé par parler des vertus mariales qui ont occasionné la grandeur de Marie, qui ont occasionné que Dieu se penche sur son humble servante, c'est non seulement c'est sa vie de foi, sa vie d'obéissance, sa vie de prière, sa vie d'humilité. Alors, si Marie a vécu ainsi, je l'ai dit dans l'exposé, à l'Annonciation, on est frappé par l'écoute de Marie. On la sent disponible à ce qui est dit. Elle cherche à savoir et à comprendre. Elle fait confiance à ce qui lui est dit et acquiesce. Marie manifeste ainsi une foi profonde qui sait se mettre à l'écoute et accepte de servir. En accueillant la parole qui lui est dite, elle acquiesce au projet de Dieu transmis par l'ange pour dire la place de Marie. Si elle n'occupait pas une place, Dieu ne se pencherait pas. Et ce sont les vertus que nous décrivons ici. Alors Marie, effectivement, je l'ai dit, par son acte de foi, par son acte d'obéissance, par son acte d'humilité, par son acte de prière, Dieu trouve bon de préserver cette place, hein, ce sein de Marie par lequel il devait passer. Alors, si tout de suite le cardinal Courtois dit « Je viens saluer dans la paroisse Notre-Dame de l'Espérance », c'est pour dire que nous sommes dans le cœur de notre papa. Nous sommes dans le cœur de notre papa. Alors, Marie, effectivement, oui, on ne peut pas parler d'humilité de Marie, on ne peut pas parler de la foi de Marie, on ne peut pas parler de l'obéissance de Marie, et qu'on oublie qu'elle occupe cette place primordiale. Si, je l'ai dit, si elle a dit non et continue à dire non à travers nous, à travers les uns et les autres, à la mission de Dieu, Marie aujourd'hui continue à dire oui par son fiat, c'est cela la place qu'elle occupe. Elle continue à dire oui. Si par le nom d'Ève, le péché est entré dans le monde, Ève a provoqué la mort, Marie a provoqué la vie, je l'ai dit. Alors Marie occupe une place importante dans notre vie pour dire que oui, effectivement, Marie occupe une place importante dans notre vie. Méditez, priez, récitez. Si vous récitez le chapelet, si vous méditez, ce sont les conceptions, les jeux de mots. C'est la prière. Ce sont les jeux de mots. Méditer, prier, réciter, sont les jeux de mots. Mais moi, je pense que c'est une forme de prière et c'est Marie elle-même qui nous la recommande, qui recommande que nous lui disons « Salve Maria » comme l'ange l'a fait. Alors, méditer, prier, réciter le chapelet, c'est effectivement reconnaître que Marie occupe une place dans notre vie. Alors, c'est pourquoi dans nos familles, nous devons avoir ces images. Quand nous prions, une famille qui ne prie pas au moins une fois ou deux fois dans la semaine, qui ne récite pas une dizaine, deux dizaines, même un chapelet, une semaine au moins au courant du mois, il y a quelque chose qui manque. Il y a quelque chose qui manque. Nous ne donnons pas la place à Marie. Et pourtant, comme au Sénat, Marie nous accompagne toujours. Comme au pied de la croix, Dieu continue toujours, Jésus continue toujours de nous confier sa mère qui est la Vierge Marie, qui peut intercéder pour nous. Nous sommes donc invités à être les imitateurs. Si Marie est modèle de foi, d'obéissance, d'humilité, de prière, avec tout ce que nous avons vu, tout ce que la parole de Dieu nous enseigne, nous sommes donc invités, chers frères et sœurs, à être les imitateurs de Marie pour que nous puissions attirer Dieu vers nous, dans nos familles, dans notre vie de foi, dans tout ce que nous faisons dans notre Église. Que Dieu nous bénisse. Amen.
8: Le père Raymond Camano vient de nous proposer un enseignement sur le thème « La bienheureuse Vierge Marie, modèle d'obéissance, d'humilité et de prière ». Merci de nous avoir suivis. Que le Seigneur nous bénisse.

Tu m'as tissé, tu m'as façonné, tu m'as protégé tous les jours, Seigneur. Tu as veillé sur moi. Qui donc est l'homme? Qui suis-je, Seigneur, pour que tu m'aimes tant, pour que tu prennes tant soin de moi? Aujourd'hui encore, je veux te louer, redire ta majesté.

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1: Chères auditrices et auditeurs des Radio Nationale Catholique, que la grâce et la paix du Seigneur soient toujours avec vous. À l'entame de cette exhortation à nous entretenir sur le comment se préparer à recevoir le Saint-Esprit et à le vivre. Frères et sœurs, l'expérience et la relation personnelle avec ce merveilleux Saint-Esprit nous donnent, mes frères et sœurs, de nous exalter. Quel bonheur de pouvoir faire l'enseignement sur ce trésor qui est une bombe et qui peut révolutionner chacune et chacun de ceux qui non seulement participeront en direct à cette émission, mais aussi permettront à cette personne extraordinaire et divine de devenir leur meilleur ami. La deuxième lettre aux Corinthiens, chapitre 13, verset 13, dit ceci: que la grâce du Seigneur Jésus-Christ, l'amour de Dieu et la communion de l'Esprit Saint soient toujours avec vous, vous tous. Cette parole nous transmet un enseignement, mais aussi une expérience. Nous pouvons parler des relations personnelles avec le Saint-Esprit comme une situation vécu intimement une union avec lui. Saint Bernard de Clairvaux disait que le Saint-Esprit est le brasier de Dieu. La relation dont il est question ici n'est pas une simple rencontre, mais une réelle communion, selon le thème original, koinonia. L'adjectif koinonos veut dire aussi associé, que nous pouvons lire en Luc chapitre 5, verset 10 et 2 Corinthiens 8, verset 23. C'est une relation dans laquelle deux parties ont quelque chose en commun, une association. Dans la lettre à Philémon au verset 17, le mot koinonos est traduit par ami. Si donc, tu me tiens pour ton ami, reçois-le comme moi-même. Être en communion, c'est être uni à quelqu'un. C'est plus qu'une simple relation amicale ou d'affaires ou même fraternel. C'est une véritable union avec une personne. Avec une personne, dans la communion du Saint-Esprit, nous sommes donc unis à lui, associés, amis avec lui. Dans cette union, le Saint-Esprit nous communique la nature même de Dieu, du Christ et la sienne. Par sa présence, par inspiration, révélation et puissance. Notre communion avec le Saint-Esprit dépend de celle que nous avons avec le Père et le Fils, ou de celle que nous avons, oui, avec le Père et le Fils. Tout est lié, ils sont parfaitement unis et associés. Ce que nous ne savons pas sans doute, lorsque nous nous approchons du Saint-Esprit, il nous dirige toujours vers Jésus, la parole faite chair, qui lui-même nous dirige vers le Père, Dieu le Père. À cet effet, saint Ambroise disait, tu es tenu de croire au Fils de la même manière que tu crois au Père, de croire en l'Esprit Saint de la même manière que tu crois au Fils, avec la seule différence que tu confesses devoir croire en la croix du seul Seigneur Jésus. Chers amis, auditrices et auditeurs, je crois vraiment que le Saint-Esprit est le cadeau de Dieu le plus précieux pour nous aujourd'hui. Mais au fait, il est plus qu'un cadeau, il est Dieu lui-même en personne, avec le désir de vivre en nous, avec nous et au-dessus de nous. Le Saint-Esprit est tout ce dont nous avons besoin en tant que croyants. Et Saint Séraphin de Sarov disait, le but de la vie chrétienne consiste en l'acquisition du Saint-Esprit. Et comme il est Dieu, il est omniprésent, omniscient, omnipotent. Que fait-il alors? À partir de là, nous allons interroger la révélation, la tradition et le magistère. Les saintes écritures disent ceci. L'Esprit Saint enseigne et rappelle. Jean chapitre 16, verset 26. Il témoigne. Jean 15, verset 26. Il convainc. Jean 16, verset 8. Je vous donne quelques versets pour vous permettre après de vous plonger dans la méditation. En Jean 16, 13, il conduit, mais aussi il parle, il entend et il révèle. Et il glorifie. Jean 16, verset 14, il envoie. Acte 13, verset 4, il empêche. Acte 16, verset 6, rappelez-vous la mission de Paul à Macédoine. Il sonne tout. 1 Corinthiens 2, verset 10. Il connaît et il distribue. 1 Corinthiens 12, verset 11. Il amène la présence de Dieu dans nos cœurs et dans nos vies. Nous pouvons lire dans Ézéchiel chapitre 39, verset 29. Il nous donne la capacité de marcher avec Dieu. Ézéchiel chapitre 6, verset 27 à 28. Il nous permet de connaître et de comprendre la parole de Dieu. Proverbes chapitre 1, verset 23. Il transforme nos vies. 2 Corinthiens 3, verset 18. Il fait en sorte que nous puissions connaître la justice, la paix et la joie du royaume de Dieu. Romains chapitre 14, verset 17. Il transforme notre désert en un jardin qui porte beaucoup de fruits. Isaïe 32, verset 15. Il apporte l'excellence dans notre marche avec le Christ. Daniel, chapitre 6, verset 4. Dieu le Père est une personne. Dieu Jésus est une personne. Et Dieu le Saint-Esprit est aussi une personne. Et ils sont égaux. Il n'y a pas de compétitivité dans la Trinité. Il n'y a pas de compétition. Quand bien même... chacun a une fonction différente, mais complémentaire. Le père René disait à juste titre, René Luc, le soleil, c'est le père. On ne peut pas le regarder en face. Le rayon, c'est le fils. Il finit toujours par disparaître, comme le fils est retourné au père. Le Saint-Esprit, c'est ce qui reste, c'est-à-dire la lumière et la chaleur. Le père René Luc, qui définit Dieu, c'est le soleil c'est Dieu, les rayons du soleil, le rayon c'est le Fils, et là, nous sommes au matin, on reçoit les premiers rayons du soleil, mais après, autour des 18 heures, ces rayons vont disparaître, et après, ce qui reste, il y a la chaleur et la lumière, voilà ce qu'est l'Esprit Saint. Dans sa révélation, l'abbé Pierre avait bien compris que par la prière, il disait ceci. Par la prière, je m'adresse à quelqu'un qui non seulement est une personne, mais qui dans cet amour absolu des personnes divines, est unique et trois fois personnel dans l'unité. Voyez-vous, mes frères, chères auditrices, chers auditeurs, un peu ce qu'est l'esprit. Et nous allons voir par la suite que cet esprit, il est le grand inconnu. Il est le grand inconnu. Écoutons ce que dit le pape émérite Benoît XVI. Il dit ceci, et je cite, « Je vous choque peut-être en disant cela, mais en fait, ce que j'affirme est la vérité. » Benoît XVI affirme, puisqu'il appelle cette personne le grand inconnu, et pourtant, vous connaissez son nom. En tout cas, la plupart des chrétiens le connaissent, c'est bien sûr le Saint-Esprit. Benoît XVI, en s'adressant aux jeunes à l'époque, disait ceci, une question surgit naturellement. Qui est l'Esprit Saint? Pour moi, pour de nombreux chrétiens, en effet, il est encore le grand inconnu. Le grand inconnu, oui, mais qui ne veut justement pas rester inconnu? Quel sens cela aurait-il? Notre Dieu n'est pas un Dieu lointain, un Dieu mystérieux dans le sens qui ne serait accessible qu'à peu de monde, seulement à quelques initiés, quelques privilégiés. Nous faisons l'effort de l'approcher, pour ne pas dire lui-même, il se révèle à chacun. Nous conduit aujourd'hui à la veille de la célébration de la Pentecôte, de nous poser cette question qui murmure déjà dans nos cœurs. Comment pouvons-nous faire pour recevoir? Comment pouvons-nous faire pour recevoir l'Esprit et le vivre? Comment se préparer à le recevoir? Et comment vivre avec l'Esprit Saint? La première question, interrogation, se construit aisément en nous référant à la Pentecôte. Cette fête qui nous donne l'occasion de parler du Saint-Esprit, si Dieu le Père et Jésus le Christ, son Fils, sont mystérieux, l'Esprit Saint, lui, est véritablement énigmatique. C'est-à-dire, il est insaisissable. Son nom d'Esprit, non proprement divin, puisque Dieu est Esprit, nous renvoie à ce qu'il y a de plus indicible, indisponiblement Dieu. Pour beaucoup de chrétiens, l'Esprit, comme le disait le pape émérite Benoît XVI, est ce grand inconnu. C'est le Dieu inconnu. Le Saint-Esprit est vraiment insaisissable. Il est l'amour avec lequel le Père glorifie le Fils. C'est l'amour par lequel le Fils s'offre au Père comme victime pour nos péchés. C'est enfin l'amour avec lequel le Père et le Fils aiment, en particulier l'homme qui a été élevé par le baptême à la dignité de Fils de Dieu. Les pères de l'Église, surtout Saint Augustin, voient en l'Esprit l'amour personnifié du Père et du Fils. Amour fait personne du Père et du Fils. Il y a celui qui aime, celui qui est aimé et l'amour. L'Esprit est la personnification par excellence de l'amour de Dieu, comme le définit Saint Augustin. C'est l'amour mutuel du Père et du Fils qui fait procéder l'Esprit d'amour. Il est la quintessence de l'amour réciproque du Père et du Fils, et en tant qu'il se manifeste lui-même comme leur lien et comme fruit de cet amour. Nous dit Hans Urs von Balthasar. Comme tout amour qui habite de l'intérieur, l'Esprit est l'amour venant de Dieu qui est présent en nous et nous appelle. De plus, ce même amour est Dieu, est don. En somme, l'Esprit est amour et don. Le pape, Saint Pape Jean-Paul II, dit que l'amour, que l'Esprit Saint est amour et don. L'amour qui se donne, l'amour qui se communique, l'amour qui remplit, l'amour qui envahit. L'Esprit Saint est bien sujet et pourtant il n'est pas à la manière du Père et du Fils. Il est insaisissable parce qu'il est sans visage et qu'il ne parle pas. L'Esprit Saint est souvent désigné par les métaphores objectives, à savoir le vent, l'eau, feu, la lumière, colombe, dent, etc. En effet, il peut s'entendre comme la puissance de Dieu venant et demeurant sur Jésus et se manifeste comme une force de Dieu quasiment impersonnelle. Il est une dynamique dont Dieu le Père dote le Fils pour son action terrestre. Il apparaît aussi comme une force divine qui fonde sur les apôtres et les païens de manière subite comme il fondait sur les prophètes. Il a aussi le souffle qui anime l'Église, donne vie, permet de mieux comprendre et de parler avec conviction et fermeté des mystères divins. L'Esprit vient dans la discrétion, dans le secret des cœurs. L'Esprit, on ne dira jamais assez, l'Esprit Saint ne fait pas de bruit, toujours nouveau et jamais une fois pour toutes. C'est Saint Paul qui parle avec plus de conviction de l'Esprit. Il en est un exemple palpable, car il en a été saisi par ce même Esprit sur le chemin de Damas. En d'autres termes, le jour de la Pentecôte, nous fêtons la descente de l'Esprit Saint sur les apôtres, sa venue dans le monde et l'émergence de l'Église à travers les nombreux baptêmes et conversions qui s'ensuivirent. Il s'agit de l'envoi de l'Esprit Saint annoncé par Jésus le jour de son ascension au ciel. Il avait demandé à ses disciples de ne pas quitter la ville de Jérusalem, mais d'y attendre ce que le Père leur avait promis, le baptême dans l'Esprit Saint. Ce jour est un véritable événement fondateur de l'Église, car l'Esprit Saint va transformer les disciples de Jésus chargés de diffuser la bonne nouvelle du salut. Alors, vous serez mes témoins à Jérusalem, dans toute la Judée et la Samarie, et jusqu'aux extrémités de la terre. Actes chapitre 1er, verset 8. Comment, chères auditrices, chers auditeurs, nous préparer à le recevoir aujourd'hui? Nous allons utiliser beaucoup de métaphores. Il peut nous sembler paradoxal de se préparer à recevoir l'Esprit Saint dans la mesure où l'Esprit est un don gratuit de Dieu. Il ne s'agit pas de faire, pour ainsi dire, une préparation de type ascétique où la volonté aurait un grand rôle à jouer, mais conformément à l'enseignement de la mystique rhénane, il préconise de se vider, de se déposséder de soi-même afin de laisser la place à Dieu et de vivre de son esprit. Les disciples du Maître avaient bien compris qu'il fallait cette préparation importante pour que la puissance de Dieu puisse véritablement héberger en eux. Ils étaient donc disposés à l'accueillir. Cet aimable Saint-Esprit vint donc dans les disciples et de tous ceux qui étaient prêts à le recevoir avec une grande richesse, une plénitude débordante, les inondant intérieurement, comme si, après avoir retenu les eaux, nous avons ici le grand fleuve, le Bandama, comme si, après avoir retenu les eaux du fleuve Bandama, par le barrage de Kossou, on enlevait brusquement celui-ci. Le fleuve se répandait alors à plein flot, jusqu'à déborder les rives, comme s'il voulait tout noyer et tout couvrir, et il remplirait toutes les vallées et tous les fonds qu'il trouverait devant lui. C'est ainsi qu'a fait le Saint-Esprit sur les apôtres, pour les apôtres et tous ceux qu'il trouvait prêts à le recevoir. C'est ce qu'il fait encore à chaque instant, à toute heure, sans cesse. Il remplit et inonde tous les fonds, cœur et âme, où il les trouve, quelques places, et les comble de grâce, d'amour et de dons, d'une richesse qu'on ne saurait décrire. Nous devons maintenant considérer ce que nous avons à faire pour nous préparer à recevoir l'adorable Esprit Saint. La vraie préparation est la plus haute. C'est lui-même qui doit la réaliser et l'opérer en l'homme. Il doit se préparer lui-même les lieux et le recevoir lui-même dans l'homme. Et quelle est l'opération par laquelle il opère ainsi l'homme pour s'y recevoir? Le Saint-Esprit fait deux choses en l'homme qu'il est bon de savoir. Premièrement, il le vide. Deuxièmement, il remplit le vide autant et dans la mesure où il en trouve. Faire le vide est la première et la plus importante préparation pour recevoir le Saint-Esprit. Car dans la mesure et au degré précis où le vide est fait dans l'homme, cet homme devient, dans la même mesure et au degré, capable de recevoir le Saint-Esprit. Car lorsqu'on veut remplir un tonneau, il faut d'abord enlever ce qu'il contient. Si l'on veut y mettre de l'eau, il faut enlever l'huile. Car deux choses matérielles ne peuvent pas occuper le même lieu. Si donc l'eau doit entrer, il faut d'abord que l'huile sorte. On se comprend, j'espère. Car ce sont deux choses contraires. Pour que Dieu entre, il faut nécessairement mettre la créature dehors. Tout le créé doit être mis dehors d'une façon ou d'une autre. Le souffle de l'Esprit Saint, tel un vent violent, a ouvert les portes et les fenêtres du cénacle. Ce sont les portes et les fenêtres des cœurs qui ont été ouvertes. C'est la peur des apôtres qui a été balayée. Les apôtres verrouillés dans le cénacle par peur des Juifs sont sortis pour annoncer la résurrection de Jésus. L'apôtre Paul fera l'inventaire de tout ce qui s'oppose à l'Esprit Saint que nous pouvons lire dans sa lettre aux Galates, chapitre 5, verset 19. On les connaît, les œuvres de la chair, libertinage, impureté, débauche, idolâtrie, magie, haine, discorde, jalousie, emportement, rivalité, dissension, faction, envie, beuverie, ripaille. On pourrait ajouter sorcellerie et autres choses semblables. Les auteurs n'hériteront pas du royaume de Dieu. L'homme doit donc se laisser prendre, vider et préparer. Il doit tout laisser sortir, même de cet abandon, le laisser lui aussi le tenir pour rien, mais se précipiter en son pur néant. Nous allons voir comment vivre avec l'Esprit Saint. Pour vivre avec lui, c'est très simple. Vivre avec l'Esprit, c'est se laisser conduire, se laisser guider, lui obéir et être docile et fidèle à ses inspirations. Ainsi, nous pourrons dire, pour terminer, que personne ne se sauve seul. C'est ce que dit le pape François. Nous sommes une communauté de croyants. Nous sommes peuple de Dieu et dans cette communauté, nous faisons l'expérience de la beauté, de partager l'expérience d'un amour qui nous précède tous, mais qui, dans le même temps, nous demande d'être des canaux de grâce les uns pour les autres, en dépit de nos limites et de nos péchés. Oui, l'Esprit vient préparer chacun à être des vitraux, que lui qui connaît le cœur de l'homme et travaille le cœur des croyants nous dispose à le recevoir aujourd'hui, demain et toujours.
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voix du ressuscité frappe à la porte de ton cœur en ce jour. La voix du ressuscité est cette voix qui, aux premières heures de la résurrection,

الغدو espoir repousse. Cette voix n'a pas changé de miracle. Elle vient aujourd'hui de rejoindre avec sa douceur notre situation de tristesse, d'échec, de maladie, de doute, d'angoisse. Et elle te dit, la paix soit avec toi. Ne crains plus.

Oui, Seigneur mon Dieu, je veux être ton enfant. Le péché m'a éloigné de toi et je suis dans la perdition. Aujourd'hui, Père très saint, je reconnais mes fautes et je viens à toi. Prends ma main, Seigneur, et fais de moi ton enfant.

t'envahit. Malgré cela, tu m'as rejoint et appelé. Maintenant, c'est tout mon être qui te loue et t'acclame. Seigneur, toi l'ami fidèle, aide-moi à marcher à ta suite.

Purifie-la afin que je sois un exemple aux yeux de mes frères et de mes sœurs. Que la grâce et le bonheur m'entourent afin d'être sel et lumière. Par mon baptême, je suis greffé sur toi. Aide-moi à obtenir la vie éternelle.

0: Dieu avec nous. Béni soit ton Saint-Nom aujourd'hui. Dieu avec nous. Alléluia. Alléluia. Emmanuel.
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1: Psaume 56. Prière de délivrance. Pitié, Dieu, aie pitié de moi, car je t'ai pris pour refuge, et je me réfugie à l'ombre de tes ailes, tant que dure le malheur. Je fais appel à Dieu le Très-Haut, ô Dieu qui fera tout pour moi. Que des cieux il m'envoie le salut. Celui qui me harcèle a blasphémé. Que Dieu envoie sa fidélité et sa vérité. Je puis me coucher parmi des lions de feu, des hommes qui ont pour dents des lances et des flèches, et pour langue une épée acérée. Dieu, dresse-toi sur les cieux, que ta gloire domine toute la terre. Sur mon passage, ils ont préparé un filet. On m'a courbé la tête. Devant moi, ils ont creusé une trappe. Ils sont tombés en plein milieu. Le cœur rassuré, mon Dieu, le cœur rassuré, je vais chanter un hymne. Relève-toi, ma gloire. Réveillez-vous, harpe et lyre. Je vais réveiller l'aurore. Je te rendrai grâce parmi les peuples, Seigneur. Je te chanterai parmi les nations, car ta fidélité s'élève jusqu'aux cieux et ta vérité jusqu'aux nues. Dieu, dresse-toi sur les cieux, que ta gloire domine toute la terre. Gloire au Père, au Fils et au Saint-Esprit, comme il était au commencement, maintenant et toujours, pour les siècles des siècles. Amen.
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0: Les mystères de la vie de notre Seigneur à travers le chapelet.
1: Aujourd'hui, nous méditons les mystères douloureux du rosaire.
2: Au nom du Père et du Fils et du Saint-Esprit.
3: Amen.
2: Je crois en Dieu, le Père Tout-Puissant, Créateur du ciel et de la terre. Et en Jésus-Christ, son Fils unique, notre Seigneur, qui a été conçu du Saint-Esprit, est né de la Vierge Marie, a souffert sous Ponce Pilate, a été crucifié, est mort et a été enseveli, est descendu aux enfers, est ressuscité des morts le troisième jour, est monté aux cieux, est assis à la droite de Dieu le Père Tout-Puissant, d'où il viendra juger les vivants et les morts. Je crois en l'Esprit Saint, à la Sainte Église catholique, à la communion des saints, à la rémission des péchés, à la résurrection de la chair, à la vie éternelle. Amen. Amen. Notre Père, qui es aux cieux, que ton nom soit sanctifié, que ton règne vienne, que ta volonté soit faite sur la terre comme au ciel.
4: Donne-nous aujourd'hui notre pain de ce jour, pardonne-nous nos offenses, comme nous pardonnons aussi à ceux qui nous ont offensés, et ne nous laisse pas entrer en tentation, mais délivre-nous du mal. Amen.
2: Je vous salue, Marie, pleine de grâce. Le Seigneur est avec vous. Vous êtes bénie entre toutes les femmes, et Jésus, le fruit de vos entrailles, est béni.
5: Sainte Marie, Mère de Dieu, priez pour nous, pauvres pécheurs, maintenant et à l'heure de notre mort. Amen. Amen.
2: Je vous salue, Marie, pleine de grâce. Le Seigneur est avec vous. Vous êtes bénie entre toutes les femmes, et Jésus, le fruit de vos entrailles, est béni.
5: Sainte Marie, Mère de Dieu, priez pour nous, pauvres pécheurs, maintenant et à l'heure de notre mort.
2: Amen. Amen. Je vous salue, Marie, pleine de grâce. Le Seigneur est avec vous. Vous êtes bénie entre toutes les femmes, et Jésus, le fruit de vos entrailles, est béni.
5: Sainte Marie, Mère de Dieu, priez pour nous, pauvres pécheurs, maintenant et à l'heure de notre mort.
2: Amen. Amen. Gloire au Père, et au Fils, et au Saint-Esprit.
5: Comme il était au commencement, maintenant et toujours, et pour les siècles des siècles.
2: Amen. Amen.

0: Le premier de ces mystères douloureux, c'est Gethsémani. Nous le méditons, l'agonie du Christ à travers l'évangile de Luc. Jésus sortit et se rendit comme de coutume au mont des Oliviers et les disciples s'y le suivirent. Parvenu en ce lieu, il leur dit « Priez pour ne pas entrer en tentation ». Puis il s'éloigna d'eux d'environ un jet de pierre et fléchissant les genoux, il priait en disant « Père, si tu veux, éloigne de moi cette coupe. Cependant que ce ne soit pas ma volonté, mais la tienne qui se fasse. » Alors lui apparut venant du ciel un ange qui le réconfortait. Entré en agonie, il priait de façon plus instante et sa sueur devint comme de grosses gouttes de sang qui tombaient à terre. Se relevant de sa prière, il vint vers les disciples qu'il trouva endormis de tristesse et il leur dit « Qu'avez-vous à dormir? Relevez-vous et priez pour ne pas entrer en tentation. »
1: Notre Père qui es aux cieux, que ton nom soit sanctifié, que ton règne vienne, que ta volonté soit faite sur la terre comme au ciel.
2: Donne-nous aujourd'hui notre pain de ce jour, pardonne-nous nos offenses, comme nous pardonnons aussi à ceux qui nous ont offensés, et ne nous laisse pas entrer en tentation, mais délivre-nous du mal. Amen.
1: Je vous salue Marie, pleine de grâce, le Seigneur est avec vous. Vous êtes bénie entre toutes les femmes, et Jésus, le fruit de vos entrailles, est béni.
3: Sainte Marie, Mère de Dieu, priez pour nous pauvres pécheurs, maintenant et à l'heure de notre mort.
1: Amen. Je vous salue Marie, pleine de grâce, le Seigneur est avec vous. Vous êtes bénie entre toutes les femmes, et Jésus, le fruit de vos entrailles, est béni.
3: Sainte Marie, Mère de Dieu, priez pour nous pauvres pécheurs, maintenant et à l'heure de notre mort.
1: Amen. Je vous salue Marie, pleine de grâce. Le Seigneur est avec vous. Vous êtes bénie entre toutes les femmes, et Jésus, le fruit de vos entrailles, est béni.
3: Sainte Marie, Mère de Dieu, priez pour nous pauvres pécheurs, maintenant et à l'heure de notre mort.
1: Amen. Je vous salue Marie, pleine de grâce. Le Seigneur est avec vous. Vous êtes bénie entre toutes les femmes, et Jésus, le fruit de vos entrailles, est béni.
3: Sainte Marie, Mère de Dieu, priez pour nous pauvres pécheurs, maintenant et à l'heure de notre mort.
1: Amen. Je vous salue Marie, pleine de grâce. Le Seigneur est avec vous. Vous êtes bénie entre toutes les femmes, et Jésus, le fruit de vos entrailles, est béni.
3: Sainte Marie, Mère de Dieu, priez pour nous pauvres pécheurs, maintenant et à l'heure de notre mort.
1: Amen. Je vous salue Marie, pleine de grâce. Le Seigneur est avec vous. Vous êtes bénie entre toutes les femmes, et Jésus, le fruit de vos entrailles, est béni.
3: Sainte Marie, Mère de Dieu, priez pour nous pauvres pécheurs, maintenant et à l'heure de notre mort.
1: Amen. Je vous salue Marie, pleine de grâce. Le Seigneur est avec vous. Vous êtes bénie entre toutes les femmes, et Jésus, le fruit de vos entrailles, est béni.
3: Sainte Marie, Mère de Dieu, priez pour nous pauvres pécheurs, maintenant et à l'heure de notre mort.
1: Amen. Je vous salue Marie, pleine de grâce. Le Seigneur est avec vous. Vous êtes bénie entre toutes les femmes, et Jésus, le fruit de vos entrailles, est béni.
3: Sainte Marie, Mère de Dieu, priez pour nous pauvres pécheurs, maintenant et à l'heure de notre mort.
1: Amen. Je vous salue Marie, pleine de grâce. Le Seigneur est avec vous. Vous êtes bénie entre toutes les femmes, et Jésus, le fruit de vos entrailles, est béni.
3: Sainte Marie, Mère de Dieu, priez pour nous pauvres pécheurs, maintenant et à l'heure de notre mort.
1: Amen. Je vous salue Marie, pleine de grâce. Le Seigneur est avec vous. Vous êtes bénie entre toutes les femmes, et Jésus, le fruit de vos entrailles, est béni.
3: Sainte Marie, Mère de Dieu, priez pour nous pauvres pécheurs, maintenant et à l'heure de notre mort.
1: Amen. Gloire au Père, et au Fils, et au Saint-Esprit.
3: Comme il était au commencement, maintenant et toujours, et pour les siècles des siècles. Amen.

0: Deuxième mystère douloureux, la flagellation de Jésus, nous le méditons à travers ce texte d'Isaïe au chapitre 53, le serviteur souffrant. Maltraité, il s'humiliait, il n'ouvrait pas la bouche, comme l'agneau qui se laisse mener à l'abattoir, comme devant les tondeurs une brebis muette, il n'ouvrait pas la bouche. Par contrainte et jugement, il a été saisi. Parmi ses contemporains, qui s'est inquiété qu'il ait été retranché de la terre des vivants, qu'il ait été frappé pour le crime de son peuple? On lui a donné un sépulcre avec les impies, et sa tombe est avec le riche, bien qu'il n'ait pas commis de violence et qu'il n'y ait pas eu de tromperie dans sa bouche. Yahvé a voulu l'écraser par la souffrance. S'il offre sa vie en sacrifice expiatoire, il verra une postérité, il prolongera ses jours, et par lui, la volonté de Yahvé s'accomplira. À la suite de l'épreuve endurée par son âme, il verra la lumière et sera comblé. Par sa connaissance, le juste, mon serviteur, justifiera les multitudes en s'accablant lui-même de leurs fautes. C'est pourquoi il aura sa part parmi les multitudes, et avec les puissants, il partagera le butin. Parce qu'il s'est livré lui-même à la mort et qu'il a été compté parmi les criminels, alors qu'il portait le péché des multitudes et qu'il intercédait pour les criminels.
1: Notre Père qui es aux cieux, que ton nom soit sanctifié, que ton règne vienne, que ta volonté soit faite sur la terre comme au ciel.
2: Donne-nous aujourd'hui notre pain de ce jour. Pardonne-nous nos offenses, comme nous pardonnons aussi à ceux qui nous ont offensés. Et ne nous laisse pas entrer en tentation, mais délivre-nous du mal. Amen.
1: Je vous salue, Marie, pleine de grâce. Le Seigneur est avec vous. Vous êtes bénie entre toutes les femmes, et Jésus, le fruit de vos entrailles, est béni.
3: Sainte Marie, Mère de Dieu, priez pour nous, pauvres pécheurs, maintenant et à l'heure de notre mort.
1: Amen. Je vous salue, Marie, pleine de grâce. Le Seigneur est avec vous. Vous êtes bénie entre toutes les femmes, et Jésus, le fruit de vos entrailles, est béni.
3: Sainte Marie, Mère de Dieu, priez pour nous, pauvres pécheurs, maintenant et à l'heure de notre mort.
1: Amen. Je vous salue, Marie, pleine de grâce. Le Seigneur est avec vous. Vous êtes bénie entre toutes les femmes, et Jésus, le fruit de vos entrailles, est béni.
3: Sainte Marie, Mère de Dieu, priez pour nous, pauvres pécheurs, maintenant et à l'heure de notre mort.
1: Amen. Je vous salue, Marie, pleine de grâce. Le Seigneur est avec vous. Vous êtes bénie entre toutes les femmes, et Jésus, le fruit de vos entrailles, est béni.
3: Sainte Marie, Mère de Dieu, priez pour nous, pauvres pécheurs, maintenant et à l'heure de notre mort.
1: Amen. Je vous salue, Marie, pleine de grâce. Le Seigneur est avec vous. Vous êtes bénie entre toutes les femmes, et Jésus, le fruit de vos entrailles, est béni.
3: Sainte Marie, Mère de Dieu, priez pour nous, pauvres pécheurs, maintenant et à l'heure de notre mort.
1: Amen. Je vous salue, Marie, pleine de grâce. Le Seigneur est avec vous. Vous êtes bénie entre toutes les femmes, et Jésus, le fruit de vos entrailles, est béni.
3: Sainte Marie, Mère de Dieu, priez pour nous, pauvres pécheurs, maintenant et à l'heure de notre mort. Amen.
1: Je vous salue, Marie, pleine de grâce. Le Seigneur est avec vous. Vous êtes bénie entre toutes les femmes, et Jésus, le fruit de vos entrailles, est béni.
3: Sainte Marie, Mère de Dieu, priez pour nous, pauvres pécheurs, maintenant et à l'heure de notre mort.
1: Amen. Je vous salue, Marie, pleine de grâce. Le Seigneur est avec vous. Vous êtes bénie entre toutes les femmes, et Jésus, le fruit de vos entrailles, est béni.
3: Sainte Marie, Mère de Dieu, priez pour nous, pauvres pécheurs, maintenant et à l'heure de notre mort. Amen.
1: Amen. Je vous salue, Marie, pleine de grâce. Le Seigneur est avec vous. Vous êtes bénie entre toutes les femmes, et Jésus, le fruit de vos entrailles, est béni.
3: Sainte Marie, Mère de Dieu, priez pour nous, pauvres pécheurs, maintenant et à l'heure de notre mort.
1: Amen. Amen. Je vous salue, Marie, pleine de grâce. Le Seigneur est avec vous. Vous êtes bénie entre toutes les femmes, et Jésus, le fruit de vos entrailles, est béni.
3: Sainte Marie, Mère de Dieu, priez pour nous, pauvres pécheurs, maintenant et à l'heure de notre mort.
1: Amen. Amen. Gloire au Père, et au Fils, et au Saint-Esprit.
3: Comme il était au commencement, maintenant et toujours, et pour les siècles des siècles.
1: Amen. Amen.

Troisième mystère douloureux, le couronnement d'épines. Nous méditons à travers le chapitre 27 de l'évangile de Matthieu. Alors les soldats du gouverneur prirent avec eux Jésus dans le prétoire et ameutèrent sur lui toute la cohorte. L'ayant dévêtu, ils lui mirent une chlamide écarlate, puis ayant tressé une couronne avec des épines, ils la placèrent sur sa tête avec un roseau dans sa main droite. En s'agenouillant devant lui, ils se moquèrent de lui et disaient « Salut, roi des Juifs !» Et crachant sur lui, il prenait le roseau et frappait sa tête. Puis, quand ils se furent moqués de lui, ils lui ôtèrent le linge, lui remirent ses vêtements et l'emmenèrent pour le crucifier. »

0: Notre Père, qui es aux cieux, que ton nom soit sanctifié, que ton règne vienne, que ta volonté soit faite sur la terre comme au ciel.
1: Donne-nous aujourd'hui notre pain de ce jour. Pardonne-nous nos offenses, comme nous pardonnons aussi à ceux qui nous ont offensés. Et ne nous laisse pas entrer en tentation, mais délivre-nous du mal. Amen.
0: Je vous salue, Marie, pleine de grâce. Le Seigneur est avec vous. Vous êtes bénie entre toutes les femmes, et Jésus, le fruit de vos entrailles, est béni.
2: Sainte Marie, Mère de Dieu, priez pour nous pauvres pécheurs, maintenant et à l'heure de notre mort.
0: Amen. Amen. Je vous salue, Marie, pleine de grâce. Le Seigneur est avec vous. Vous êtes bénie entre toutes les femmes, et Jésus, le fruit de vos entrailles, est béni.
2: Sainte Marie, Mère de Dieu, priez pour nous pauvres pécheurs, maintenant et à l'heure de notre mort.
0: Amen. Amen. Je vous salue, Marie, pleine de grâce. Le Seigneur est avec vous. Vous êtes bénie entre toutes les femmes, et Jésus, le fruit de vos entrailles, est béni.
2: Sainte Marie, Mère de Dieu, priez pour nous pauvres pécheurs, maintenant et à l'heure de notre mort.
0: Amen. Amen. Je vous salue, Marie, pleine de grâce. Le Seigneur est avec vous. Vous êtes bénie entre toutes les femmes, et Jésus, le fruit de vos entrailles, est béni.
2: Sainte Marie, Mère de Dieu, priez pour nous pauvres pécheurs, maintenant et à l'heure de notre mort.
0: Amen. Amen. Je vous salue, Marie, pleine de grâce. Le Seigneur est avec vous. Vous êtes bénie entre toutes les femmes, et Jésus, le fruit de vos entrailles, est béni.
2: Sainte Marie, Mère de Dieu, priez pour nous pauvres pécheurs, maintenant et à l'heure de notre mort.
0: Amen. Amen. Je vous salue, Marie, pleine de grâce. Le Seigneur est avec vous. Vous êtes bénie entre toutes les femmes, et Jésus, le fruit de vos entrailles, est béni.
2: Sainte Marie, Mère de Dieu, priez pour nous pauvres pécheurs, maintenant et à l'heure de notre mort.
0: Amen. Amen. Je vous salue, Marie, pleine de grâce. Le Seigneur est avec vous. Vous êtes bénie entre toutes les femmes, et Jésus, le fruit de vos entrailles, est béni.
2: Sainte Marie, Mère de Dieu, priez pour nous pauvres pécheurs, maintenant et à l'heure de notre mort.
0: Amen. Amen. Je vous salue, Marie, pleine de grâce. Le Seigneur est avec vous. Vous êtes bénie entre toutes les femmes, et Jésus, le fruit de vos entrailles, est béni.
2: Sainte Marie, Mère de Dieu, priez pour nous pauvres pécheurs, maintenant et à l'heure de notre mort.
0: Amen. Amen. Je vous salue, Marie, pleine de grâce. Le Seigneur est avec vous. Vous êtes bénie entre toutes les femmes, et Jésus, le fruit de vos entrailles, est béni.
2: Sainte Marie, Mère de Dieu, priez pour nous pauvres pécheurs, maintenant et à l'heure de notre mort.
0: Amen. Amen. Je vous salue, Marie, pleine de grâce. Le Seigneur est avec vous. Vous êtes bénie entre toutes les femmes, et Jésus, le fruit de vos entrailles, est béni.
2: Sainte Marie, Mère de Dieu, priez pour nous pauvres pécheurs, maintenant et à l'heure de notre mort.
0: Amen. Amen. Gloire au Père, et au Fils, et au Saint-Esprit.
2: Comme il était au commencement, maintenant et toujours, et pour les siècles des siècles.
0: Amen. Amen.

0: Le quatrième mystère douloureux, c'est Jésus qui porte sa croix. Nous le méditons au chapitre 23 de l'Évangile selon saint Luc. Quand ils emmenèrent Jésus, ils mirent la main sur un certain Simon de Cyrène qui revenait des champs, et ils le chargèrent de la croix pour la porter derrière Jésus. Une grande masse du peuple le suivait, ainsi que des femmes qui se frappaient la poitrine et se lamentaient sur lui. Mais se retournant vers elles, Jésus dit : « Filles de Jérusalem, ne pleurez pas sur moi, pleurez plutôt sur vous-même et sur vos enfants. Car voici venir des jours où l'on dira : heureuses les femmes stériles, les entrailles qui n'ont pas enfanté et les seins qui n'ont pas nourri. Alors on se mettra à dire aux montagnes : tombez sur nous. Et aux collines, couvrez-nous, car si l'on traite ainsi le bois vert, qu'adviendra-t-il du bois sec ? On emmenait encore deux malfaiteurs pour être exécutés avec lui.
1: Notre Père qui es aux cieux, que ton nom soit sanctifié, que ton règne vienne, que ta volonté soit faite sur la terre comme au ciel.
2: Donne-nous aujourd'hui notre pain de ce jour. Pardonne-nous nos offenses, comme nous pardonnons aussi à ceux qui nous ont offensés. Et ne nous laisse pas entrer en tentation, mais délivre-nous du mal. Amen.
1: Je vous salue, Marie, pleine de grâce. Le Seigneur est avec vous. Vous êtes bénie entre toutes les femmes, et Jésus, le fruit de vos entrailles, est béni.
3: Sainte Marie, Mère de Dieu, priez pour nous, pauvres pécheurs, maintenant et à l'heure de notre mort.
1: Amen. Je vous salue, Marie, pleine de grâce. Le Seigneur est avec vous. Vous êtes bénie entre toutes les femmes, et Jésus, le fruit de vos entrailles, est béni.
3: Sainte Marie, Mère de Dieu, priez pour nous, pauvres pécheurs, maintenant et à l'heure de notre mort.
1: Amen. Je vous salue, Marie, pleine de grâce. Le Seigneur est avec vous. Vous êtes bénie entre toutes les femmes, et Jésus, le fruit de vos entrailles, est béni.
3: Sainte Marie, Mère de Dieu, priez pour nous, pauvres pécheurs, maintenant et à l'heure de notre mort.
1: Amen. Je vous salue, Marie, pleine de grâce. Le Seigneur est avec vous. Vous êtes bénie entre toutes les femmes, et Jésus, le fruit de vos entrailles, est béni.
3: Sainte Marie, Mère de Dieu, priez pour nous, pauvres pécheurs, maintenant et à l'heure de notre mort.
1: Amen. Je vous salue, Marie, pleine de grâce. Le Seigneur est avec vous. Vous êtes bénie entre toutes les femmes, et Jésus, le fruit de vos entrailles, est béni.
3: Sainte Marie, Mère de Dieu, priez pour nous, pauvres pécheurs, maintenant et à l'heure de notre mort. Amen.
1: Amen. Je vous salue, Marie, pleine de grâce. Le Seigneur est avec vous. Vous êtes bénie entre toutes les femmes, et Jésus, le fruit de vos entrailles, est béni.
3: Sainte Marie, Mère de Dieu, priez pour nous, pauvres pécheurs, maintenant et à l'heure de notre mort. Amen.
1: Amen. Je vous salue, Marie, pleine de grâce. Le Seigneur est avec vous. Vous êtes bénie entre toutes les femmes, et Jésus, le fruit de vos entrailles, est béni.
3: Sainte Marie, Mère de Dieu, priez pour nous, pauvres pécheurs, maintenant et à l'heure de notre mort. Amen.
1: Amen. Je vous salue, Marie, pleine de grâce. Le Seigneur est avec vous. Vous êtes bénie entre toutes les femmes, et Jésus, le fruit de vos entrailles, est béni.
3: Sainte Marie, Mère de Dieu, priez pour nous, pauvres pécheurs, maintenant et à l'heure de notre mort. Amen.
1: Amen. Je vous salue, Marie, pleine de grâce. Le Seigneur est avec vous. Vous êtes bénie entre toutes les femmes, et Jésus, le fruit de vos entrailles, est béni.
3: Sainte Marie, Mère de Dieu, priez pour nous, pauvres pécheurs, maintenant et à l'heure de notre mort. Amen.
1: Amen. Je vous salue, Marie, pleine de grâce. Le Seigneur est avec vous. Vous êtes bénie entre toutes les femmes, et Jésus, le fruit de vos entrailles, est béni.
3: Sainte Marie, Mère de Dieu, priez pour nous, pauvres pécheurs, maintenant et à l'heure de notre mort.
1: Amen. Amen. Gloire au Père, et au Fils, et au Saint-Esprit.
3: Comme il était au commencement, maintenant et toujours, et pour les siècles des siècles.
1: Amen. Amen.

0: mystère douloureux, la mort de Jésus en croix, nous le méditons à travers l'évangile de Jean, c'est au chapitre 19. Après quoi, sachant que désormais tout était achevé pour que l'écriture fût parfaitement accomplie, Jésus dit « J'ai soif ». Un vase était là rempli de vinaigre. On mit autour d'une branche d'hysops une éponge imbibée de vinaigre et on l'approcha de sa bouche. Quand il eut pris le vinaigre, Jésus dit « C'est achevé ». Et inclinant la tête, il rendit l'esprit. Comme c'était la préparation, les Juifs, pour éviter que les corps restent sur la croix durant le sabbat, car ce sabbat était un grand jour, demandèrent à Pilate qu'on leur brisât les jambes et qu'on les enlevât. Les soldats vinrent donc et brisèrent les jambes du premier, puis de l'autre qui avait été crucifié avec lui. Venus à Jésus, quand ils virent qu'il était déjà mort, ils ne lui brisèrent pas les jambes. Mais l'un des soldats de sa lance lui perça le côté et il sortit aussitôt du sang et de l'eau. Celui qui a vu rend témoignage, son témoignage est véritable, et celui-là sait qu'il dit vrai pour que vous aussi vous croyez. Car cela est arrivé afin que l'écriture fût accomplie, pas un de ses os ne sera brisé. Et l'écriture dit encore, ils contempleront celui qu'ils ont transpercé.
1: Notre Père qui es aux cieux, que ton nom soit sanctifié, que ton règne vienne, que ta volonté soit faite sur la terre comme au ciel.
2: Donne-nous aujourd'hui notre pain de ce jour, pardonne-nous nos offenses, comme nous pardonnons aussi à ceux qui nous ont offensés, et ne nous laisse pas entrer en tentation, mais délivre-nous du mal. Amen.
1: Je vous salue, Marie, pleine de grâce. Le Seigneur est avec vous. Vous êtes bénie entre toutes les femmes, et Jésus, le fruit de vos entrailles, est béni.
3: Sainte Marie, Mère de Dieu, priez pour nous, pauvres pécheurs, maintenant et à l'heure de notre mort.
1: Amen. Je vous salue, Marie, pleine de grâce. Le Seigneur est avec vous. Vous êtes bénie entre toutes les femmes, et Jésus, le fruit de vos entrailles, est béni.
3: Sainte Marie, Mère de Dieu, priez pour nous pauvres pécheurs, maintenant et à l'heure de notre mort.
1: Amen. Je vous salue, Marie, pleine de grâce. Le Seigneur est avec vous. Vous êtes bénie entre toutes les femmes, et Jésus, le fruit de vos entrailles, est béni.
3: Sainte Marie, Mère de Dieu, priez pour nous pauvres pécheurs, maintenant et à l'heure de notre mort.
1: Amen. Je vous salue, Marie, pleine de grâce. Le Seigneur est avec vous. Vous êtes bénie entre toutes les femmes, et Jésus, le fruit de vos entrailles, est béni.
3: Sainte Marie, Mère de Dieu, priez pour nous pauvres pécheurs, maintenant et à l'heure de notre mort.
1: Amen. Je vous salue, Marie, pleine de grâce. Le Seigneur est avec vous. Vous êtes bénie entre toutes les femmes, et Jésus, le fruit de vos entrailles, est béni.
3: Sainte Marie, Mère de Dieu, priez pour nous pauvres pécheurs, maintenant et à l'heure de notre mort.
1: Amen. Je vous salue, Marie, pleine de grâce. Le Seigneur est avec vous. Vous êtes bénie entre toutes les femmes, et Jésus, le fruit de vos entrailles, est béni.
3: Sainte Marie, Mère de Dieu, priez pour nous pauvres pécheurs, maintenant et à l'heure de notre mort.
1: Amen. Je vous salue, Marie, pleine de grâce. Le Seigneur est avec vous. Vous êtes bénie entre toutes les femmes, et Jésus, le fruit de vos entrailles, est béni.
3: Sainte Marie, Mère de Dieu, priez pour nous pauvres pécheurs, maintenant et à l'heure de notre mort.
1: Amen. Je vous salue, Marie, pleine de grâce. Le Seigneur est avec vous. Vous êtes bénie entre toutes les femmes, et Jésus, le fruit de vos entrailles, est béni.
3: Sainte Marie, Mère de Dieu, priez pour nous pauvres pécheurs, maintenant et à l'heure de notre mort.
1: Amen. Je vous salue, Marie, pleine de grâce. Le Seigneur est avec vous. Vous êtes bénie entre toutes les femmes, et Jésus, le fruit de vos entrailles, est béni.
3: Sainte Marie, Mère de Dieu, priez pour nous pauvres pécheurs, maintenant et à l'heure de notre mort.
1: Amen. Je vous salue, Marie, pleine de grâce. Le Seigneur est avec vous. Vous êtes bénie entre toutes les femmes, et Jésus, le fruit de vos entrailles, est béni.
3: Sainte Marie, Mère de Dieu, priez pour nous pauvres pécheurs, maintenant et à l'heure de notre mort.
1: Amen. Gloire au Père, et au Fils, et au Saint-Esprit.
3: Comme il était au commencement, maintenant et toujours, et pour les siècles des siècles.
1: Amen.

0: et benedictio Dei omnipotentis, Pateris et Filii et Spiritus Sancti, descenda super vos et maniat semper.
1: Amen. 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
1: Apprendre à écouter Dieu comme Marie, tel est le thème formulé aux chrétiens qui commencent à vivre vraiment la foi. Une des premières questions qui se pose est celle de savoir s'il croit vraiment que Dieu nous parle aujourd'hui. Dieu veut-il me parler? Est-ce que je suis décidé à l'écouter? Nous vivons tellement immergés dans nos affaires et nous avons tant de préoccupations personnelles que parfois nous ne pensons même pas ce que pourrait nous dire cet étranger lointain et ennuyant que nous appelons Dieu. Ou bien nous nous estimons si bien formés que nous nous croyons capables de deviner ce qu'il peut nous dire et nous ne lui prêtons guère attention. Je veux parler ici de nous les spécialistes, pensant que nous connaissons Dieu. Nous l'avons tellement écouté tant de fois. Que peut-il nous dire de neuf? Vraiment, voulons-nous l'écouter? Chaque jour, nous écoutons la parole. Année A, année B, année C, nous connaissons toutes ces paroles. Qu'est-ce que Dieu peut me dire encore de nouveau? Certes, nous pouvons connaître suffisamment de choses que Dieu a communiquées à son peuple tout au long de l'histoire. Il se peut aussi que nous soyons suffisamment informés de ce qu'il peut nous dire à travers ses représentants officiels dans l'Église. Mais que de nuances il faudrait introduire dans tout cela? Et surtout, que de choses sont oubliés ou laissés dans l'ombre. Dieu continue à nous parler aujourd'hui. Ses paroles anciennes, de l'Ancien et du Nouveau Testament, ont une résonance nouvelle dans les circonstances actuelles. La parole de Dieu n'est jamais dépassée. Elle dépasse notre histoire. Dieu continue à nous parler aujourd'hui. Quand nous lisons sa parole, l'Esprit nous fait comprendre et goûter selon notre situation, c'est la saveur de son message. Dieu continue à nous parler aujourd'hui. Sa parole lue avec foi et partagée en communauté est toujours critère de discernement et d'action pour les nouveaux problèmes qui sont les nôtres. Dieu continue à me parler aujourd'hui. Il a une relation personnelle avec moi. Il veut m'accompagner sur le chemin de ma vie et il façonne mon cœur par sa parole. Dieu continue à me parler aujourd'hui par le Christ. Lorsque nous lisons sa parole, le Christ lui-même vivant, présent dans son Église, nous parle et continue à nous expliquer le sens de son incarnation, de son amour et le sens de sa Pâque. Jusque-là, nous n'avons fait référence qu'à la parole de Dieu. Or, Dieu nous parle aussi par les merveilles et les lois de la nature. À travers les témoignages et la parole de nos frères et sœurs, à travers le grand livre de la vie et de l'histoire, à travers les événements de notre vie, événements heureux comme événements douloureux, Dieu nous parle. Nous n'y insistons pas maintenant. Ce qui est sûr, c'est que Dieu nous parle. Le problème est plutôt de savoir si nous voulons l'écouter et si nous prenons les moyens pour cela. Et c'est en cela que Marie est un modèle pour nous. Marie écoutait Dieu. Nous qui voulons prendre Marie comme modèle de vie, sachons que Marie écoutait Dieu. Et voyons comment Marie écoutait Dieu. Marie appartenait à une culture profondément marquée par le religieux, ce qui n'empêchait pas que la piété judaïque de l'époque était aussi menacée par le formalisme, le ritualisme et la superficialité. Il est très difficile de cultiver l'intériorité quand les pratiques religieuses sont devenues fastidieuses et que ce sont des prières apprises par cœur qui jalonnent toutes les activités de la journée. C'est ça les juifs. Faisons nos prières. C'était le ritualisme. Marie appartenait à ce groupe-là. Et c'est la même façon comme nous aujourd'hui. La tentation est permanente de croire justifié devant Dieu parce qu'on a accompli tous les devoirs rituels. J'ai prié le matin, j'ai fait mes prières, je suis allé à la messe, j'ai fait ceci, mais au fond, je peux ne pas écouter Dieu. Il n'en est pas ainsi pour Marie. Elle est transparente, elle comme le cristal et profonde comme l'océan. Elle a pris Dieu au sérieux. La foi de son peuple au Dieu de la promesse, la confiant dans le Dieu libérateur, Marie envers le Dieu d'Israël, n'a cessé de grandir en elle. Marie croit et espère. Elle aime Dieu de tout son cœur. Et nous pouvons nous rappeler tout de suite le texte qui prouve que Marie écoutait Dieu à travers les événements et la vie de son fils, Luc chapitre 2, les versets 19 et le verset 51, qui nous dit « Marie écoutait Dieu, n'est-ce pas ? » Elle méditait toutes ces choses dans son cœur. Et il y a un autre texte qui justifie que Marie, elle est celle qui écoute Dieu et qui met cela en pratique, justifiée par Jésus-Christ lui-même. Quand cette femme émerveillée dit à Jésus « Mais heureuse la mère qui t'a enfanté. » Luc chapitre 11, les versets 27 à 28. Et non, Jésus dit non, heureuse plutôt celle qui écoute la parole de Dieu et qui la met en pratique. C'est une forme indirecte de dire que ma mère est une femme qui écoute Dieu. Et elle n'écoute pas Dieu de façon superficielle, mais elle écoute Dieu et elle met tout en pratique. Et nous voyons aussi en Marc chapitre 3, les versets 31 à 35, c'est important les textes bibliques, hein? Nous trouvons ces parallèles en Luc chapitre 8, les versets 19 à 21, et Matthieu 12, 46 à 50. C'est un même texte parallèle où Jésus pose la question à ses apôtres, qui est ma mère, qui est mon frère, mon soeur, ma soeur? Et il a dit non, c'est celui qui écoute la parole de Dieu et qui la met en pratique. Or, nous savons que Marie est celle qui écoute la parole de Dieu et qui la met en pratique. Donc, Marie, elle a appris peu à peu qu'il est préférable de se tenir en silence devant Dieu que de répéter des formules de prière. Et cela se justifie. Quand elle ne comprend pas l'agir de Dieu, quand elle ne comprend pas les événements contradictoires dans sa vie, par exemple la fuite en Égypte, et quand elle ne comprend pas, par exemple le massacre des enfants, des pauvres innocents, quand elle ne comprend pas la parole contradictoire de son fils Jésus à l'âge de 12 ans perdu au temple et retrouvé, Marie médite toutes ces choses dans son cœur. C'est-à-dire qu'elle apprend à écouter Dieu dans le silence. Comme je l'ai dit, quand elle ne comprend pas, elle préfère se tenir en silence devant Dieu que de répéter des formules de prière et surtout que de poser des questions de pourquoi à Dieu. Pourquoi Seigneur, pourquoi ? Qu'il vaut mieux écouter la musique de son cœur, croyant, que de lire et de paraphraser des psaumes. Aujourd'hui, on a cette tendance où on prie trop avec les livres, où on est devenu esclave des livres. On ne sait plus écouter Dieu, on ne sait plus garder silence pour écouter Dieu, pour écouter, comme je l'ai dit, pour écouter la musique de notre cœur croyant. Qu'on éprouve plus de joie et de paix à se taire devant Dieu et à l'écouter qu'à lui parler et à le supplier. Apprenons à écouter Dieu, à nous taire devant Dieu comme Marie l'a fait. Il est facile d'imaginer la jeune Marie dans une profonde expérience de foi. Or, le don se vit dans le silence et dans l'amour qui attend. Voilà ce que Marie a fait. Je répète cette phrase. Le don se vit dans le silence et dans l'amour qui attend. Marie a appris à écouter Dieu dans le silence de son cœur. Et nous, notre père fondateur, le père Guillaume-Joseph Saminade, dit que Dieu parle au cœur de ceux qui savent faire silence. Dieu parle au cœur de ceux qui savent faire silence. Et quand Dieu parle, c'est dans le silence que nous pouvons écouter Dieu. C'est ainsi que Marie aime et se tait, qu'elle cherche Dieu et l'écoute. Elle attend et ouvre sa vie au Seigneur. Alors prendre Marie dans sa vie, c'est faire comme elle. Apprenons à écouter comme Marie. Nous avons beaucoup à apprendre de l'attitude d'écoute de Marie. Nous avons beaucoup à apprendre. Marie est celle qui est à l'écoute du Seigneur parce qu'elle a conscience de sa petitesse, de sa limite, de sa pauvreté. Et j'ai donné l'exemple de la fuite en Égypte et le massacre des innocents. Marie dit, mais je ne peux pas comprendre par rapport à l'agir de Dieu et la parole même de Jésus à l'âge de 12 ans. Marie se connaît limitée. parce qu'elle sait que Dieu, ce qu'il dit et fait, est bon. Et c'est dans le silence de notre vie. C'est aussi dans le silence devant les incompréhensions et les difficultés de notre vie. Silence parce que Dieu, il sait pourquoi nous permet de vivre. Mais c'est dans le silence et que nous pouvons écouter Dieu nous donner la signification et nous aider à aller de l'avant. Parce que Marie a entendu ce Dieu même qu'elle cherche, auquel prête un cœur attentif, nous dire, voyez, vos pensées ne sont pas mes pensées, vos voix ne sont pas mes voix. Voyez, Marie me dit tout dans son cœur. Quand elle ne comprend pas, même à la naissance de Jésus, regardez, les anges chantent, gloire à Dieu au plus haut des cieux. Et ce sont les bergers, les pauvres de la société d'alors, qui sont avertis, à qui est annoncée la bonne nouvelle. Et regardez, pendant ce temps, regardez où Jésus est couché, dans une crèche, mangeoire, où mangent et dorment les animaux. Quelle contradiction! Après, ce sont les rois mages, qui représentent l'humanité tout entière, dans sa divinité, dans sa grandeur, qui viennent s'agenouiller devant l'enfant. Marie médite toutes ces choses dans son cœur. C'est dans le silence. Elle dit, mais les pensées de Dieu ne sont pas mes pensées. C'est dans le silence que nous pouvons comprendre. Et c'est dans le silence que Dieu nous parle. Marie est à l'écoute de Dieu. Parce qu'elle sait que la sagesse qui vient de Dieu est beaucoup plus supérieure à la science et à la logique humaine. Marie sait que Dieu est capable de lui parler et de lui donner la grâce. Alors nous aussi, nous devons apprendre à écouter Marie. Comme Marie, Marie peu à peu, Marie a appris à regarder, à écouter Jésus. À la naissance, je l'ai dit. Elle le voyait grandir avec étonnement, considère ce qu'il dit. Elle lui a appris tout ce qu'il sait et ce qu'il vit. Mais elle est surprise, déconcertée par la profondeur qu'atteint la réflexion de son fils. Pourquoi me cherchez-vous à l'âge de 12 ans? Je l'ai dit. Elle écoute Jésus lui expliquer pourquoi il est resté au temple. Elle écoute. Elle écoute Jésus commenter les oracles des prophètes dans le foyer de Nazareth, au retour de la synagogue, le jour du sabbat, parce qu'il était là. Elle écoute Jésus se mettant à annoncer l'évangile et l'annonce de la bonne nouvelle, l'annonce du royaume. Elle écoute Jésus à travers les relations des apôtres et des gens qui le suivent, comme on montre. Elle écoute Jésus perdu dans la foule, Jésus qui parle au moment de sa mort sur la croix. Elle garde le silence. Alors nous aussi, on peut se demander, toi, tu te demandes comment arriver à écouter Dieu, chers auditeurs. Demande-toi quelle importance tu donnes pratiquement à la parole de Dieu dans ta vie chrétienne. Quelle importance tu donnes à la parole de Dieu devant les événements et les contradictions de ta vie. Quels efforts concrets fais-tu pour lire la parole et la méditer? Je dis lire et la méditer. Apprenons à écouter Dieu comme Marie. C'est là le défi. Le défi est lancé là. Mais il nous faut prendre une attitude nouvelle face à la parole de Dieu aujourd'hui. Une attitude nouvelle face à la parole de Dieu. Une attitude que nous n'avons pas souvent dans notre style de communication actuel. Nous tenir à l'écoute. Je dis bien nous tenir à l'écoute. Vous savez, la vie de tous les jours nous dit un peu notre vie spirituelle. La façon dont nous apprenons à écouter les gens dans la vie nous dit un peu notre intérieur. Nous dit si nous savons écouter Dieu-même. Je donne un exemple. Dans nos conversations, par exemple, habituelles, nous sommes plus attentifs à ce que nous voulons dire nous-mêmes qu'à ce que les autres veulent nous dire. Nous sommes plus préoccupés de convaincre que de nous laisser interpeller par ce que nous entendons. Nous faisons plus d'efforts pour être sûrs de nous faire entendre que pour écouter avec humilité. Ça, c'est le quotidien de notre vie. Il y a davantage de paroles et de raisonnements que de silence et d'attention du cœur. C'est ça notre vie de tous les jours. Et Marie n'a pas vécu comme ça. La compétitivité et l'agressivité qui caractérisent notre culture nous préparent davantage à la polémique qu'au partage de la vie et des sentiments. Chacun de nous veut se faire comprendre. Nous avançons dans la vie, persuadé que nos idées et nos opinions sont plus profondes et plus intéressantes que celles des autres. Nous avons toujours raison. Il nous manque de découvrir que face à l'ami, face à l'autre, je dois apprendre plutôt à l'écouter, plutôt à garder silence que de parler. Alors, chers auditeurs, la Vierge Marie méditait toutes les choses dans son cœur. Il nous faut demander à Marie aujourd'hui de nous apprendre à écouter Dieu devant les événements de notre vie. apprendre à écouter Dieu dans le silence, mais aussi apprendre à écouter notre frère et notre sœur. Souvent dans nos foyers, personne ne veut écouter. Tout le monde veut dire ce qu'il pense. Personne ne veut écouter. Les femmes n'écoutent plus leurs maris. Les maris aussi n'écoutent plus leurs femmes. Les enfants n'écoutent plus les parents. Les parents aussi n'écoutent plus les enfants. Tout le monde monte la voix. Tout le monde hausse la voix. Tout le monde veut dire. Tout le monde a sa vérité. Tout un chacun de nous veut dire, veut faire comprendre à l'autre ce qu'il vit et ce qu'il veut entendre. Or, Marie nous apprend à garder le silence. Et même devant les difficultés de notre vie, apprenons à garder le silence. Parce que c'est dans le silence que Dieu nous dira ce que signifie ce que nous vivons. Que Marie nous aide à écouter Dieu et à écouter aussi nos frères et sœurs et à écouter aussi Dieu à travers les événements et les épreuves de notre vie.
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Mon frère, ma sœur, pourquoi la guerre? Cette mer drainant derrière elle un cortège de désolation, où pleurs et larmes s'entremêlent, où la détresse et la tristesse côtoient, où la destruction est au rendez-vous de la mort. Pourquoi? Mais pourquoi la guerre? Mais donc pourquoi pas la paix? Don de Dieu, ce Fils peu connu du monde qui donne l'amour et la joie de vivre à l'humanité. Vivons tous dans la paix. Vivons tous dans la paix. Vivons tous dans la paix. Unis, vivons dans la paix.

Seigneur, tu as voulu que tous les peuples soient les membres solidaires d'une même humanité. Nous te rendons grâce d'avoir révélé aux hommes que les artisans de paix seront appelés tes fils. Le regard tourné vers toi, le cœur espérance te prie pour la paix en Côte d'Ivoire et dans le monde. Père, donne-nous la paix. Loin de nous la puissance diabolique et dévastatrice des armes. Aide chaque homme à cultiver le pardon à l'égard des autres, à se réconcilier avec lui-même et avec toi. En reprenant confiance et en parcourant ainsi le seul chemin de paix qui puisse conduire à la confiance dans les autres, chaque homme invitera son voisin sous son colatier et sous son fromager. Seigneur, donne la force d'agir, d'œuvrer et de vivre à tous les hommes jusqu'à ce que se manifeste la paix dans notre pays et dans le monde. Ainsi, de l'est à l'ouest, du nord au sud, la savane deviendra un jardin et le jardin sera considéré comme une forêt. Nous te rendons grâce, Seigneur, parce que nous savons qu'en Côte d'Ivoire et partout où des hommes sont à la recherche de la paix, ton cœur se fera entendre par un jour gris d'harmattan. Un jour dont le plus humain est la paix. Nous te le demandons par Jésus le Christ, notre Seigneur et notre Dieu, qui règne avec toi et le Saint-Esprit, maintenant et pour les siècles des siècles. Amen.

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2: Il est 6 heures.
3: Reine du ciel, réjouissez-vous. Alléluia. Car celui que vous avez mérité de porter dans votre sein, alléluia, est ressuscité comme il l'a dit. Alléluia. Priez Dieu pour nous. Alléluia. Soyez dans la joie et l'allégresse, Vierge Marie. Alléluia. Parce que le Seigneur est vraiment ressuscité. Alléluia. Prions. Dieu, qui par la résurrection de votre Fils, notre Seigneur Jésus-Christ, avez bien voulu réjouir le monde, faites-nous parvenir, par la prière de la Vierge Marie, sa mère, aux joies de la vie éternelle. Par le Christ, notre Seigneur. Amen.

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0: Bonjour mes frères, bonjour mes sœurs. Nous sommes rassemblés au nom du Père, du Fils et du Saint-Esprit. Le Seigneur soit avec vous. Regrettons tous nos torts au début de ces célébrations. Demandons pardon. Pardon pour ces manquements. Je confesse à Dieu Tout-Puissant. Je reconnais devant vous, frères et sœurs, que j'ai péché. En pensée, en parole, par action et par omission. Oui, j'ai fait mon péché. C'est pourquoi je supplie la bienheureuse Vierge Marie, les anges et tous les saints, et vous aussi, frères et sœurs, de prier pour moi, le Seigneur. Que Dieu Tout-Puissant nous fasse miséricorde, qu'il nous pardonne nos péchés et nous conduise à la vie éternelle. Seigneur, prends pitié. Ô Christ, prends pitié. Seigneur, prends pitié. Prions le Seigneur. Nous t'en prions, Seigneur. Donne-nous de vivre en plein accord avec le mystère pascal que nous célébrons dans la joie. Qu'il nous protège toujours par sa puissance et nous apporte le salut. Par Jésus-Christ, ton Fils, notre Seigneur, qui vit et règne avec toi dans l'unité du Saint-Esprit, Dieu pour les siècles et des siècles.
1: Lecture du livre des Actes des Apôtres. En ces jours-là, les apôtres et les anciens décidèrent avec toute l'Église de choisir parmi eux des hommes qu'ils enverraient à Antioche avec Paul et Barnabé. C'étaient des hommes qui avaient de l'autorité parmi les frères. Jude, appelé aussi Barsabas, et Silas. Voici ce qu'ils écrivirent de leurs mains. Les apôtres et les anciens, vos frères, aux frères issus des nations qui résident à Antioche, en Syrie et en Cilicie, salut. Attendu que certains des nôtres, comme nous l'avons appris, sont allés sans aucun mandat de notre part tenir des propos qui ont jeté chez vous le trouble et le désarroi. Nous avons pris la décision à l'unanimité de choisir des hommes que nous envoyons chez vous avec nos frères bien-aimés Barnabé et Paul, eux qui ont fait don de leur vie pour le nom de notre Seigneur Jésus-Christ. Nous vous envoyons donc Jude et Silas qui vous confirmeront de vive voix ce qui suit. L'Esprit Saint et nous-mêmes avons décidé de ne pas faire peser sur vous d'autres obligations que celles-ci qui s'imposent. Vous abstenir de viande offerte en sacrifice aux idoles, du sang, des viandes non saignées et des unions illégitimes. Vous agirez bien et vous vous gardez de tout cela. Bon courage. On laissa donc partir les délégués et ceux-ci descendirent alors à Antioche. Ayant réuni la multitude des disciples, ils remirent la lettre. À sa lecture, tous se réjouirent du réconfort qu'elle apportait. Parole du Seigneur.

Mon cœur est prêt, mon Dieu. Mon cœur est prêt. Je veux chanter, jouer des hymnes. Éveille-toi, ma gloire. Éveillez-vous, harpe, sitar, que j'éveille l'aurore. Je te rendrai grâce parmi les peuples, Seigneur, et je jouerai mes hymnes en tout pays. Ton amour est plus grand que les cieux.

Le Seigneur soit avec vous. Bonne nouvelle de Jésus-Christ selon saint Jean. Veuillez vous asseoir. En ce temps-là, Jésus disait à ses disciples, « Mes commandements le voici, aimez-vous les uns les autres comme je vous ai aimés. Il n'y a pas de plus grand amour que de donner sa vie pour ceux qu'on aime. Vous êtes mes amis si vous faites ce que je vous commande. Je ne vous appelle plus serviteur, car le serviteur ne sait pas ce que fait son maître. Je vous appelle mes amis, car tout ce que j'ai entendu de mon Père, je vous l'ai fait connaître. Ce n'est pas vous qui m'avez choisi, c'est moi qui vous ai choisi et établi, afin que vous alliez, que vous portiez du fruit et que votre fruit demeure. Alors, tout ce que vous demanderez au Père en mon nom, il vous le donnera. Voici ce que je vous commande, c'est de vous aimer les uns les autres. Acclamons la parole de Dieu. Je vous salue Marie. Le Seigneur est avec vous. Vous êtes bénie entre les femmes. Et Jésus, le fruit de vos entrailles, est béni. Sainte Marie, Mère de Dieu, priez pour nous, pauvres pécheurs, maintenant et à l'heure de notre mort. Veuillez vous asseoir. Mes frères et mes sœurs, dans la première lecture que nous avons entendue, nous voyons les apôtres réunis à Jérusalem, confrontés à des questions cruciales sur l'intégration des païens dans la foi chrétienne. Alors, les décisions guidées par l'Esprit Saint montrent l'importance de l'écoute. L'importance de l'écoute et du discernement. Alors, qu'est-ce qu'ils ont fait? Ils choisissent d'envoyer des lettres pour partager le message de paix et d'unité. Mes frères et sœurs, cela nous fait comprendre que notre foi n'est pas une affaire individuelle, mais qu'elle se nourrit de la communion avec les autres. Dans l'Évangile, Jésus nous appelle à aimer comme il nous a aimés. Voyez, cet amour est un commandement, mais aussi une vocation. Vocation parce que être disciple de Christ signifie se mettre au service des autres, créer des liens authentiques et témoigner de cet amour inconditionnel. C'est vrai, ce n'est pas facile, mais nous pouvons y arriver. Et pour cela, il nous appelle amis. Il nous appelle amis et il le dit. Les serviteurs ne savent pas ce qu'ils font le maître. Oui, soulignant ainsi la profondeur de la relation que nous sommes appelés à vivre avec lui et entre nous. Aimons-nous les uns les autres, il nous demande. Alors, frères et sœurs, en ce jour, réfléchissons sur notre engagement dans notre communauté. Oui, réfléchissons. Sommes-nous prêts à écouter, à partager, à construire ensemble? Sommes-nous prêts à construire ensemble? Au lieu de jeter des pots de bananes,

et des raciers terriers pourris. Cultivons cet amour fraternel. Cultivons cet amour fraternel qui témoigne de notre foi et qui attire les autres vers le Christ. Que notre vie soit un reflet de cette amitié divine qui nous unit. Au nom du Père, du Fils et du Saint-Esprit.

Seigneur Dieu, il est un souper. Fais-le-t-il traverser les fers de présentant dans le plat éternel. Et laisse Dieu maintenant et toujours. Tu bénis, Seigneur Dieu de l'univers, ta demande sauvée, frais de la vie, bras des hommes et des femmes, te présentant dans la vie du royaume. Béni soit Dieu maintenant et toujours. Humble et pauvre Seigneur, accueille-nous, que le sacrifice en ce jour, ton grand.

prions ensemble, frères et sœurs, au moment d'offrir le sacrifice de toute l'Église. Donne ta bonté, sanctifie ce don. Nous t'en prions, Seigneur. Accepte le sacrifice spirituel que nous t'offrons et fais de nous-mêmes une éternelle offrande pour toi. Par le Christ notre Seigneur. Le Seigneur soit avec vous. Élevons notre cœur. Rendons grâce au Seigneur notre Dieu. Vraiment, il est juste et bon pour ta gloire et notre salut de te louer, Seigneur, en tout temps, mais plus encore de te glorifier en ce jour où le Christ, notre Pâque, a été immolé. Il ne cesse pas de souffrir pour nous et il demeure éternellement notre défenseur auprès de toi. Immolé, il a vaincu la mort. Mis à mort, il est vivant pour toujours. C'est pourquoi la joie pascale rayonne en partout l'univers. La terre entière exulte. Les puissances d'en haut et les anges dans le ciel chantent sans fin l'hymne de ta gloire.

Toi qui es vraiment saint, toi qui es la source de toute sainteté, Seigneur, nous te prions, sanctifie ces offrandes en répandant sur ton esprit qu'elles deviennent pour nous le corps et le sang de Jésus le Christ, notre Seigneur. Au moment d'être livré dans tes libres mains dans sa passion, il prit le pain, il rendit grâce, il le rompit et le donna à ses disciples en disant, prenez et mangez-en tous, ceci est mon corps livré pour vous.

De même, après le repas, il prit la coupe. De nouveau, il en dit grâce. Il la donna à ses disciples en disant, « Prenez et buvez-en tous. Car ceci est la coupe de mon sang, le sang de l'Alliance nouvelle éternelle qui sera versé pour vous et pour la multitude en rémission des péchés. Vous ferez cela en mémoire de moi. »

0: Il est grand le mystère de la foi.
1: Sois ta mort, Seigneur Jésus. Ton propre
0: nom. En faisant ainsi mémoire de la mort et de la résurrection de ton Fils, nous t'offrons, Seigneur, le pain de la vie et la coupe du salut, et nous te rendons grâce, car tu nous estimes dignes de nous tenir devant toi pour te servir. Humblement, nous te demandons qu'il n'y a pas au corps et au sang du Christ, nous sommes rassemblés par l'Esprit sur un seul corps. Souviens-toi, Seigneur, de ton Église a répandu à travers le monde. Fais-la grandir dans ta charité en union avec notre pape Léon, notre évêque Ignace, son auxiliaire Gaspard, et tous les évêques, les prêtres et les diacres. Souviens-toi, Seigneur, de nos frères et sœurs par amis et connaissances qui sont en amis dans l'espérance de la résurrection. Souviens-toi en particulier d'eux. Père Kafougra Pascal, le professeur Aka, et les défunts des familles Aka et Koné, le Kwame Mambéye, épouse Aka, dont c'est le troisième anniversaire de décès. Les âmes du purgatoire, les âmes délaissées, les âmes oubliées, les âmes pour qui personne ne prie, accueille-les dans la lumière de ton visage. Sur nous tous, enfin, nous implorons ta bonté. Sur notre assemblée en prière, Seigneur, nous implorons ta grâce, tes bénédictions. Sur nos intentions restées dans le silence de nos cœurs, Seigneur, nous implorons ton aide, ton assistance, ta protection, ta délivrance totale, spécialement sur Voici Élisée, sur Nathan, sur la famille qui est Noriel, Clarisse, Madame qui, sur nos bienfaiteurs, sur les malades de nos communautés, toi qui es le médecin des corps et des âmes, achète pour tous et pour chacun ce qui t'a si bien commencé. Permets qu'avec la Vierge Marie, la bienheureuse Mère de Dieu, avec Saint Joseph, son époux, les apôtres et tous les saints qui ont fait ta joie tout au long des âges, Saint Paul, nous n'ayons pas la vie éternelle et que nous chantons ta louange et ta gloire par ton Fils Jésus, le Christ. Par lui, avec lui et en lui, à toi, Dieu le Père Tout-Puissant, dans l'unité du Saint-Esprit, tout honneur, toute gloire pour les siècles et des siècles. Disons avec foi, notre Père, qui es aux cieux, que ton nom soit sanctifié, que ton règne vienne, que ta volonté soit faite sur la terre comme au ciel. Donne-nous aujourd'hui notre pain de ce jour. Pardonne nos offenses, comme nous pardonnons aussi à ceux qui nous ont offensés, et ne nous laisse pas entrer en tentation, et délivre-nous du mal. Car c'est à toi qu'appartiennent le règne, la puissance et la gloire pour les siècles et des siècles. Seigneur Jésus-Christ, tu as dit à tes apôtres, je vous laisse la paix, je vous donne ma paix. Ne regarde pas nos péchés, mais la foi de ton Église. Que ta volonté s'accomplisse, donne-lui toujours cette paix et conduis la vérité parfaite qui vient en Dieu pour les siècles et des siècles. Que la paix du Seigneur soit toujours avec vous. Dans la charité du Christ, donnez-vous la paix. Paix du Christ.

0: cette coupe de son invité, un message, jusqu'à que tant que ton sang approche le mur, je commence sur.
1: Voici l'agneau de Dieu. Voici celui qui enlève les péchés du monde. Heureux les invités au repas des noces de l'agneau. Seigneur, je ne suis pas digne de te recevoir. Dis selon une parole, je suis. Que le corps et le sang de Christ nous gardent pour la vie éternelle.

Prions encore le Seigneur. Seigneur, nous avons reçu les dons qui nous ont fait participer au mystère saint et nous te prions humblement. Ton Fils nous a demandé de les célébrer en mémoire de lui, qu'il augmente en nous la charité par le Christ notre Seigneur. Bénédiction des objets de piété. Notre secours est le nom du Seigneur. Ô Dieu, toi qui fais descendre sur les hommes ta bénédiction, toi avec qui monte toute prière en ta bonté, daigne bénir ces bouteilles d'eau que nous te présentons. Par elles, renouvelle en nous la source vive de ta grâce et défends contre ton mal du corps et de l'âme. Regarde aussi avec bonté tous ces objets de piété qu'ils désirent porter avec foi. Fais qu'ils cherchent en les portant à être transformés dans l'image de son Fils et qu'il vienne un Dieu pour les siècles et des siècles. Je vous salue Marie. Que la gloire soit rendue au Père, au Fils et au Saint-Esprit. Auditeurs, auditrices de la Radio Nationale Catholique, vous étiez en direct depuis la paroisse Saint-Paul des Lauriers, Riviera Faya, messe présidée par le Père fidèle Akessé. Le Seigneur soit avec vous. Que Dieu Tout-Puissant vous bénisse, le Père, le Fils et le Saint-Esprit. Amen. Allons, et demeurons dans la paix du Christ. Très bonne journée à toutes et à tous.

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3: 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Il est 7 heures.

0: Jour d'anniversaire ce vendredi 8 mai au Vatican et pour l'Église universelle. Le pape Léon XIV fête sa première année de pontificat. Il se rend pour l'occasion dans le sud de l'Italie, notamment au sanctuaire marial de Pompéi. Ici en Côte d'Ivoire, nous évoquerons la deuxième édition de la semaine de la femme catholique du 3 au 10 mai à la paroisse Saint-Mathieu de Yopougon en Gonsi-Pévès. Au programme de cette initiative de l'AFEC paroissiale mardi 5 mai, une conférence sur le thème principal animé par la psychopédagogue Odile Pouan. Et puis, importante rencontre d'échange hier matin sur la vaccination entre le ministre de la Santé et les autorités locales et financières. Objectif, renforcer la responsabilité partagée autour de la vaccination et promouvoir une gouvernance locale la plus engagée pour protéger chaque enfant, communauté et génération contre les maladies évitables par la vaccination dans un contexte marqué par la transition du soutien de Gavi vers un financement domestique pérenne des programmes de vaccination. Et puis en fin d'édition, Justin Attalé nous rejoindra pour la rubrique Nouvelles d'Afrique.
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0: Vendredi 8 mai 2025, premier rendez-vous de l'actualité sur l'ensemble du réseau de la RNC. Mesdames et messieurs, bonjour et merci de nous choisir pour vous informer. C'était le 8 mai 2025, quelques minutes après 18 heures de Rome. La joie traversait le visage de dizaines de milliers de fidèles. Une fumée blanche s'élevait dans le ciel annonçant l'élection du 267e successeur de Pierre. Le cardinal Robert Francis Prévost devenait le pape Léon XIV. Les mains jointes, les yeux humides, le religieux de l'ordre de Saint-Augustin se faisait déjà apôtre de paix, que la paix soit avec vous, prônant déjà une paix désarmée et désarmante. Et pour fêter le premier anniversaire de son élection, le pape a choisi de se rendre à Pompéi, dans le sud de l'Italie, au sanctuaire marial de Pompéi, visité par 2 millions de pèlerins chaque année, par de nombreux étrangers et par les habitants de la ville adjacente au sanctuaire. Monseigneur Tommaso de Caputo se réjouit de la venue du pape. Il est l'archevêque et le prélat de Pompéi.
2: Comme dans tout le sud de l'Italie, les problèmes sociaux ne manquent pas, mais il existe des difficultés liées à la précarité de l'emploi et au salaire souvent trop bas. Beaucoup de jeunes ont du mal à trouver un travail stable et à fonder une famille. San Bartolo Longo, lui-même fondateur de notre sanctuaire, avait compris que le travail était un élément essentiel pour que les jeunes deviennent de bons chrétiens et d'honnêtes citoyens. C'est pourquoi nos instituts se sont distingués par le passé dans la formation professionnelle. Et aujourd'hui encore, nous menons des projets spécifiques pour aider les jeunes à entrer dans la vie active. Donc le pape viendra nous confirmer dans la foi guidée par Marie, à qui il adressera la célèbre prière de San Bartolo Longo, la supplique. Il ne peut y avoir que de la joie lorsque le vicaire du Christ parcourt les rues des hommes, car sa simple présence nous invite à lever les yeux vers le ciel.
0: Monseigneur Tommaso de Caputo, archevêque et prélat de Pompéi. A noter que Bartolo Longo, fondateur du sanctuaire de Pompéi, a été canonisé par le pape Léon XIV le 19 octobre dernier. Après Pompéi, le pape se rendra à Naples. Au plan national, ouverte dimanche 3 mai dernier par une messe, la grande semaine de la femme catholique à la paroisse Saint-Mathieu de Yopougon-Yangon, cité verte, se poursuit à travers diverses activités. Dans la soirée du mardi 5 mai, les fidèles ont vécu un moment fort de spiritualité et de formation à travers une messe suivie d'un enseignement riche et interpellateur. Matt Kakou, présidente paroissiale de la FEC, l'association des femmes de l'église catholique de Saint-Mathieu, pour plus de précisions.
3: Dans notre vie, de l'unité, de renforcer nos liens entre nous les femmes de Saint-Mathieu. On s'est donné encore l'opportunité d'organiser cette deuxième édition-là. Et donc, depuis le 3, nous sommes dedans. Aujourd'hui, nous sommes avec Mme Pouan pour un enseignement. De la foi à l'action, l'engagement visible de la femme catholique, artisane de paix et de cohésion dans la famille, dans l'Église et dans la société. À travers ce thème, nous pensons que ça doit pouvoir interpeller toutes les femmes. Par rapport à notre engagement, notre oui à l'Église, le jour de notre investiture, nous avons dit oui à soutenir l'Église, à nous mettre ensemble. Et donc, nous pensons que ce thème colle avec notre vision. Et donc, nous sommes heureux d'organiser cette activité qui rassemble les femmes. Et l'objectif pour nous, c'est l'unité. Nous sommes différentes les unes des autres, mais je pense que ce moment-là nous rassemble. La suite, c'est que nous aurons encore un deuxième enseignement. Le thème, c'est « Femme, optimise ton optimisme ». Et puis, une action forte, c'est le vendredi, nous aimerons apporter une assistance à la Caritas de notre paroisse. Le samedi, ça sera une journée récréative, des divertissements avec un concours culinaire. Et dimanche, ça sera l'apothéose. Et donc, nous appelons toutes les femmes de Saint-Mathieu à venir massivement participer.
0: Placé sous le thème général de la foi à l'action, l'engagement visible de la femme catholique artisane de paix et de cohésion dans nos familles, dans l'Église et dans la société, cette conférence du mardi a rassemblé de nombreuses femmes venues approfondir leur rôle et leur mission au cœur de la communauté chrétienne. Dans une approche à la fois spirituelle et pratique, la conférencière Odile Pouin a invité les participantes à une prise de conscience renouvelée de leur vocation. La psychopédagogue a insisté sur l'importance d'un engagement visible marqué par des actes de paix, de solidarité et de cohésion sociale.
4: Ça a été dit, hein, la foi sans les œuvres est morte. Donc, on veut amener les femmes à comprendre que c'est vrai, elles viennent à la messe, elles font ça, mais quelles sont les actions, quels sont les actes de paix? Parce que vous voyez que quand vous prenez la Bible, tout est amour, tout est paix, tout est cohésion. Et surtout, amener les femmes à voir que dans cette dynamique-là, elles sont des bâtisseuses au niveau de leur foyer, elles sont des fermants. Au niveau de l'Église, engagées. Vous les voyez partout, dans la fête, dans les mouvements de jeûne, la chorale. Donc, elles sont un élément de rayonnement de cette foi chrétienne-là. Et dans la société également, puisque la foi ne reste pas dans l'Église, elle nous façonne pour qu'on soit une personne qui, dans la société, va lutter contre l'injustice, va lutter contre les violences et prôner la paix, la cohésion sociale. Donc, la femme catholique va se voir confier une mission. Elle va comprendre que sa foi l'emmène à laisser des traces de son passage chaque fois. Qu'est-ce que je fais? Quel est l'engagement que je prends? Et comment je pratique cela? Donc, toute personne peut être un artisan. Que ce soit la maison, puisque la maison est une micro-société. L'église est une micro-société. Et ce sont les personnes qu'on éduque là-bas qui forment la grande société. Donc, quand la base est bien menée, vous avez des individus intégrés pour la non-violence, qui pensent au développement harmonieux, dans une cohésion, sans distinction, sans exclusion. Et c'est ça le plus important.
0: Notons que la grande semaine de la femme catholique à la paroisse Saint-Mathieu de Yopougon-Niangon-Cité-Vête, qui se referme dimanche 10 mai prochain par une messe solennelle, s'inscrit dans le cadre de la célébration le 13 mai prochain de la Journée mondiale de l'Union des organisations féminines catholiques, UMOFC, créée en 1910.
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0: Autre volet de l'actualité nationale, parlons à présent santé. Le ministre de la Santé, de l'Hygiène publique et de la couverture maladie universelle à travers sa direction de coordination du programme élargi de vaccination entend renforcer la responsabilité partagée autour de la vaccination et promouvoir une gouvernance locale plus engagée pour protéger chaque enfant, communauté et génération contre les maladies évitables par la vaccination. Pour y arriver, il a convié à une importante rencontre d'échange hier matin les sénateurs, les maires et députés des 13 communes d'Abidjan, les acteurs du ministère de l'Économie, des Finances et du Budget et la société civile. Cette rencontre stratégique d'échange sur la déclaration d'Abidjan, tenue dans un complexe hôtelier ici dans la commune de Port-Boué, a été marquée par la présentation de la situation de la vaccination et les défis pour les communes d'Abidjan, la sensibilisation des parties prenantes et le partage des réalités de la transition du soutien de Gavi vers un financement domestique pérenne des programme de vaccination. Et lors de cette rencontre stratégique d'échange qui s'inscrit dans la continuité de la conférence ministérielle tenue les 15 et 16 juillet 2024 à Abidjan en vue d'accompagner la transition du soutien de Gavi vers un financement domestique pérenne des programmes de vaccination, le ministre Pierre Demba a souhaité que la vaccination devienne une priorité dans les plans communaux.
6: Dans le contexte marqué par l'initiative Gavi 6.0 impliquant une réduction progressive les subventions à la contribution de l'État passera donc 231 milliards à 259 milliards sur la période 2026-2030. C'est-à-dire que cette évolution nécessitera une mobilisation accrue des ressources nationales. Mesdames et messieurs, la mobilisation des ressources domestiques est indispensable pour garantir le succès et la pérennisation des activités de vaccination dans notre pays. Elle contribuera à renforcer durablement notre sécurité sanitaire. Ainsi, la déclaration d'Abidjan constitue donc un cadre d'engagement politique et opérationnel qui doit engager donc tous les acteurs de la nation, à commencer donc par les élus, la société civile et bien entendu donc les dirigeants. Elle traduit la volonté de mobiliser tous les acteurs autour de la vaccination, de renforcer la gouvernance locale, d'assurer un financement durable et de garantir un accès équitable aux services de vaccination. Mesdames et messieurs, chers élus, vous êtes au cœur des communautés, vous êtes les porte-parole des populations et j'attends de vous que la vaccination devienne une priorité dans vos actions, que ce soit au niveau des communes, des sénateurs et des députés. Je pense que le bien-être de la population est le rôle premier donc d'un élu.
0: À l'instant, le ministre Pierre Demba de la Santé, de l'Hygiène publique et de la couverture maladie universelle.
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0: Il est temps pour nous de faire un tour de l'actualité religieuse sur le continent africain en compagnie de Justin Assalé. Suivant.
8: Salut à tous et à toutes et bienvenue dans cette randonnée de l'actualité africaine. Dans un message rendu public mardi, le CHIAM, les symposiums des conférences épiscopales d'Afrique et de Madagascar, a exprimé son inquiétude face aux récents événements en Afrique du Sud marqués par des actes de violence xénophobes à l'encontre des ressortissants d'autres pays africains. Le CHIAM appelle le gouvernement sud-africain à prendre des mesures urgentes, concrètes et durables pour assurer la protection de toutes les personnes vivant sur son territoire conformément à ses engagements continentaux et internationaux. Au Tchad, plus de 1000 fidèles de l'archidiocèse de N'Djamena ont pris part le samedi 2 mai au lancement des activités du mois marial au sanctuaire du Siaba à travers une célébration eucharistique présidée par l'ordinaire du lieu, Monseigneur Edmond Jitagar, Edouard Takadji.
9: Les pèlerins étaient venus de différentes paroisses et vicariats. Ils ont marché sur une distance de plus de 2 km pour arriver au sanctuaire marial de Siaba. Cette marche a été rythmée par les récits du chapelet, chants et prières. Ce pèlerinage qui durera tout le mois de mai restera un moment spirituel fort de la rencontre personnelle avec Marie, mère de l'Église, un temps de prière, de recueillement, mais surtout de ressourcement spirituel pour tous les fidèles de l'archidiocèse de N'Djamena. Dans son exhortation marquant le lancement des activités de ce mois marial, le président de la célébration, Mgr Edmond Jitagar, a précisé que les fidèles étaient venus non seulement prier pour eux, mais pour toutes celles et ceux qui souffrent.
10: Nous venons lui porter nos préoccupations de la vie quotidienne, nos soucis de santé, les problèmes au sein de nos familles, les difficultés pour assurer une bonne éducation à nos enfants, les problèmes pour les jeunes de trouver du travail. Nous portons à Maman Marie tous nos frères et sœurs qui n'ont pas le bonheur de se sentir aimés d'une maman comme elle. Nous pensons en particulier à ceux et celles qui vivent dans la peur ou dans l'angoisse ou qui sont obligés de fuir pour se cacher ou se réfugier hors de leur pays. Nous pensons à ceux et celles qui sont privés de liberté et croupissent dans les prisons. Nous pensons à ceux et celles qui sont les victimes innocentes des violences aussi insensées que meurtrières.
8: Au Bénin, la Commission épiscopale pour la communication sociale a tenu le lundi 4 mai sa première rencontre plénière de l'année civile 2026. Le message du pape Léon XIV pour la 60e journée mondiale des moyens de communication sociale était au cœur de ses assises. Les détails avec Juste Alanon.
11: C'est autour du message du pape Léon XIV pour la 60e journée mondiale des communications sociales que ces acteurs de la communication de l'Église au Bénin ont échangé ce 4 mai. Monseigneur Eugène Cyril Rondeko, président de cette commission, a exprimé sa réception de ce message du Saint-Père en ce qui concerne notamment l'intelligence artificielle.
12: Le pape a donné une dimension planétaire à cette découverte de l'intelligence artificielle en nous aidant à ne jamais perdre de vue la dimension humaine qui est centrale parce que cette innovation technologique doit être au service de l'homme et ne doit jamais remplacer l'être humain. Alors donc de ce point de vue, le pape a bien fait de nous encourager à mettre au premier plan l'esprit de réflexion, de discernement, d'analyse critique et en même temps aussi de conformité de tout usage à la volonté volonté de Dieu. L'être humain, en utilisant ses moyens, doit se préserver de cette tendance prolifique aujourd'hui à la manipulation et parfois aussi à la désinformation.
11: Les participants à ces assises sont appelés à porter l'écho de ce message dans leurs médias et diocèses respectifs en attendant la célébration le 16 mai prochain de cette journée mondiale dans le pays.
8: Terminons en Guinée. Après 4 jours de marche entre Gubreka et Bofa, le 63e pèlerinage national s'est achevé dimanche dernier sur une note d'espérance. Les 30 000 cœurs battant à l'unisson au pied de Notre-Dame de Guinée. Entre ferveur populaire et appel à la responsabilité, ce rendez-vous annuel marque une étape cruciale vers le jubilé des 150 ans d'évangélisation du pays. C'est donc en Guinée que s'achève notre randonnée de l'actualité africaine. Merci de votre attention.
0: Merci à vous, Justin Salé, pour ce tour de l'actualité religieuse sur le continent africain, Nouvelle d'Afrique, qui met donc un thème à ce journal, le premier de ce vendredi 8 mai 2026, premier anniversaire d'élection du pape Léon XIV. Très bon anniversaire au Saint-Père. Et puis, nous prions que le Seigneur l'accompagne durant son pontificat.

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4: Jésus-Christ, donne-moi la force d'aller annoncer à mes frères, de ne point regarder les choses de ce monde, de peur qu'ils demeurent dans l'ignorance. Tu es le chemin, la vérité et la vie. Reste pour nous un refuge, un manteau, le lieu où nous pourrons nous abreuver. Pour nous, Seigneur, tu es unique, tu es unique.

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1: Mais, bienheureuse Marie-Catherine de Saint-Augustin. Catherine de Lompré naît et grandit dans la Manche, élevée par ses grands-parents, dont la porte est ouverte à tous. Pauvre et malade, trouve chez eux une aide effective. Elle rencontre Saint-Jean-Eudes à l'âge de 11 ans. Elle entre à 14 ans chez les Augustines hospitalières de la Miséricorde, devenant sœur Marie-Catherine de Saint-Augustin. 2 ans plus tard, elle part rejoindre la maison de sa congrégation en Nouvelle-France. Elle contracte la peste pendant les 3 mois que dure cette pénible traversée et attribue sa guérison miraculeuse à l'intercession de la Vierge Marie. La congrégation compte 11 Ursulines pour l'éducation des filles et 5 hospitalières, dont Marie-Catherine, au service des malades. Les sœurs se réjouissent de la venue de cette jeune religieuse si efficace, excellente infirmière. Elle est aussi économe et maîtresse des novices, puis deviendra directrice de l'Hôtel Dieu de Québec. Elle apprend les langues indiennes. Toutes les tribus, à l'exception des terribles Iroquois, sont pacifiques. La tâche est considérable, la nourriture peu abondante, l'isolement difficile à supporter et les hivers canadiens d'une rigueur épouvantable pour la jeune Française. Marie-Catherine lutte contre la tentation de rentrer en France. La précarité de sa situation lui apparaît plus clairement le 16 mars 1649, quand le père Jean de Brébeuf est massacré par les Iroquois à 56 ans. Mais le saint martyr lui apparaît pour la réconforter. Marie-Catherine prononce alors le vœu de perpétuelle stabilité. Elle ne quittera jamais le Québec. Le 20 avril 1668, apparaissent les symptômes de la tuberculose qui l'emporte le 8 mai. Elle est cofondatrice de l'Église du Canada. Marie-Catherine, laissant ta famille et ton pays, tu es partie au bout du monde pour annoncer l'Évangile et faire le bien. Nous te prions pour les missionnaires, nous te prions aussi pour les expatriés, qu'ils puissent vivre cette période d'éloignement comme un temps de découverte et de mission.
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Chers auditeurs et auditrices, bonjour à tous et bienvenue dans les matins de la RNC. Vous êtes bien sur votre radio favorite, la Radio Nationale Catholique de Côte d'Ivoire. Et nous, c'est avec un grand plaisir que nous vous retrouvons en ce beau matin. Ensemble, nous allons combler cette nouvelle page qui s'ouvre de beaux souvenirs et ça, c'est seulement sur la voie de l'Évangile. Je suis Déborah Adingra à ce micro et Romuald Anyamba est à la technique. Au programme de cette matinale, nous aurons pour la première partie les rubriques Pain de vie et la pensée du jour et pour la seconde partie, la rubrique Bon anniversaire. Avant d'entamer cette première partie, je vous invite à écouter Lily Goilou sur le titre Réveille-toi vite, retrouve ta vigueur.

Merci à Romuald Nyamba pour ce magnifique chant d'espérance et d'encouragement. À travers le titre « Réveille-toi vite, retrouve ta vigueur », Lily Goilou nous rappelle que Dieu nous appelle à sortir du découragement et à reprendre courage avec foi. Que ce message touche les cœurs et redonne force à tous ceux qui l'écoutent aujourd'hui. Alors, nous poursuivons et maintenant, nous allons passer à notre première rubrique « Pain de vie ».

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0: Allô, bonjour. Allô, bonjour.
1: Comment?
0: Je vous entends mal. Allô.
1: Pardonnez-moi. Oui, allô, bonjour.
0: Quel est votre nom, s'il vous plaît?
1: Annie Yavo.
0: Annie Yavo, comment vous allez?
1: Je vais très bien.
0: D'accord, grâce à Dieu.
1: Merci.
0: 1 Corinthiens 10, verset 23.
1: Oui.
0: Tout est permis, mais tout ne convient pas. Tout est permis, mais tout n'édifie pas. Bonne
1: Amen.
0: méditation à vous et puis bonne journée.
1: Merci.

0: Allô, bonjour.
1: Oui, bonjour, ma soeur.
0: Le frère Zo Gervais, comment vous allez?
1: Je vais très bien. Pour un vendredi, je dis merci à Dieu. Et toi, comment tu vas en studio?
0: Moi aussi, je vais bien. On rend grâce à Dieu.
1: D'accord.
0: Psaume 23, verset 1 pour vous. Psaume de David. Le Seigneur est mon berger, je ne manquerai de rien.
1: Amen. Merci, ma soeur, et que Dieu te garde toute la journée.
0: Amen. Merci. Bonne journée à vous.
2: Allô?
0: Oui, allô, bonjour.
2: Bonjour.
0: Quel est votre nom, s'il vous plaît? Ernestine Atoubou, comment vous allez?
2: Dieu fait grâce, merci. Et chez vous?
0: Ça va très bien. Matthieu 4, verset 4.
2: Oui.
0: Mais il répliqua, il est écrit, ce n'est pas seulement de pain que l'homme vivra, mais de toute parole sortant de la bouche de Dieu.
2: Amen.
0: Bonne méditation et très bonne journée.
2: Bon week-end.
0: Merci, à vous aussi.
2: Merci.
0: Allô, bonjour.
3: Et allô, bonjour, madame.
0: Quel est votre nom, s'il vous plaît?
3: Monsieur Fodio Sylvestre.
0: Monsieur Fodio Sylvestre, comment vous allez?
3: La grâce de Dieu, bien. Et chez vous?
0: Ça va très bien. Jean 15, verset 9 pour vous. Comme le Père m'a aimé, moi aussi je vous ai aimé. Demeurez dans mon amour.
3: Amen.
0: Bonne méditation et bonne journée.
3: Merci à vous aussi.
0: Merci. Allô, bonjour.
4: Allô, bonjour, Béatrice Eka.
0: Béatrice Eka, comment vous allez?
4: Ça va très bien ce matin. Et chez vous?
0: Oui, ça va très bien, moi aussi.
4: Merci.
0: Jean 14, verset 3.
4: Ok.
0: Lorsque je serai allé vous le préparer, je reviendrai et je vous prendrai avec moi, si bien que là où je suis, vous serez vous aussi.
4: Amen.
0: Bonne méditation et bonne journée.
4: Merci. Merci bien.
0: Allô, bonjour.
4: Allô, bonjour, Marguerite Lago.
0: Marguerite Lago, comment vous allez?
4: Ça va, et toi?
0: Ça va très bien.
4: Merci.
0: Isaïe 1, verset 18.
4: Oui.
0: Venez et discutons, dit le Seigneur. Si vos péchés sont comme l'écarlate, ils deviendront blancs comme la neige. S'ils sont rouges comme le vermillon, ils deviendront comme de la laine.
4: Amen. Bonne journée.
0: Merci. Bonne journée à vous aussi.
4: Merci.
0: Allô, bonjour.
5: Bonjour, madame.
0: Quel est votre nom, s'il vous plaît?
5: Guy Antoine. Et à eux, Claroux.
0: Monsieur Antoine, comment vous allez?
5: Très bien.
0: On rend grâce à Dieu.
5: À la grâce de Dieu.
0: Oui, toujours. Jean 14, verset 6 pour vous.
5: Jean 14.
0: Verset 6.
5: Verset 6.
0: Jésus lui dit, « Je suis le chemin et la vérité et la vie. Personne ne va au Père si ce n'est par moi. »
5: Amen.
0: Bonne méditation et bonne journée.
5: Merci bien, madame.
0: Allô, bonjour.
6: Allô, bonjour, Debo.
0: Maman Thio Bernadette, comment vous allez?
6: Je vais très bien, par la grâce de Dieu. Et chez toi, là-bas, tout le monde s'est bien réveillé?
0: Oui, tout le monde va très bien, grâce
6: merci
0: à vos prières.
6: Merci, Seigneur. Gros coucou à tout le monde au studio.
0: Oui, tout le monde reçoit vos salutations ici.
6: Oui, mon pain de vie.
0: Psaume 119, verset 105.
6: Oui, qui me dit?
0: Ta parole est une lampe pour mes pas, une lumière pour mon sentier.
6: Amen. Merci beaucoup. Bonne émission. Et à tous les auditeurs, beaucoup, beaucoup de bonnes choses. Que Dieu nous garde.
0: Amen. Merci, maman. Bonne journée à vous.
6: Merci beaucoup.
0: Allô, bonjour.
7: Allô, bonjour.
0: Quel est votre nom, s'il vous plaît? Monsieur Christophe, comment vous allez?
7: Par la grâce de Dieu.
0: Ça va bien à San Pedro?
7: Par la grâce de Dieu.
0: Un gros coucou à tous nos auditeurs de San Pedro.
7: Tout le monde va bien.
0: Acte 2, verset 38.
7: D'accord.
0: Pierre leur répondit, « Convertissez-vous, que chacun de vous reçoive le baptême au nom de Jésus-Christ pour le pardon de ses péchés et vous recevrez le don du Saint-Esprit. »
7: Amen.
0: Bonne journée.
7: Pareil à vous, bon week-end.
0: Merci. Allô, bonjour.
8: Oui, bonjour, monsieur, bonjour.
0: Monsieur Guissot-Jean, comment vous allez?
8: Très bien, je vais se monter en pleine forme.
0: On rend grâce à Dieu. 1 Corinthiens 1, verset 18.
8: Oui.
0: La parole de la croix est en effet est folie pour ceux qui se perdent, mais pour ceux qui sont en train d'être sauvés, pour nous, il est puissance de Dieu.
8: Amen, amen, amen, amen. Et bonjour à tous les effets et à tous les prêtres.
0: Merci, bonne journée à vous.
8: Merci beaucoup.
0: Allô, bonjour.
9: Oui, allô, bonjour, ma fille Adengara.
0: Momo Kablon, comment vous allez?
9: Dieu fait grâce. Et en studio.
0: Oui, tout le monde se porte bien ici.
9: Bénissons le nom de l'Éternel.
0: Amen. 1 Pierre 5, verset 4.
9: 1 Pierre 5, verset 4 qui me dit.
0: Et quand paraîtra le souverain berger, vous recevrez la couronne de gloire qui ne se flétrit pas.
9: Amen. Amen. Belle journée, bonne suite du programme. 1 Pierre,
0: merci. Merci, Momo. Bonne journée à vous aussi.
9: Rappelez-moi le verset, ma fille Adingra.
0: 1 Pierre 5, verset 4.
9: Ok, assimilé. Excellente journée. Bon
0: merci, à vous aussi.
10: Allô?
0: Oui, allô, bonjour.
10: Bonjour, ma fille Debout. C'est Maman Tano Geneviève.
0: Maman Tano Geneviève, comment vous allez?
10: Très bien, ma fille. Et chez vous?
0: Ça va très bien, nous aussi. Éphésiens 2, verset 8. Éphésiens 2, verset 8. C'est par la grâce, en effet, que vous êtes sauvés, par le moyen de la foi. Vous n'y êtes pour rien, c'est le don de Dieu.
10: Amen, ma fille. Bonne journée, bon week-end.
0: Merci, bonne journée à vous aussi. Allô, bonjour.
11: Bonjour, ma fille Déborah.
0: Papa?
11: Zouzoua Christophe.
0: Papa Zouzoua Christophe, comment vous allez?
11: Très bien, par la grâce de Dieu.
0: Jean 11, verset 40 pour vous.
11: Oui.
0: Mais Jésus lui répondit, ne t'ai-je pas dit que si tu crois, tu verras la gloire de Dieu?
11: Amen.
0: Bonne méditation et bonne journée.
11: Merci, ma fille Debo.
0: Allô, bonjour.
12: Bonjour, ma soeur Demoura Dingra.
0: Quel est votre nom, s'il vous plaît?
12: Kwaku Claude.
0: Monsieur Kwaku Claude, comment vous allez?
12: Ça va bien, chérie.
0: Ça va très bien. Matthieu 18, verset 20.
12: Matthieu
0: 18, verset 20.
12: D'accord.
0: Car là où deux ou trois sont... se trouvent réunis en mon nom, je suis au milieu d'eux.
12: Amen.
0: Bonne méditation. Merci. Et bonne journée.
12: Merci beaucoup, bonne journée à vous.
0: Merci.
13: Allô?
0: Oui, allô, bonjour.
13: Bonjour.
0: Quel est votre nom, s'il vous plaît?
13: Madame Koulibaly, paroisse Mathieu de Yopougon.
0: Madame Koulibaly, comment vous allez?
13: Ça va bien, merci, et vous-même?
0: Ça va très bien. Philippiens 4, verset 6 pour vous.
13: Philippiens 4, verset 6.
0: Ne soyez inquiets de rien, mais en toute occasion, par la prière et la supplication, accompagnés d'actions de grâce, faites connaître vos demandes à Dieu.
13: Amen, ça convient tellement.
0: Bonne méditation. Merci et beaucoup. Bonne journée à vous.
13: Merci. Bonne journée à vous aussi. Au revoir.
0: Merci.

De vie, ce pain de vie est pour tous nos auditeurs qui nous suivent et n'ont pas pu nous avoir en direct. Jean 6, verset 35. Jésus leur dit, « C'est moi qui suis le pain de vie. Celui qui vient à moi n'aura pas faim. Celui qui croit en moi jamais n'aura soif. » Jean 6, verset 35. Alors, puisque nous sommes dans un mois marial, je vous propose de faire un tour en musique avec Sia sur le titre « Marie Mo ».

0: Vous êtes toujours à l'écoute des matins de la RNC, amis auditeurs et auditrices, et nous passons à présent à notre seconde rubrique, la pensée du jour.
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0: Ton environnement est ton influence. Tu deviens ton environnement. Environnement toxique, toi toxique. Environnement positif, toi positif. Choisis ton environnement délibérément. Environnement physique, environnement social, environnement numérique. Tout te façonne. Conçois des environnements qui soutiennent la croissance. Élimine les environnements qui la retardent. Ton environnement détermine ton développement. Choisis donc judicieusement ton environnement.
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0: Nous arrivons tout doucement à la fin de cette première partie des matins de la RNC. Je vous retrouverai à 9h20 pour le plateau annonceur, suivi de la seconde partie avec la rubrique Bon anniversaire. Mais bien avant tout cela, vous suivrez tout de suite les spots et à 8h, Ecclesia Mariale animée par Marina Kwakulasisi sur le thème La dévotion mariale de Saint François d'Assise avec pour invité le frère Abel Niando. Merci d'avoir suivi cette première partie. Merci à Romuald Nyamba qui a assuré la mise en onde. À ce micro, je suis Déborah Adingra.

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0: qui méprise son prochain commet une faute. 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
1: 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Il est 8 heures.

0: Merci de nous rejoindre sur les ondes de la Radio Nationale Catholique de Côte d'Ivoire, la voix de l'Évangile, pour votre émission de formation et d'information Ecclesia Magazine en ce jour du vendredi aux couleurs mariales. Merci d'être des nôtres. Et pour cette émission, nous avons à la technique Romuald Nyamba. À ce micro, je suis Marina Kwakula Sissi. Dans notre marche de cette émission Ecclesia Magazine, aujourd'hui, nous avons fait encore le choix de parler de Saint François d'Assise, précisément la dévotion mariale de Saint François d'Assise. Depuis le mardi, nous avons entamé un séminaire sur la vie de ce saint de l'Église catholique et aujourd'hui, je le disais tantôt, nous partagerons avec vous quelque chose de spécial, comme vous aimez bien les vendredis. Et donc, une émission qui sera consacré à une grande figure de l'Église, je le disais tantôt, Saint François d'Assise, et cette émission s'inscrit dans le cadre de l'ouverture de l'année jubilaire et de la porte sainte marquant les 800 ans du transitus de Saint François d'Assise, c'est-à-dire le passage de ce grand saint vers la maison du Père. À travers le thème « La dévotion mariale de Saint François d'Assise », nous allons découvrir la profondeur de l'amour filial que le pauvre d'Assise portait à la Vierge Marie, celle, oui, qu'il considérait comme la mère de miséricorde, la servante humble et parfaite du Seigneur. Pour nous éclairer sur cette spiritualité mariale franciscaine, aujourd'hui, nous avons la joie de recevoir le frère Abel Niando de l'Ordre des Frères Mineurs. Il est maître des étudiants au Scholastica de théologie à Ebempe, c'est dans le diocèse d'Abidjan. Mon père, bonjour, ou si vous voulez, frère Abel, bonjour.
1: Bonjour, madame.
0: Comment est-ce que vous allez?
1: Oui, je vais bien, par la grâce de Dieu. Oui.
0: Alors, cette année jubilaire a débuté depuis janvier et on va dire de manière plus ouverte ici en Côte d'Ivoire. Elle va débuter avec l'ouverture de la Porte Sainte qui se fera ce samedi. Oui. Et donc pour mieux célébrer ce transitus, vous avez choisi d'ouvrir aussi une Porte Sainte au niveau de la Côte d'Ivoire pour laisser les uns et les autres ou emmener les uns et les autres à bénéficier des grâces qui découlent de cette année jubilaire, n'est-ce pas?
1: Oui. C'est ça, effectivement.
0: Oui. Alors, avec vous, on parle de la dévotion mariale de Saint François d'Assise. Nous allons vous laisser nous entretenir et puis, à la suite de votre intervention, nous allons poser des questions pour mieux appréhender le message que vous allez partager avec nous ce matin. Et je voudrais inviter les auditeurs à rester à l'écoute de cette émission Ecclesia Mariale pour en savoir davantage et puis dans la seconde partie vous pourrez poser toutes vos questions. À tout de suite.
1: Eh bien, je tiens avant tout propos à vous remercier pour ce temps d'antenne que vous nous permettez d'en faire un bon profit pour faire connaître la famille franciscaine. Et je tiens aussi à remercier tous vos auditeurs et auditrices qui nous écoutent en ce moment sur les ondes de Radio Nationale Catholique. Bien, le thème de l'entretien de ce matin, il s'agit de parler encore une fois de Saint François et surtout de sa dévotion mariale. D'entrée de jeu, je pourrais dire que Saint François d'Assise n'est pas un théologien attitré, académique, hein, académiquement, puisque il n'a fait aucune soutenance de thèse ou ailleurs, mais c'est un théologien de cœur. J'aimerais bien souligner cela, parce que dans sa pratique, on sent bien que il y a plus l'affectivité qui domine plutôt que une réflexion et en bonne et due forme théologique sur les données de la foi. Et je voudrais vous partager cette dévotion, cette affectivité de François pour la Vierge Marie à travers deux textes très symboliques qui nous sont parvenus, et je dirais par chance, parce qu'à cette époque, comme vous le savez bien, nous sommes au XIIIe siècle, et ce sont des parchemins, des manuscrits qui circulaient. Et contrairement par exemple à Saint Dominique, où nous n'avons pas d'écrit enregistré, même si certainement il a écrit, pour Saint François nous avons une trentaine d'écrits. Ce sont juste des petites prières, exhortations, etc. Et mon partage sur sa dévotion mariale part de deux prières que nous avons reçues de Saint François. La première prière, il s'agit d'une antienne mariale, une antienne mariale qu'il a composée au début d'un sautier. Et Saint François, il était un amoureux de la prière, il priait beaucoup. Et il s'est fait composer lui-même un sautier de 15 psaumes inspiré du sautier romain, donc ce que nous appelons communément le bréviaire, l'office des bréviaires. Alors, Saint François, en récitant ces 15 psaumes répartis selon l'année liturgique et selon le temps fort de l'Église, a introduit une antienne mariale qui révèle un peu son ingéniosité. Et je fais lecture de cette antienne. Sainte Vierge Marie, aucune n'est semblable à toi parmi les femmes de ce monde. Fille et servante du roi très haut, Père céleste, mère de notre très saint Seigneur Jésus-Christ, épouse du Saint-Esprit, avec l'archange Saint-Michel, avec toutes les vertus des cieux et tous les saints, prie pour nous ton Fils très saint et bien-aimé, notre Seigneur et Maître. Amen. Voilà en quelques mots cette prière mariale que nous a léguée Saint François, qui est vraiment originale parce que elle révèle déjà la profondeur de son affectivité, comme je disais tantôt, envers la Mère du Ciel, notre Mère à tous, et de tout chrétien. C'est qu'il faut remarquer que cette prière est toute catholique, en ce sens que François inscrit la Vierge Marie au cœur même du mystère de la Sainte Trinité. Voilà. Il le dit très bien que la Vierge Marie est fille et servante du Très-Haut, le Père Céleste. Elle est mère de notre Seigneur Jésus-Christ et elle est en même temps épouse du Saint-Esprit. Alors nous voyons là que Marie n'est pas évoquée ou invoquée en dehors de sa relation à la Sainte Trinité. Alors on peut bien dire que Marie, et on peut bien dire que François échappe en quelque sorte à des hérésies de son temps, au XIIIe siècle rempli d'hérésies. La Vierge Marie n'est pas une déesse, mais la Vierge Marie est fille et servante du roi très haut. Elle est mère de notre Seigneur Jésus-Christ. Elle est épouse de l'Esprit Saint. Tous ces éléments ensemble nous permettent de voir la catholicité de la foi et de la dévotion mariale de Saint François d'Assise. Encore, dans sa relation à la Sainte Trinité, la Vierge Marie ne reste pas, selon Saint François, comme on peut dire une statue, puisqu'il y a une relation dynamique. Voilà. Parce que dans la relation filiale au Père, comme servante, il y a un rapport entre une fille et son Père. Dans la relation avec Jésus-Christ, il y a la relation maternelle. Elle nous donne historiquement de pouvoir recevoir Jésus, son Fils. Et avec l'Esprit Saint, elle est l'épouse. Et nous le savons très bien, cela est inspiré de l'Évangile selon Saint-Luc chapitre 1, où il est dit clairement que l'Esprit Saint te couvrira de son ombre. Donc il y a une relation dynamique avec les personnes de la très sainte Trinité. Et cela, François ne limite pas ce rôle dynamique uniquement à la Vierge Marie. Saint François, dans une de ses lettres, la première lettre à tous les fidèles, il en a écrit deux, une lettre dans laquelle il exhorte les fidèles chrétiens à vivre les valeurs et les vertus chrétiennes. Il dit ceci: « Tous ceux et celles qui agiront de telle manière, c'est-à-dire qui agiront selon la volonté de Dieu, l'Esprit du Seigneur reposera sur eux. Donc ils deviendront en quelque sorte eux aussi époux et épouses du Saint-Esprit. Fera en eux son habitation et sa demeure. Ils seront alors les fils du Père Céleste. Donc, à l'image de la Vierge Marie, ils seront les fils du Père Céleste, dont ils font les œuvres, et ils seront époux, frères, mères de notre Seigneur Jésus-Christ, parce qu'ils enfantent par une vie vertueuse les paroles, en mettant en pratique les paroles de notre Seigneur Jésus-Christ dans une vie profondément chrétienne. Donc, si nous voulons nous résumer, nous voyons que cette antienne mariale de Saint François, la première que nous sommes en train d'étudier, nous plonge au cœur de l'évangile de Saint Jean. L'évangile de Saint Jean, au chapitre 14, verset 23, Jésus dit: si quelqu'un m'aime et gardera ma parole, mon Père l'aimera, nous viendrons chez lui, et chez lui nous ferons notre demeure. Donc, avec la Vierge Marie et par son intercession, Saint François nous dit que chaque chrétien est invité à devenir fils et serviteur ou servante du Père Céleste. Chacun et chacune de nous est invité à devenir mère de notre Seigneur Jésus-Christ en enfantant le Seigneur par de bonnes actions. Et chacun et chacune d'entre nous est invité à se laisser mouvoir, à se laisser entraîner par le don de l'Esprit Saint qui reste comme l'époux de chacun et chacun d'entre nous. Alors, je voudrais, de ce pas, aborder la deuxième prière de Saint François pour ne pas empiéter un peu sur le temps qui m'est réservé. Alors, le deuxième point sur lequel je voudrais insister, c'est une louange de François à la Vierge Marie. Et je rends grâce à Dieu que cette louange nous est parvenue aujourd'hui. Est une louange de courtoisie. On sait que François a vécu un peu à une époque de la poésie, l'essor de la poésie. Et il était lui-même poète avec son cantique de frère Soleil qui a été répété, je crois, plusieurs fois sur ce plateau. Et on sait bien qu'il a composé beaucoup de louanges au Seigneur. Voilà, louange des heures, louange à tous les peuples, l'invitation à tous les peuples à louer Dieu. Et parmi ces louanges, il y en a une qui est réservée à la Vierge Marie, la salutation à la Vierge Marie. C'est ainsi intitulé, salutation à la Vierge Marie. Et j'en fais la lecture rapidement. Salut Marie, Dame Sainte, Reine, Sainte Mère de Dieu. Tu es la Vierge devenue Église, choisie par le Père très saint du ciel, consacrée par lui comme un temple, avec son Fils bien-aimé et l'Esprit paraclet, toi en qui fut et demeure toute plénitude de grâce, et celui qui est tout bien. Salut, Palais de Dieu. Salut, Tabernacle de Dieu. Salut, Maison de Dieu. Salut, Vêtement de Dieu. Salut, Servante de Dieu. Salut, Mère de Dieu, et salut à vous toutes, saintes vertus, qui, par la grâce et l'illumination de l'Esprit Saint, êtes versées dans le cœur des fidèles, vous qui, d'infidèles que nous sommes, nous rendez fidèles à Dieu. Voilà ainsi faite la lecture de cette louange de Saint François à la Vierge Marie, dans un langage de courtoisie, de chevaleresque, où François loue la Vierge Marie comme une dame. Et par-dessus tout, elle est une dame sainte. Elle est mère de Dieu, comme nous le savons tous, mère de Jésus-Christ. Elle est la Vierge devenue Église. C'est ici la chose la plus importante. Elle est la Vierge devenue Église. Alors là, Église peut être vue comme édifice. Et nous savons la dévotion de Saint François s'étendait à tous les édifices qui portaient le nom ou étaient dédiés à la Vierge Marie. Il avait vraiment un amour très très très élevé pour toutes les églises qui étaient dédiées à la Vierge Marie. d'où la Pensioncule, la petite église à Assise, où va naître son charisme et où lui-même va vouloir passer son transitus que nous célébrons, dont nous célébrons les 800 ans. Voilà. Et dans cette petite église dédiée à Sainte Marie des Anges, voilà, où naît un charisme, où François veut mourir et passer, faire la Pâque vers le Père. Elle est la Vierge devenue église comme édifice en un premier temps. Mais la Vierge devenue église, et comme nous le savons, bientôt nous célébrerons la Pentecôte, c'est elle qui conduit le peuple de Dieu vers son Fils Jésus-Christ. Et donc, on peut sous-entendre par là cette vision de François que la Vierge Marie est d'abord celle qui est avec le peuple, mais c'est elle aussi qui nous conduit vers le peuple. Et Saint Bonaventure, qui est un frère mineur, qui a été aussi ministre général après que Saint François ait rejoint la maison du Père, il y a eu ses successeurs, parmi lesquels Saint Bonaventure de Bagnéregio, qui lui écrit une biographie sur Saint François, atteste que au lieu de la Pensioncule, Saint François a généré l'ordre des frères mineurs à toute vie, à la vie parfaite et à la vie évangélique, en invitant bien sûr le peuple de Dieu et les frères eux-mêmes à avoir une vénération très grande pour la Mère du Ciel. Marie est la Vierge Mère devenue Église, c'est-à-dire celle qui nous entraîne à comprendre l'esprit de l'Église en soi. Voilà. Celle qui se laisse façonner, celle qui devient le modèle qui nous conduit vers le Père. Et nous voyons encore que dans cette salutation, il y a toujours la dimension trinitaire qui revient. Voilà, jamais François ne sépare la Vierge Marie de son contexte, c'est-à-dire qu'elle n'est pas isolée. La Vierge Marie est liée au mystère trinitaire et principalement au mystère de son Fils. Voilà, au mystère de son Fils. Et il le dit très bien qu'elle a été consacrée. Alors, on voit encore l'idée du temple, l'idée de l'église. Toute église, l'autel, est consacrée à Dieu. La Vierge est consacrée à Dieu. Et par ricochet, le chrétien est aussi consacré par Dieu. Et je dirais consacré. Effectivement, par le baptême, il devient membre de l'église. Et avec la Vierge Marie, il fait son chemin vers le Père. D'autres vocables sur lesquels François évoque la Vierge Marie. La Vierge Marie est perçue comme palais de Dieu. Alors, on s'imagine déjà. Tabernacle de Dieu, c'est-à-dire qu'en elle, Dieu réside. En elle, Dieu réside. Et nous avons le symbole des tabernacles dans nos églises, où nous savons que le très saint sacrement y est, et Jésus, Fils de Dieu, Dieu lui-même, y réside. Alors, vêtement de Dieu, Marie porte Dieu, protège Dieu en quelque sorte, excusez-moi, mais ce n'est pas une hérésie. Elle porte Jésus-Christ dans sa chair, elle porte donc Dieu, et elle le protège, voilà, comme Saint Joseph, protecteur aussi. Voilà, servante de Dieu, nous sommes habitués à cela, Marie est la servante de Dieu, elle-même le dit, je suis la servante du Seigneur, que tout m'advienne selon votre volonté. Et elle est la mère de Dieu, comme nous le savons, le Concile l'a proclamé aussi, elle est la mère de Dieu et nous la célébrons sous ce vocable, le 1er janvier surtout. Alors, voici ainsi sommairement présentés les deux textes de Mariale de Saint-François qui traduit sa dévotion. Cependant, il y a ses hagiographes, puisqu'il n'a pas beaucoup écrit Saint-François, mais très vite celui des hagiographes ont écrit, aussi bien de la famille franciscaine que du peuple de Dieu, je dirais ceux qui ne sont même pas franciscains, ont écrit des biographies sur Saint-François. Et parmi ces biographes, il y en a un de célèbre, le premier, Thomas de Celano, qui écrit en disant que Saint François vénérait par-dessus tout la très sainte Vierge Marie au-delà de tous les saints. C'est-à-dire que la Vierge Marie est la première des saintes ou de tous les saints à être vénérée et qui recevait un culte de sa part. Et il invitait les frères à toujours se confier à sa prière, à être toujours couvert de son manteau. Donc, aujourd'hui, ça semble facile pour nous de le dire, mais nous sommes là au Moyen Âge. Et il faut dire que la piété mariale n'était pas encore très développée. Même si déjà Bernard de Clairvaux avait fait des traités sur la Vierge Marie, ce n'était pas encore ancré dans le peuple. C'était des traités théologiques qui restaient vraiment pour les intellectuels. Et la dévotion mariale prend forme effectivement avec la naissance et la création du chapelet, et les mystères vont s'ajouter progressivement, surtout avec le dominicain, voilà, avec les dominicains, avec Saint Dominique principalement et son équipe. Mais les franciscains seront ceux qui vont encourager cette dévotion mariale et qui vont multiplier dans leurs églises des tableaux et des signes pour attirer la dévotion des fidèles, pour que les fidèles soient ancrés dans la prière mariale.

0: Marie est liée à son fils Jésus-Christ. Et il le dit très bien et en plusieurs endroits de ses écrits que Marie est digne d'être vénérée parce que, ensemble avec son fils Jésus-Christ, elle a accepté, en quelque sorte, d'accueillir le mystère par son fiat, par son oui. Elle a accepté le mystère de Jésus-Christ, le mystère de l'humilité et de la pauvreté. Et ensemble avec Jésus-Christ, son fils, elle a vécu ces deux vertus chrétiennes qui sont à la base de la spiritualité franciscaine aujourd'hui. Pour Saint François d'Assise, Marie est modèle de l'Église. Elle est la Vierge faite Église, celle qui, par ses prières et avec nous dans nos quotidiens, nous entraîne vers son Fils Jésus-Christ. Marie est la protectrice de l'ordre et de tout chrétien. Elle protège l'ordre et pour cela, dès le début, il a confié son ordre à la Vierge Marie. Et les franciscains, dans la tradition, ne se sont pas arrêtés à simplement multiplier cette croyance en leur sein. Ils l'ont répandue par leurs attitudes au sein du peuple de Dieu, en aidant le peuple de Dieu à découvrir le mystère de Jésus-Christ par Marie. Et je vais dire même que Saint John Don Scott, que beaucoup en milieu théologique et philosophique connaissent, avait déjà affirmé au XIVe siècle, avant de mourir, en 1308, il avait déjà affirmé que Marie était préservée du péché originel, avant que le pape Pie IX, en 1854, ne proclame ce dogme officiellement pour l'Église. Un franciscain, Jean Don Scott, écossais, avait déjà insinué cela dans ses cours à l'université. Donc, nous voyons que cette dévotion, elle aussi culturelle, intellectuelle, mais aussi, elle est celle de la piété populaire qui se répand à travers les prédications des frères. La dévotion et la tradition des sept, la couronne des sept allégresses que les franciscains ont promu au XVe siècle, continue encore dans nos églises à résonner. Et je pourrais ainsi dire que la Vierge Marie demeure pour l'ordre séraphique la patronne. Voilà pourquoi l'ordre séraphique tout entier est sous le patronat de Marie comme l'Immaculée Conception. Et là, je vais m'arrêter et tout en vous remerciant pour l'écoute. Voilà, et voilà, que Dieu nous bénisse, voilà, qu'il nous aide à rentrer dans ce mystère marial, voilà, que Saint François a introduit et que l'Église tout entière ne cesse de promouvoir encore aujourd'hui.
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Merci de faire chemin avec nous sur les ondes de la Radio Nationale Catholique de Côte d'Ivoire, La Voix de l'Évangile, pour votre émission de ce vendredi Ecclésia Mariale, la dévotion mariale de Saint François d'Assise au cœur de cette émission. Et nous sommes en compagnie du frère Abel Niando.

0: Il est de l'ordre des frères mineurs, donc franciscain. Il est aussi maître des étudiants au Scholastica de théologie à Ebimpe, dans le diocèse d'Abidjan. Et pour participer à cette émission du vendredi, je vous communique les trois numéros qui restent inchangés pour ce direct. Vous avez le 07 59 55 54 24 ou le 05 55 03 46 60 ou encore le 01 42 85 87 06. Allô, bonjour.
1: Oui, bonjour, madame la petite.
0: Oui.
1: Le frère Zou, Gervais.
0: Très bien, bienvenue. Nous vous écoutons, monsieur Zou.
1: Merci. Je voulais respectivement dire bonjour au frère Abel Lindo.
0: Oui.
1: Oui, mais je lui dis merci infiniment pour la belle exposée, je dirais, concernant la thématique, la dévotion mariale de Saint-François d'Assise. Et j'ai deux préoccupations qui s'adressent au frère Abel Nando. D'abord, la toute première, je veux savoir, est-ce que la dévotion de Saint François d'Assise était centrée sur le rôle de Marie comme avocate de l'ordre franciscain? C'est ma toute première préoccupation. La seconde et dernière, frère Abel Nando, je veux savoir, est-ce que Saint François d'Assise avait une dévotion particulière? Merci à vous. Je continue de vous suivre.
0: Est-ce qu'il avait une dévotion particulière? C'est toute la question?
1: Oui, c'est toute la question. Est-ce qu'il avait une dévotion particulière? Est-ce qu'il avait une attitude dans une dévotion particulière quand même? Je voudrais savoir. Merci à vous. Je continue de vous suivre et que Dieu vous garde.
0: Merci beaucoup et puis restez à l'écoute, monsieur Zou. Qu'est-ce que vous en pensez, frère Abel, de sa première question? La dévotion, est-ce que sa dévotion mariale était centrée sur le rôle de Marie pour l'ordre franciscain?
2: Je tiens à dire merci à monsieur Zou, si j'ai bien prononcé.
0: C'est cela.
2: Voilà. Merci pour l'écoute attentive et surtout pour les questions qui nous amène à préciser davantage certainement nos propos. Alors, la dévotion mariale de Saint-François, le rôle de avocate pour l'ordre, oui, il avait cette vision, Saint-François, dans le sens que la Vierge Marie devait prier pour que l'ordre franciscain puisse s'implanter. Et là, cela depuis les débuts de sa conversion. Voilà, il aimait fréquenter les églises. Et parmi ces églises, surtout celle dédiée à la Vierge Marie, il fréquentait et il passait longuement de temps pour prier la Vierge Marie pour que son projet de vie évangélique puisse prendre forme. Cependant, cette dévotion n'est pas sectariste dans le sens que ce n'est pas uniquement pour les frères mineurs. Non, c'est une dévotion de l'Église en premier lieu. Et je l'ai bien démontré ici que la dévotion de Saint-François est toute catholique en quelque sorte, parce qu'elle suit la tradition de l'Église catholique. Elle met au centre le Christ, la Sainte Trinité, la dimension ecclésiale. Voilà, Marie est au cœur du peuple de Dieu et elle nous entraîne comme modèle vers son fils.
0: Oui, il a utilisé un mot assez fort, avocate. Comment vous appréhendez cela?
2: Oui, l'avocate, en quelque sorte, déjà, avocata nostra, c'est-à-dire celle qui nous protège, non? Celle qui nous défend, en quelque sorte. Le terme avocat, c'est défendre, celle qui nous défend. Et elle nous défend, elle peut nous défendre aussi bien des assauts du malin,
0: oui,
2: dans notre projet de vie évangélique, mais aussi devant son fils Jésus-Christ, nous défendre, c'est-à-dire intercéder pour nous.
0: Très bien. Voilà. Et il demandait si Saint François d'Assise avait une dévotion particulière.
2: Oui, envers la Vierge Marie, il avait une dévotion particulière. Il priait beaucoup la Vierge Marie. Comme je l'ai dit aussi à l'entame de mes propos, malheureusement, nous n'avons pas tous les tests de Saint François.
0: Oui,
2: ceux
0: oui.
2: qui sont venus à nous, c'est seulement ces deux tests que j'ai essayé de commenter. Mais ses biographes nous disent qu'il aimait beaucoup fréquenter les églises et se donnait beaucoup à la prière mariale. C'était sa dévotion personnelle, qui n'a pas certainement tout écrit, mais on voyait son affection, surtout son affection pour la Vierge Marie. Aussi, Saint-François est un homme de dévotion, nous le savons très bien. Saint-François, il fait partie de ceux qui ont reçu les stigmates dans l'Église.
0: Oui, bien sûr.
2: Voilà, le 17 septembre, nous célébrons cela. Et il avait une dévotion aussi pour la croix, et surtout Marie au pied de la croix.
0: Mm.
2: Voilà. Donc, tout son projet évangélique, vraiment, est rentré dans ce projet marial pour, comme une donation au Seigneur. Voilà. Donc il faut dire aussi qu'il avait une très forte dévotion pour l'Eucharistie.
0: Oui.
2: Nous n'avons pas eu certainement l'occasion d'en parler, mais les textes de Saint François insistent beaucoup sur la dévotion de l'Eucharistie. Et aujourd'hui encore, il nous fait voir que par Marie, voilà, nous recevons Jésus Eucharistie. Encore aujourd'hui.
0: Très bien, voilà. Très bien. Alors, est-ce que, avec ce que vous partagez avec nous, on pourrait dire que la spiritualité franciscaine est profondément aussi mariale?
2: Oui, je dirais. C'est vrai que Saint François n'a pas directement nommé l'ordre des frères franciscains marial. Non,
0: très bien.
2: C'est pas ça.
0: Oui.
2: Mais au sein de l'ordre et surtout de la tradition de l'ordre, parce que toute la spiritualité et le charisme ne se résument pas à la personne de François. Puisqu'on a eu, c'est une famille religieuse avec beaucoup de saints.
0: Mmh.
2: Voilà. Et par exemple, je vais citer ici la sœur Marie, la bienheureuse Marie de la Passion,
0: oui.
2: Qui est franciscaine, elle, qui a dédié presque tous ses écrits sur la dévotion mariale,
0: très
2: qui
0: bien.
2: S'inspire de Saint François.
0: Ah, d'accord, voilà. Très bien. C'est bon de le savoir.
2: Okay.
0: Nous prenons un autre intervenant. Allô?
3: Bonjour, madame la Chichi d'Alzina.
0: Oui, bonjour, monsieur. Quel est votre nom?
3: Jean-Jules Gopi, animateur à l'Angabiji.
0: Très bien, nous vous écoutons.
3: Ben, j'appelle simplement pour féliciter le frère Abel, que je connais bien.
0: Oui.
3: Et son enseignement vraiment m'a édifié. Donc, je l'appelle pour son projet pour le féliciter.
0: Très bien.
3: Déjà, depuis quand il était à Saint-Andréas, on partait ensemble faire le cours à Gardicé à la Maca. Donc vraiment merci pour, je suis pas surpris pour ces enseignements.
0: Oui, très bien. Merci à vous et puis très belle journée. Qu'est-ce que vous souhaiteriez lui dire?
2: Oui, je voudrais lui dire merci.
0: Oui.
2: À la union de prière. Voilà. Merci.
0: Alors tout à l'heure, vous avez partagé avec nous qu'il existe des prières et même des textes de Saint François d'Assise qui manifestent particulièrement son amour pour la Vierge Marie.
2: Oui.
0: Vous nous avez fait découvrir cela. Mais justement, que révèle son célèbre salut à la bienheureuse Vierge Marie sur sa théologie et sa spiritualité?
2: Ok, merci. Alors, comme je disais, il n'est pas un théologien attitré. Hein.
0: Oui, vous l'avez cependant, souligné au départ.
2: Oui, c'est ça. Cependant, tous les écrits que nous avons de lui ou sur lui, et surtout des théologiens qui vont réélaborer sa pensée plus tard, et nous montrent vraiment un homme profondément ancré dans une expérience spirituelle. Une expérience spirituelle qui se traduit en quelque sorte dans la pragmaticité, je dirais. Il est très pragmatique, Saint-François. Voilà. Et donc, ce que la salutation à la Vierge Marie peut révéler de la théologie, j'ai essayé d'évoquer cela dans mon intervention, c'est que ça nous révèle déjà que le mystère de Marie est profondément inséré au mystère salvifique de Dieu.
0: Bien sûr.
2: Dans la dimension trinitaire. Aussi, la dimension ecclésiale, où Saint François dit que tu es la Vierge faite Église. En ecclésiologie, nous savons que, en théologie, quand on étudie la théologie, on lit très souvent l'ecclésiologie à la mariologie. Voilà. Les deux sciences sont liées. Et Marie, nous savons bien, selon le livre des Actes des Apôtres, est au cœur de l'Église à sa naissance, où l'Esprit Saint descend. Donc, nous avons là une spiritualité et en même temps une théologie qui s'embrasse, qui se rencontre. Voilà. À travers cette petite phrase, tu es la Vierge devenue Église, consacrée par lui, par le Père Céleste. Voilà. Et nous savons aussi la dimension du service, la kénose, l'abaissement, que nous connaissons très bien de la catéchèse mariale de l'Église ou de la doctrine sociale de l'Église. François trouver cela comme une qualité spécifique que tout chrétien devrait imiter. Et cette manière de faire et de comprendre la vie comme un service, hein, comme la Vierge Marie, au service de Dieu et des prochains, je crois que François l'a bien compris.
0: Très bien.
2: Il a bien compris.
0: Oui. Alors, vous avez cité plusieurs vocables qu'il dédiait à la Vierge Marie, dont il faisait mention dans ses écrits, palais de Dieu, tabernacle de Dieu, même vêtements, et plusieurs autres vocables qui étaient, on va dire, dont il appelait la Vierge Marie. Alors justement, avec tous ces vocables, comment est-ce que le chrétien aujourd'hui pourrait s'approprier ou bien appréhender ce message qu'il veut faire passer au travers de ces différents vocables?
2: Ok, merci. Alors, je disais que ce texte est une louange et surtout répondait un peu à la littérature chevaleresque, courtoise, où on essaie de faire les éloges d'une dame. Voilà, au Moyen-Âge, ce n'est pas TikTok ni WhatsApp pour pouvoir courtiser une femme, mais il faut être en quelque sorte un bon poète, lui écrire un bon poème. Et je crois que Saint François, dans sa relation amoureuse en griffe avec la Vierge Marie, et il a trouvé ces mots-là pour le traduire. Voilà. Et il le traduit en gardant cette distance. Ce n'est pas un amour pour posséder la Vierge Marie, mais un amour pour décrire ce qu'est la Vierge Marie pour lui dans le mystère salvifique. Donc pour lui,
0: alors,
2: la
0: mais
2: Vierge...
0: pourquoi garder une distance sachant que c'est une mère? Ou bien comment est-ce que nous devons comprendre ce que vous venez de dire?
2: Quand je parle de la distance, c'est-à-dire qu'il ne fait pas de confusion dans son langage. C'est-à-dire, s'il utilise un langage de courtoisie, comme on l'aurait fait pour une femme, et effectivement, il ne sait pas qu'il est en langage ivoirien, qu'il drague la Vierge Marie. Non, ce n'est pas ça. Mais au moins, il laisse cet espace. Qui est Marie pour lui, il le sait.
0: Oui, très bien.
2: Qui est Marie pour Dieu, c'est ça qu'il essaie de nous faire comprendre.
0: Oui, nous comprenons mieux.
2: Voilà.
0: Très bien. Nous rappelons les numéros de téléphone pour participer à Ecclésia Mariale aujourd'hui, dont nous parlons de la dévotion mariale de Saint François d'Assise. Vous avez le 07 59 55 54 24 ou le 05 55 03 46 60 ou encore le 01 42 85 87 06. Aujourd'hui, nous parlons, c'est vrai, de cette dévotion qu'il avait pour la Vierge Marie. Mais dites-nous, en quoi la dévotion mariale de Saint François conduit-elle toujours au Christ?
2: Oui, merci. Et toute dévotion, en réalité, dans l'Église, et ça je tiens certainement à le rappeler à nos auditeurs et auditrices, devrait conduire inévitablement au Christ.
0: Oui.
2: Il n'y a pas de dévotion qui puisse occulter, je peux dire, la présence du Christ. Toute dévotion mariale, pour être vraie, doit être une dévotion qui oriente au Christ. Voilà. Et donc, Marie n'est pas priée pour elle-même, en fait. Parce qu'avec nous, elle est homme et femme de foi. Avec nous, elle est femme de foi. Mais pour nous, et pour notre salut, elle devient la mère et l'avocate, celle qui intercède pour nous. Voilà. Et donc, pour couper tout court, je dirais que une bonne dévotion, c'est une dévotion qui conduit toujours au Christ, à la découverte du mystère du Christ.
0: Oui.
2: Quel que soit le saint que nous allons prier, s'il ne nous conduit pas au Christ, nous sommes en quelque sorte dans l'idolâtrie.
0: Voilà. Très bien. On a compris au travers de votre intervention que Saint François d'Assise a un amour vrai pour la Vierge Marie. Il était un amoureux, un dévot de la Vierge Marie. Cela nous permet de basculer sur ce qui se passera demain, c'est-à-dire cette ouverture de la porte sainte. Dites-nous, qu'est-ce que signifie de manière spirituelle l'ouverture de cette année jubilaire des 800 ans du Transitus pour que tout le monde puisse véritablement comprendre ce qui sera célébré dès demain?
2: Oui, merci. Alors, nous sommes dans une série je dirais, au niveau de la famille franciscaine, dans une série d'années jubilaires. Et cette année est pratiquement la dernière de cette série, parce que depuis, je dirais, 2021, nous sommes en célébration des années jubilaires. 2021, nous avons célébré la règle non approuvée de Saint-François, qui est une règle à caractère spirituel encore aujourd'hui observée par les frères. En 2022, effectivement, on n'a pas eu d'événement majeur. En 2023, nous avons célébré la naissance de la règle même, elle-même, professée par les frères aujourd'hui. En 2024, nous avons rappelé certainement ce que beaucoup connaissent, la première crèche où Saint-François a invité le peuple de Dieu à retrouver la jeunesse spirituelle à travers la représentation de la crèche de Bethléem en Italie, à Grecho, dans une petite ville de Grecho. En 2025, nous avons célébré le cantique du frère Soleil qui se prolonge jusqu'aujourd'hui, jusqu'en cette année, parce que ce cantique a commencé effectivement en 1225, mais les derniers vers de ce poème ont été ajoutés à la veille de sa mort. Et en 1226, François est mort, et aujourd'hui, 2026, voilà bien 800 ans que l'ordre franciscain veut rappeler au peuple de Dieu et à soi-même la vie de ce poverello, de ce petit pauvre d'Assise, dont la spiritualité ne s'est pas enfermée pour seulement une catégorie de personnes. Puisque certainement sur les plateaux de cette même radio, vous avez entendu parler des différentes branches de la famille franciscaine. C'est pour dire que en ouvrant une porte sainte, ce n'est pas une porte uniquement pour les franciscains. C'est une porte pour toute la famille de Dieu, l'Église tout entière. Voilà. Et cela a débuté déjà au niveau de Rome, avec le pape Léon qui a ouvert la porte, qui a accordé le jubilé aux frères en janvier dernier. Et nous, en Côte d'Ivoire, nous voulons à sa suite, et avec l'accord de nos pères évêques, et nous aussi ouvrir une porte au monastère Saint-Clair de Aboboté, les sœurs Clarisses qui sont du deuxième ordre, pour permettre à tout fidèle qui entrera dans cette chapelle de bénéficier, selon les habitudes requises et souhaitées de l'Église, des grâces nécessaires liées à une indulgence plénière. Voilà. Et donc, cette porte restera ouverte pour accueillir tout le monde. Nous essaierons aussi d'assurer les confessions au besoin. Un frère restera là et pour assurer l'écoute, les confessions, pas seulement pour le 9, mais pour les autres jours de l'année jusqu'à la fermeture de cette porte. Principalement quand nous allons dévoiler tout le programme le 2 août, qui est une fête aussi liée à la Vierge Marie.
0: Oui.
2: Voilà, et qui est pour Saint-François l'indulgence plénière, le pardon de tous les péchés, voilà, commis après notre baptême. Voilà, donc Saint-François a obtenu cette indulgence plénière pour la petite église dont je parlais tout à l'heure, la Ponciencule. Et nous essayons dans toutes nos églises de par le monde entier, puisque l'ordre franciscain est dans le monde entier, de revivre cet événement. Et en Côte d'Ivoire, précisément ce jour-là, nous organiserons aussi une journée de pénitence, voilà, pour tous les pèlerins qui viendront et bénéficieront aussi de l'indulgence à cette occasion.
0: Alors, il y a aussi, après l'ouverture de la Porte Sainte, différents lieux où on pourrait faire des pèlerinages pour bénéficier des grâces de ce jubilé.
2: Oui.
0: Est-ce que vous avez toute une liste toute faite pour aider les uns et les autres pour s'y rendre afin d'y bénéficier, si ce n'est pas le cas, certainement dans nos prochaines rencontres sur les ondes de la Radio Nationale Catholique pour aider les uns et les autres?
2: C'est ça. Bon, je n'ai pas toutes les dates en tête ici, sous les yeux.
0: Les lieux.
2: Cependant, nous avons les lieux, oui. Mm-hmm. Et je crois qu'à travers d'autres canaux, nous pourrons avoir l'information des dates précises.
0: Très bien.
2: Voilà. Et nous avons déjà le week-end après le 9. Et ce week-end, nous retrouverons ici même à Yopougon, chez nos amis, les frères amigoniens. Voilà, c'est une branche de tertiaires franciscains qui travaille aussi dans la réhabilitation des jeunes, voilà, qui en quelque sorte sont en conflit avec leur âge et la société. Voilà. Et nous, après cette rencontre, nous aurons aussi en juin, au mois de juin, un pèlerinage à la fraternité Saint-Antoine de Padoue de Bempe.
0: Très bien.
2: Au passage, je rappelle que Saint-François d'Assise, c'est un fils de Saint-François d'Assise et qui lui aussi a laissé, qui a laissé beaucoup d'écrits sur la Vierge Marie.
0: Saint-Antoine de Padoue.
2: Saint-Antoine de Padoue.
0: Très bien.
2: Voilà.
0: Très bien. Nous aurons l'occasion plus tard d'y revenir.
2: Oui.
0: Mais pour aujourd'hui, nous allons nous arrêter là, en guise de conclusion. Qu'est-ce que vous aimeriez partager comme message de fin par rapport au thème que nous avons développé aujourd'hui sur la dévotion mariale de Saint-Joseph, pardon, Saint-François d'Assise.
2: Oui. Alors, je voudrais avant tout vous remercier pour cette invitation et remercier nos auditeurs et auditrices et me résumer en ce thème. Saint François d'Assise est un amoureux de Dieu et la Vierge Marie dans son parcours a été pour lui une avocate et modèle. Et comme je l'ai cité dans sa première lettre à tous les fidèles, à tous les chrétiens, il nous invite à être nous aussi comme la Vierge Marie au cœur de la Trinité, donc à avoir une relation parfaite avec le Père, le Fils et le Saint-Esprit. Il nous invite nous aussi à enfanter Jésus-Christ comme la Vierge Marie par nos bonnes actions, par nos œuvres. Et je crois que la Vierge Marie est là pour nous y entraîner. Donc mon mot de fin avec Saint François, c'est simplement nous exhorter et réveiller en nous cette affection pour la Mère du Ciel, notre Mère, afin que par ses prières, nous aussi, nous apprenions à faire la donation de nous-mêmes au Père.
0: Très bien. Merci beaucoup. Alors, depuis ce mardi, nous avons été enseignés par des franciscains, on va dire des frères de la grande famille franciscaine. Et nous avons parlé de Saint-François d'Assise et la grande famille franciscaine, bien sûr. Également, toujours de Saint-François d'Assise et le dialogue interreligieux, de l'écologie et aujourd'hui de cette dévotion mariale qu'a Saint-François d'Assise. Toujours en prélude à cette ouverture de l'année jubilaire et de la porte sainte marquant les 800 ans du transitus de Saint François d'Assise. Et donc cette année jubilaire où la porte sainte sera ouverte dès demain à partir de 9h avec une célébration eucharistique bien sûr chez les sœurs Clarisse. C'est à Beauté, il faut s'y rendre très nombreux pour bénéficier des grâces et des bénédictions qui en découleront tout au long de cette année jubilaire. Alors, en guise de conclusion, à la suite du frère Abel, que je voudrais remercier à nouveau, tout en rappelant qu'il est le frère Abel Niando de l'Ordre des Frères Mineurs, maître des étudiants au Scholastica de théologie à Ibempe dans le diocèse d'Abidjan. Merci infiniment pour votre présence, pour votre éclairage sur la dévotion mariale de Saint François d'Assise. À travers vos paroles, nous retenons que la Vierge Marie occupe une place essentielle dans la spiritualité franciscaine. Elle est le modèle de l'humilité, de l'écoute et du don total à Dieu. Saint François nous apprend ainsi que la vraie dévotion mariale conduit toujours à une rencontre plus profonde avec le Christ d'ailleurs, comme l'a souligné le frère Abel, et toujours dans la simplicité, la paix et la charité. En cette année jubilaire des 800 ans du transitus de Saint François d'Assise, que cette célébration soit pour chacun de nous une occasion de conversion, de renouveau spirituel. spirituelle, de réconciliation avec Dieu, avec nos frères et avec la création. Merci à chacun de vous, chers amis auditeurs, qui avez suivi cette émission avec intérêt depuis ce mardi. Merci également à nos techniciens aujourd'hui, Romuald Nyamba et Axel Konon, qui ont assuré tous deux la mise en onde. À ce micro, je suis Marina Kouakou-Lassissi. Nous vous souhaitons une très bonne suite de programmes sur la Radio Nationale Catholique de Côte d'Ivoire. Et sachez que vous pouvez réécouter cette émission à partir de 23h sur votre radio et puis revoir la vidéo de cette émission sur ma page Facebook Marina Kouakou-Lassissi officielle. Bonne suite de programme. Surtout, n'oubliez pas une chose, souriez toujours à la vie.
4: Merci. 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
2: Amis auditeurs et auditrices, nous sommes à présent au flash d'information avec Solange Ablan. Bonjour Solange.
3: Bonjour Déborah. Mesdames et messieurs, bonjour. Merci de nous rejoindre dans ce bref tour de l'actualité. Il y a un an, le 8 mai 2025, le cardinal Robert Francis Prévost était élu 266e successeur de Pierre. Il prononçait ses premiers mots, que la paix soit avec vous. Il ne parlait pas uniquement du silence des âmes qui résulte d'un cessez-le-feu, mais de la paix qui vient de Dieu, humble, persévérante. Cette paix qui résonne comme une invitation à la réconciliation, à la conversion des cœurs, qui n'a cessé depuis de rythmer les discours du pape Léon XIV. Et puis pour son anniversaire, le Saint-Père s'est rendu dans le sud de l'Italie, à Pompéi, au sanctuaire Maria de la ville, où il préside en ce moment une messe. Et à son arrivée ce matin en visite pastorale dans cette ville de Pompéi qui commémore ce 8 mai la bienheureuse Vierge du Saint-Rosaire de Pompéi, le pape Léon XIV a rencontré les personnes accueillies dans les œuvres caritatives du sanctuaire de Pompéi. Dans son discours prononcé en la salle Prapani, le Saint-Père a salué l'héritage spirituel de Saint Bartolo Longo, fondateur du sanctuaire de Pompéi qu'il a canonisé le 19 octobre dernier, et exhorté les fidèles à devenir des hommes et des femmes de prière capables de témoigner de l'amour du Christ dans le service des plus fragiles. Enfin, ce 8 mai est aussi célébré la Journée mondiale de la Croix-Rouge, un événement annuel célébré à l'échelle internationale pour rendre hommage aux principes humanitaires et aux actions menées par le mouvement international de la Croix-Rouge et du Croissant-Rouge. Cette journée met en lumière l'engagement des volontaires et des professionnels qui interviennent dans les situations d'urgence, les conflits armés et les crises humanitaires. Elle constitue également une occasion de sensibiliser le public aux valeurs de solidarité, d'humanité et d'impartialité portée par cette organisation. Merci de votre attention.

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2: Étienne II, il naquit à Rome. Il continua l'œuvre de rapprochement avec les Francs commencée par Grégoire III et Zacharie. L'occasion lui fut offerte par la politique du nouveau roi lombard Estolphe qui avait envahi Ravenne et d'autres territoires pontificaux en ne respectant pas les pactes stipulés par Liutprand avec le pape Zacharie. Étienne se rendit ensuite en France pour demander l'intervention de Pépin le Bref. Il le couronna souverain et le nomma patrice des Romains. Comme signe de remerciement pour les dons fournie à l'Église. En effet, ceci signifiait pour Pépin un engagement solennel et une promesse à intervenir pour défendre l'Église et Rome des Lombards. Le véritable objectif d'Étienne était néanmoins un autre, à savoir celui d'exploiter l'amitié de Pépin et la puissance militaire des Francs pour constituer un vaste État pontifical, des frontières précises et bien protégées. Pour le pape, c'était là un droit inaliénable, réglementé également par un document dont l'Église était en possession, le fameux Constitutum Constantini. Celui-ci parlait de la donation de la part de l'empereur Constantin au pape Sylvestre et à l'Église de Rome d'un territoire bien défini et surtout du pouvoir sur l'Italie et sur tout l'Occident. Le document s'est révélé être un faux authentique, mais Pépin le crut vrai et s'engagea solennellement. Pépin vint deux fois en Italie et à chaque fois il battit Estolphe et restitua au pape les territoires occupés. La deuxième fois, il remit également à Étienne l'exarchat de Ravenne. Les territoires pontificaux se multipliaient. Étienne fut porté en triomphe par les Romains jusqu'au Latran. C'est alors que commença l'habitude de la sedia gestatoria. Étienne fut un pape déterminé, adroit et habile. Là où il n'arriva pas avec la persuasion, il y arriva avec les menaces. Son invitation à Pépin de revenir à Rome pour la deuxième fois sous peine d'excommunication et les peines de l'enfer est restée célèbre. Quand il mourut, il était au comble de sa puissance.
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Et nous voici de retour, amis auditeurs et auditrices. Si vous venez de nous rejoindre, bienvenue à vous. Vous êtes bien sur la Radio Nationale Catholique de Côte d'Ivoire. Je suis Déborah Adingra à ce micro et Axel Conan nous a rejoint du côté de la technique. 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Merci de rester très attentifs pour la suite du programme qui vous sera communiqué au fur et à mesure. C'est tout pour les informations. Nous nous retrouverons dans un court instant pour la seconde partie des matins de la RNC avec la rubrique Bon anniversaire. Pour l'instant, faisons un tour en musique.

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1: Amis auditeurs et auditrices, c'est le moment tant attendu par tous. Nous sommes à présent dans la seconde partie des matins de la RNC avec la rubrique Bon anniversaire, où l'occasion nous est donnée de célébrer tous nos amis, parents et connaissances.
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Pour participer à cette rubrique, vous êtes invité à nous joindre au 07 59 55 54 24 ou au 05 55 03 46 60 ou encore au 01 42 85 87 06 pour réchauffer, célébrer ou encore anticiper sur un anniversaire de naissance, de baptême, de confirmation, de sacerdoce, de mariage ou encore tout type d'événements heureux.

0: Je souhaite un joyeux anniversaire à Romuald Anyamba, technicien, et Justin Assalé, journaliste, tous les deux agents de la RNC qui ont eu un an de plus respectivement le 5 et le 7 mai dernier. Que Dieu vous garde, qu'il vous bénisse encore et encore et que sa grâce et bénédiction ne vous fassent jamais défaut. Bon anniversaire à vous.
1: Alors nous te souhaitons heureux anniversaire et longue vie à toi.

0: ouais.
1: Allô, bonjour.
2: Allô, bonjour, madame.
1: Maman Le Bognon, comment vous allez?
2: Je vais très bien. Et je vous assure.
1: Oui, tout le monde se porte bien ici. Dites-nous, qui est-ce que vous célébrez aujourd'hui?
2: Bon, je suis joyeux anniversaire au journaliste de la RMC.
1: Oui, Justin Assalé.
2: Je suis passé, je n'ai pas bien compris.
1: Donc, Gomia Nyamba. D'accord, merci beaucoup.
2: Santé, en tout cas longévité.
1: Merci, merci
2: et
1: beaucoup.
2: Et aussi à tous ceux qui sont nés en mer, qui ne se portent pas bien, qui ont des problèmes actuellement. Je crois toujours en Dieu, que c'est lui qui est là. Joyeux anniversaire à tous ceux-là, même aux prisonniers qui sont nés en mer.
1: Merci, merci Maman Le Bognon. Passez une très bonne journée, que Dieu vous garde.
2: Bien, bon service à vous.
1: Merci.

0: Je souhaite un joyeux anniversaire à Akishi Marie-Gisèle qui a eu un an de plus le 6 mai dernier. Voilà, que Dieu te bénisse en abondance et que la Vierge Marie intercède pour toi chaque jour de ta vie. Bon anniversaire. Joyeux anniversaire. Allô, bonjour.
1: Bonjour.
0: Quel est votre nom, s'il vous plaît?
1: Madame.
0: Madame?
1: Lisa Moiron.
0: D'accord. Qui est-ce que vous célébrez aujourd'hui?
1: Je célèbre mon anniversaire, c'était le 6 mai.
0: D'accord.
1: Merci à Dieu.
0: Oui.
1: Bonjour.
0: D'accord, nous aussi, nous rendons grâce à Dieu pour un an de plus qu'il vous accorde, vraiment que Dieu vous bénisse abondamment et qu'il vous donne la grâce d'encore célébrer beaucoup d'années. Voilà, je ne sais pas chanter, sinon je pourrais chanter pour vous, mais voilà, donc nous vous souhaitons encore bon anniversaire et que Dieu vous garde.
1: Merci.

0: Allô, bonjour.
1: Allô, bonjour.
0: Quel est votre nom, s'il vous plaît?
1: Jacqueline Kouaou.
0: Jacqueline Kouaou, comment vous allez?
1: Je vais très bien ce matin.
0: D'accord, dites-nous, qu'est-ce que vous célébrez aujourd'hui?
1: Je souhaite un joyeux anniversaire à ma fille, Danielle Kouaou.
0: D'accord.
1: Qui a eu ses 1 an de plus le 6 mai.
0: D'accord.
1: Et à mon petit.
0: Allô? Alors, je crois qu'on a perdu l'auditeur. Jacqueline Kouaou, nous souhaitons un joyeux anniversaire à votre fille également. Que Dieu vous garde et qu'il vous bénisse tous. Bon anniversaire à vous. Merci à tous, auditeurs et auditrices, d'avoir pris part à ce temps d'antenne. Nous refermons à présent cette matinale. Merci de rester connectés pour la suite de nos programmes. Pour le 10-14, vous serez en compagnie de Marina Kouakou Lassissi. Merci à notre technicien Axel Conan qui a assuré la mise en onde de ce temps d'antenne. À ce micro, je suis Déborah Adengra. Excellent week-end à tous, portez-vous bien et que Dieu vous garde.
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Bonjour à tous et à toutes. Nous sommes très ravis de vous retrouver sur les ondes de la Radio Nationale Catholique de Côte d'Ivoire, la Voix de l'Évangile, surtout dans ce 10-14 de la RNC. Et à la technique, nous avons Axel Conan à ce micro. Je suis Marina Kwakoulasissi. Merci de vous installer confortablement en notre compagnie, puisque au programme de ce vendredi 8 mai 2026, nous avons des enseignements, de la musique bien sûr, des émissions comme la Bible, Pas à Pas et bien d'autres. Je vous invite à rester des nôtres pour ne rien manquer plutôt de ce que nous allons vous proposer dans ce 10-14 de la RNC. Et nous comptons vous apporter beaucoup de joie et de chaleur et de peps dans ce temps d'antenne. Alors en parlant de joie et de chaleur, de peps, savourons ensemble ce titre du groupe Glorious. Je suis dans la joie pour ceux et celles qui sont encore crispés ce matin, qui ressentent de la fatigue, qui n'arrivent pas à sourire, qui n'arrivent pas à avoir la joie, mais la véritable joie est en Christ. Et donc, je suis dans la joie et je vous accompagne tout au long de ce temps d'antenne, je dirais, ces 4 heures que nous allons partager ensemble, et nous comptons vous distiller de la bonne humeur sur les ondes de la Radio Nationale Catholique de Côte d'Ivoire.

Je suis dans la joie est l'un des titres les plus emblématiques du groupe de pop Louange Glorious, sorti initialement en 2023 sur l'album Electropop Louange. Cette chanson est devenue un incontournable des rassemblements chrétiens francophones. Vous l'avez entendu, une très belle chanson de gratitude et cette chanson qui libère, qui nous sort de cette captivité, le Seigneur qui nous libère et cela nous donne cette joie, cette j'ai envie de dire ce bonheur qui nous connecte à notre Seigneur. Je suis dans la joie, une immense joie. Je suis dans l'allégresse car mon Dieu m'a libéré. Je chanterai de tout cœur les merveilles de Jésus, mon Seigneur. Il m'a ôté des ténèbres, il m'a délivré de tout péché. Car mon Dieu est fidèle, il ne m'abandonne jamais. Je n'ai plus rien à craindre car mon Dieu m'a libéré. Ce sont des paroles fortes, chers amis auditeurs, que nous devons nous approprier afin de les méditer au quotidien. Et vraiment, le Christ nous a libérés. Une bonne occasion pour lui dire merci avec la chorale des chérubins, avec ce titre et Momo, pour lui dire merci. Oui. Et donc, dans cette libération, dans cette joie, nous pouvons nous arrêter un tout petit peu, rendre grâce à Dieu.

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1: Le groupe Glorious, ensuite la chorale des chérubins de Dabou qui nous permettent d'ouvrir agréablement ce 10-14 de la RNC et qui nous conduisent tout de suite à l'enseignement que nous vous proposons pour ce jour qui nous sera donné par le Père Eugène Adingra puisque nous sommes dans le mois de Marie, le mois de mai. Comment faire alliance avec la Vierge Marie? Nous qui sommes dévots ou qui nous réclamons dévots de la Vierge Marie ou qui voulons appartenir ou marcher avec la Vierge Marie, voici une bonne occasion qui nous est donnée, à savoir comment faire alliance avec la Vierge Marie. Le Père Eugène Adingra, prêtre marianiste, nous donne des éclairages dans cet enseignement que vous allez entendre dans un court moment. La Radio Nationale Catholique, la Voix de l'Évangile, vous propose de suivre un enseignement du Père Eugène Adingra, prêtre marianiste, sur le thème « Comment faire alliance avec Marie ». Bonne écoute.
2: Alors, chers auditeurs, chères auditrices de notre belle Radio Nationale Catholique, aujourd'hui, il s'agit de répondre à une invitation de Jésus, faire alliance avec Marie. Faire alliance avec Marie n'est pas une invention humaine. Prendre Marie dans sa vie n'est pas une recommandation de l'Église, n'est même pas une recommandation de Marie elle-même. Mais elle vient, cette recommandation, cette alliance vient de Dieu lui-même. Donc, prendre Marie dans sa vie, c'est faire alliance avec Marie. Et se consacrer à Marie, même si le thème est propre, je reviendrai là-dessus, c'est Dieu lui-même qui nous le demande. Donc, tout chrétien digne de ce nom doit faire alliance avec Marie. Parce que nous voyons déjà en Jean, chapitre 19, le verset 27. Marie au pied de la croix. Nous savons que là, Jésus est prêt à mourir sur la croix et le disciple Saint Jean était là. Et qu'est-ce que Jésus dit à Marie? Femme, voici ton fils. Et qu'est-ce que Jésus dit à Jean qui représente chacun de nous? Parce que nous savons que l'évangile de Saint Jean, c'est symbolique et ça nous montre, ça s'y parle un peu de tout un ensemble. Et qu'est-ce qu'il dit aux disciples Saint Jean, donc à chacun de nous? Voici ta mère. Et Saint Jean, à la suite du texte, nous dit le verset 27, chapitre 19, et à partir de cette heure-là, le disciple l'a pris chez lui. C'est-à-dire qu'il a fait alliance avec Marie. Il a accepté Marie comme sa mère, et Marie aussi l'a accepté comme son fils. Parce que Jésus dit, voici femme, voici ton fils. Donc, Jésus lui-même établit une alliance entre Jean, qui est chacun de nous, avec sa mère. Et demande aussi à sa mère de nous prendre aussi comme enfants. Et nous devons prendre Marie comme alliance. Voilà le texte fondateur de toute alliance avec Marie. Mais on peut remonter, on peut aller plus loin dans cette alliance avec Marie. Dans la pratique chrétienne, hein, on parle souvent de se consacrer à Marie. Il faut reconnaître que le Christ est l'unique consacré, loin véritable. Celui qui a été oint par Dieu, c'est le seul qui a été consacré. Il est consacré au Père par l'Esprit Saint. En lui, Jésus, et par lui, se réalise l'alliance définitive entre l'humanité et Dieu. Et il accomplit en lui les premières alliances avec Dieu. C'est important, comme on le dit aussi avec le peuple ancien et le peuple nouveau. Donc, quand on parle de consécration, la première personne qui a vécu une réelle consécration à Dieu, c'est Jésus. Le baptême est le sacrement qui nous fait participer à la consécration divine du Christ. Je reprends, c'est important. Donc quand on dit je me consacre à Marie, normalement, on dit, je fais alliance avec Marie. L'alliance et la consécration, vous voyez, c'est Jésus lui-même qui a été le premier. De par notre baptême, nous participons à la vie, à la consécration divine du Christ. La confirmation apporte à cette consécration, donc au baptême, son achèvement, et l'Eucharistie, sa réalisation au long des jours. C'est ce qu'on appelle le sacrement d'initiation. C'est important. Le baptisé, donc nous qui sommes baptisés, le baptisé devient un nouveau Christ, et par lui, avec lui et en lui, par le baptême. Donc le baptême nous permet d'entrer dans cette consécration du Christ, puisque le Christ est consacré au Père dans l'Esprit. Le baptisé participe ainsi à la triple fonction du Christ, que nous avons tous appris à la catéchèse. Je reprends un peu ces éléments fondamentaux pour nous aider. On est prêtre, on est roi et on est prophète. Prêtre, c'est-à-dire par notre offrande, l'offrande de notre vie et notre intercession, nous participons au sacerdoce du Christ. Par l'annonce et par le témoignage de notre vie, nous devenons quoi? Nous devenons prophètes. Et par notre activité humaine, nous transformons le monde. Donc, comme on dit, régner, c'est servir. Servir, c'est régner. Donc, nous sommes rois par en rendant service à l'humanité, en transformant l'humanité, en travaillant par l'humanité. Toutes ces choses, nous les connaissons parce que nous l'avons étudié la catéchèse. Donc le baptême nous constitue, faut dire, membres de l'Église, parce que l'Église est le corps du Christ. Donc il s'agit plus d'une entrée, il ne s'agit pas d'une entrée dans un groupe, mais une appartenance. Et cette appartenance est une identité et constitue le milieu vital de tout notre développement. Alors, Marie est l'être humain qui a le plus pleinement vécu cette consécration du Christ. Donc, notre baptême est la participation à la consécration du Christ. Marie est celle qui a réalisé, qui a vécu pleinement cette consécration du Christ, du fait de la grâce reçue de Dieu et de sa parfaite réponse humaine. Nous l'avons connu tout au long de l'année, les années précédentes, on a parlé du oui de Marie, je suis la servante du Seigneur, et on a vu aussi avec même le premier livre que j'ai écrit, la vie de foi de Marie selon les évangiles, on a vu de l'annonciation jusqu'au Cénacle, comment Marie a dit oui à Dieu, et à chaque événement, à chaque étape, à chaque difficulté, elle a toujours renouvelé son oui donné par Dieu. Et en cela, l'Église dit qu'elle est notre modèle de foi. Donc Marie, c'est... L'offrande de Marie est totalement et inséparablement unie à celle de son fils, qui lui-même s'est offert au Père. Donc Marie est modèle. En accueillant l'Esprit engendrant le Christ en Marie, Marie devient mère de l'humanité et en même temps, elle devient aussi notre mère. Et pour matérialiser cette maternité, c'est ce que j'ai dit, Marie exerce cette maternité. Parce qu'au pied de la croix, Jésus nous l'a dit clairement, voici ta mère, voici ton fils. Donc depuis cette heure-là, non seulement le disciple a pris Marie dans sa vie, a accueilli Marie comme mère, mais Marie aussi nous accueille comme son enfant. Et dès cet instant, Marie exerce sa maternité sur nous, sur tout être humain. Donc, en faisant alliance avec Marie, au fond, nous ne faisons rien de spécial, mais cette alliance avec Marie, que par abus de langage on dit consécration, parce que l'unique consécration c'est Dieu qui consacre, mais on dit je me consacre à Marie, c'est une forme de dire que je fais alliance avec Marie. Nous ne faisons rien d'autre que nous décidons et nous répondons à l'invitation de Jésus en disant que j'accepte officiellement que Marie soit ma mère. Donc, je vais demander à Marie de m'aider à vivre pleinement mon engagement baptismal. Donc, en faisant alliance avec Marie officiellement, et ceux qui ne l'ont pas encore fait, donc, quand je vais faire alliance, c'est-à-dire que je vais demander à Marie de m'aider à vivre pleinement mon baptême. Donc, ce qui voudrait dire que c'est un renouvellement de notre promesse baptismale, des promesses que nous avons faites le jour de notre baptême. Et nous demandons à Marie, c'était explicitement un approfondissement de notre baptême. Nous décidons de vivre pleinement notre vie chrétienne, donc notre baptême, notre engagement baptême, nos promesses baptismales, cette fois-ci avec l'aide et le soutien de Marie. Mais en même temps, je réponds à l'invitation de Jésus, qui au pied de la croix, avant de mourir, nous dit « Voici ta mère, voici ton fils ». C'est important que nous sachions cela. Et je voudrais reprendre ici une des prières de consécration d'après Saint-Louis-Marie Grignon de Montfort que beaucoup de personnes, beaucoup de groupes au sanctuaire nous en faisons, mais nous on a d'autres prières de consécration. Mais cette prière de consécration que beaucoup font, disent chaque jour peut-être, où l'on fait explicitement dans les groupes, et que la communauté de l'Emmanuel, d'ailleurs même, c'est leur prière de chaque jour, et c'est leur prière de consécration, de renouvellement, que nous tous nous sommes appelés à faire, et que nous faisons, même s'il y a beaucoup de prières différentes. Je voudrais lire cette prière-là, qui est en fait cette prière de consécration. Je vous choisis aujourd'hui, ô Marie, en présence de toute la cour céleste, pour ma mère et ma reine. Je vous livre et consacre en toute soumission et amour mon corps et mon âme, mes biens intérieurs et extérieurs, et la valeur même de mes bonnes actions passées, présentes et futures, vous laissant un entier et plein droit de disposer de moi et de tout ce qui m'appartient, sans exception, selon votre bon plaisir, à la plus grande gloire de Dieu dans le temps et l'éternité. Je te choisis aujourd'hui. Donc, qu'est-ce que signifie faire l'alliance avec Marie? C'est quoi exactement? Quels sont les engagements de façon concrète? Et il dit faire alliance, c'est en fait tout chrétien digne de ce nom, tout enfant de Dieu baptisé et qui a un amour vrai pour Dieu ne peut pas ne pas avoir un amour vrai pour Marie et ne peut pas ne pas faire cette consécration. Qu'est-ce que cela veut dire? Pour répondre à l'invitation de Jésus, je dis, je te choisis aujourd'hui, Marie. Te choisir. On n'a pas le choix que d'accueillir Marie dans notre vie. On n'a pas le choix que de choisir Marie. Parce que ne pas accueillir Marie dans sa vie, ne pas choisir Marie dans sa vie, comme dit la prière, mais pour entrer bibliquement, c'est accueillir Marie dans sa vie, c'est ne pas répondre à l'invitation de Jésus-Christ. C'est une, je dirais que c'est, on vit notre baptême, mais de façon incomplète. Donc, qu'est-ce que cela veut dire? Nous décidons d'accueillir, de choisir Marie par l'alliance. Nous mettons en œuvre notre volonté, notre intelligence, notre foi pour choisir Marie, pour accueillir Marie. Je reprends. C'est-à-dire que nous mettons en œuvre notre volonté. Ce n'est pas une pensée. Alors je voudrais m'adresser aujourd'hui à tous ceux qui disent « J'aime Marie ».

C'est fondamental. Quand on médite profondément ce texte, on ne peut pas ne pas accueillir Marie dans notre vie. Et accueillir Marie, ce n'est pas, on va voir tout à l'heure, ce n'est pas seulement s'adresser à elle dans la prière. Mais ça va plus loin, notre alliance avec Marie. C'est-à-dire vivre mon baptême cette fois-ci avec Marie. Mais c'est puisque Marie a réussi la vie chrétienne, la vie d'un baptisé, alors j'essaie d'imiter Marie. Donc l'alliance ne consiste pas à faire alliance avec Marie, ne consiste pas seulement à dire je l'aime en pensant à elle, je l'aime parce que je prie, je lui demande d'intercéder, de prier pour moi. Ça fait partie de la consécration ou de l'alliance, ou de choisir Marie, ou de répondre à la recommandation ou à l'invitation de Jésus. Mais on va plus loin, c'est-à-dire imiter Marie. Donc choisir Marie, c'est suivre Jésus en lui engageant toute notre détermination. Voilà un autre mot important. Toute notre détermination. Marie nous conduit toujours à Jésus. Donc je m'engage à la suite du Christ en demandant à Marie avec beaucoup de détermination, beaucoup de foi, de confiance, que Marie aide-moi à marcher sur ce chemin. C'est une alliance, faire alliance avec Marie ou répondre à l'appel de Marie ou consécration à Marie. J'emploie toutes ces expressions pour dire que c'est tout ça dit la même chose. Si, même s'il y a des nuances, j'ai dit que la consécration, faire consécration à Marie, le thème est impropre. Tout simplement parce que c'est Dieu ce qui consacre. Mais il faut expliquer le thème. C'est comme on dit épouse du Saint-Esprit. Si on n'explique pas, ça dit mais attends, donc Marie a son épouse. Son épouse c'est l'Esprit Saint. Bon, il faut expliquer. Bon, il y a des thèmes qui sont un peu impropres comme ça, mais en fait, qui disent la vérité. Donc, consécration à Marie, alliance avec Marie, mais l'alliance serait plus appropriée. Alors, certains disent consécration, alliance avec Marie. Moi, je ne traîne pas sur ces détails des mots, parce qu'il faut aller à l'essentiel. Mais au-delà du mot, il faut voir ce qu'il y a derrière. Et ce qu'il y a derrière, c'est que quand on décide de répondre à l'invitation de Marie, ou de faire alliance avec Marie, ou de se consacrer à Marie, c'est un acte de remise de notre vie et de notre personne à Marie. C'est fort, hein? C'est-à-dire qu'on remet toute notre vie entre les mains de Marie pour qu'elle puisse remettre notre vie à son Fils Jésus. C'est ce que nous disions, que quand tu veux obtenir quelque chose de ton père, tu sais que ta maman sait mieux parler à ton père que toi. Donc tu fais confiance, tu remets tout ce que tu as, tout ce que tu veux, toute ta confiance à qui? À ta mère. Et c'est ta mère qui va prendre toute cette confiance-là, toute cette demande-là, pour aller présenter à qui? À ton père. C'est le même chemin. Donc quand je dis que l'alliance mariale est un acte de remise de notre vie et de notre personne à Marie, c'est pour que Marie, en accueillant notre vie, en accueillant notre personne, en accueillant tout ce que nous sommes, elle va remettre à son fils. Parce que son fils, elle sait mieux parler à son fils. Et parce qu'elle est notre mère, elle sait mieux présenter notre vie à Jésus. Donc l'alliance, c'est faire confiance totalement à Marie. C'est pour cela que dans la prière, on dit, je remets et mes biens passés, présents et futurs, tous mes biens, je vais revenir dessus, intérieur comme extérieur. C'est-à-dire, c'est toute ma vie que je remets à Marie. Je fais confiance à Marie. Et Marie, maintenant, remet tout entre les mains de Dieu. C'est fort. Et ça, c'est Jésus lui-même qui nous demande. Ce n'est pas l'Église qui nous demande. Ce n'est pas le Père et Jeune qui nous demande. Ce n'est pas un groupe qui nous demande. C'est Jésus lui-même qui nous le demande. Jean chapitre 19, le verset 27. Voici ta mère, voici ton fils. Et c'est profond qu'il faut bien comprendre cela. Et j'aime bien cette citation de Pierre Cousat, qui est le fondateur de la communauté Emmanuel, qui dit: notre journée est minutée par l'amour pour le Seigneur quand on remet tout entre les mains de Marie. C'est beau pour dire que, c'est-à-dire qu'il n'y a pas une seule seconde qui puisse passer où nous n'allons pas faire ce acte de remettre notre vie, tout ce que nous sommes, aussi bien nos joies, nos peines, nos souffrances, nos épreuves, nos incompréhensions, nous remettons tout entre les mains de Marie. Mais tout ne s'arrête pas à Marie, pour que Marie puisse se remettre. Parce que Marie est la personne qui est l'intermédiaire entre Jésus et nous. C'est là qu'on parle de médiatrice, c'est là qu'on parle de celle qui coopère, etc. Vous voyez l'intercession de Marie, c'est tout ça aujourd'hui qu'il faut bien comprendre. Alors, choisir Marie, donner sa vie à Marie, faire alliance avec Marie, se consacrer à Marie, est un acte

0: Nous ne faisons pas de nous-mêmes, mais nous obéissons en faisant cet acte-là, cette alliance-là, à la parole de Jésus. Alors, si nous nous donnons à Marie, nous sommes donc associés à la vie de Marie. Voilà un autre aspect important. Du coup, nous sommes associés à quoi? À sa vie de prière dans l'adoration, parce qu'elle est notre mère, à sa vie de charité dans la compassion, aux noces de Cana, à sa vie de confiance totale à Dieu. Je suis la servante du fond. Donc Marie a la confiance, à sa vie de témoignage, parce qu'elle est debout au pied de la croix, elle témoigne de son amour envers son fils, et Marie nous aide. Et en même temps, nous faisons aussi offrande de nous-mêmes, je dirais de façon libre, à Jésus, par les mains de Marie. Et ça, c'est quelque chose de fondamental. L'alliance avec Marie, c'est quoi? C'est en fait faire comme elle, Marie, a fait. Voyez que quand Jésus dit « Voici ta mère » et puis dit à Marie « Voici ton fils », il semble nous dire clairement que ma mère est celle qui a fait la volonté de mon père. Elle m'a suivi depuis, elle a accepté que je vienne dans ce monde en disant oui. Elle m'a suivi jusqu'au pied de la croix. Et même à ma mort, elle est debout. Elle n'est pas écroulée, elle n'est pas abattue. Elle participe à ma souffrance, mais elle participe aussi à ma vie que je donne au père. Sauver toute l'humanité. Je veux que tu l'imites. Quand il dit à Saint Jean, voici ta mère, c'est-à-dire cette mère-là, non seulement il faut la prendre chez toi, mais il faut vivre, il faut écouter ses conseils, il faut vivre comme elle a vécu. Donc notre alliance, au fond, c'est de faire comme Marie, nous donner totalement à Dieu, ayant demandé à Marie, aide-moi à me donner, à vivre, à faire comme toi. Vous voyez que l'alliance avec Marie, consécration ou répondre à cette invitation de Jésus, c'est véritablement entrer dans la vie même de Marie et puis faire comme Marie et pour que Marie nous aide. Alors tout au long de sa vie, nous connaissons Marie. Marie a été docile à l'action de l'Esprit Saint. Et le fruit de l'obéissance à l'Esprit Saint, c'est la joie, c'est la charité. Donc nous aussi, nous sommes capables de faire comme Marie. Mais qu'est-ce que nous offrons? Comme la prière dit, nous offrons nos corps et nos âmes. Et nous savons que, au fond, nous remettons notre corps, notre bien, tout ce que nous avons, entre les mains de Marie. Et je voudrais ici citer, qu'est-ce que nous remettons au fond? Mais ce sont nos talents, ce sont nos dons, ce sont nos projets, c'est toute notre vie, ce sont nos biens matériels, spirituels. Il n'y a rien que nous ne remettons pas entre les mains de Marie. Donc nous ne gardons rien pour nous-mêmes, mais nous nous tournons vers Marie. Nos qualités humaines, nos talents, ce sont nos charismes. C'est tout ce que nous avons comme grâce que nous remettons entre les mains de Marie. Et nous demandons à Marie de nous aider. Ce sont aussi nos biens matériels que nous possédons. Quelle que soit son histoire, le bien que nous possédons, chaque bien nous est donné pour participer à l'œuvre de la création et faire grandir le règne de Dieu dans le monde. Ça, j'aime bien ça. Le bien, il faut qu'on recomprenne bien. Chaque bien que Dieu nous a donné, chaque bien que Dieu nous a donné, c'est pour que nous puissions utiliser ces biens pour faire non seulement le bien, mais pour participer à la création et faire grandir le règne d'amour de Dieu. Et ces biens-là, matériels-là, nous remettons ça entre les mains de Marie, pour que Marie nous aide à ce que nous puissions l'utiliser à faire le bien. En fait, je voudrais dire, quand tu vis une alliance profonde avec Marie, c'est un détachement. Tu te détaches de tout, tout simplement. Tu te détaches, tout tu remets entre les mains de Marie, c'est l'abandon. Je remets tout entre mes mains, je fais confiance à Marie, je lui remets tout. Je dis bien tout, ma maladie physique, tout, mes biens matériels, tout, pour que Marie dispose de ces biens-là. Et pour qu'elle, en disposant de ces biens, elle saura comment disposer de ses biens, parce qu'elle est mère. Et c'est comme si tu viens, tu vas dire à maman, bon maman, voilà toutes mes richesses, voilà tout ce que j'ai, il faut m'aider à les utiliser. Mais oh Marie, c'est pas une mère quelconque, elle sait ce qui est bien pour nous, elle sait ce qui est bien pour notre âme. Elle saura disposer ses biens là, elle saura l'utiliser à faire ceci, à faire cela, mais tout cela pour que notre vie avec le Christ soit au beau fixe. Alors faire consécration à Marie, ça s'impose. Alors je voudrais terminer en disant ceci. Je nous invite à passer maintenant de l'étape où on est mari en pensée, où on est mari parce qu'on l'a, on prie seulement la prière, mais il faut qu'on aime Marie en donnant toute notre vie à la Vierge, lui faire confiance et en remettant notre vie entre ses mains de Marie. Donc tout le monde doit faire alliance. Alors les alliances, vous me direz, mon père, comment on peut faire alliance? Je réponds rapidement, mais au sanctuaire marial, il y a des moments de fort où on suit la formation pour faire une alliance concrète, où on décide officiellement devant tout le monde entier, devant la Vierge, devant Jésus, que j'ai choisi ta mère et Marie, je te choisis aujourd'hui, je te donne tous mes biens, je me laisse conduire à toi et je veux que tu sois ma mère pour vivre pleinement mon engagement baptismal.
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Merci au père Eugène Adingra qui vient de nous enseigner tout à l'heure sur comment faire alliance avec la Vierge Marie. Une réponse qui nous a été donnée pour nous permettre de marcher véritablement avec la Vierge Marie tout en étant un dévot de notre Mère du Ciel. Chers amis auditeurs de la Radio Nationale Catholique, pour ceux et celles qui nous prennent en cours de diffusion, sachez que vous suivez le 10-14 de la RNC et merci de votre fidélité à l'écoute de nos programmes. Nous poursuivons avec la musique et puis sachez que à 11h, nous aurons le flash d'informations sur votre radio.

Jésus est là, c'est ce que nous partageait le chanteur Bruce à l'instant avec ce, on va dire, cette chanson langue baoulé, le centre de la Côte d'Ivoire, une langue parlée dans le centre de la Côte d'Ivoire. Jésus est là et d'ailleurs nous n'avons rien à craindre puisqu'il est avec nous et c'est ce que nous dit Isaïe au chapitre 41, le verset 10, nous invitant à la paix intérieure qui rappelle que Dieu soutient, protège et est présent même dans les difficultés. C'est un appel à la confiance totale, à abandonner l'inquiétude et à s'appuyer sur sa force plutôt que sur la peur des circonstances. Dieu est avec nous, même dans la nuit, même dans les épreuves. Il nous soutient, il nous aide, il nous fortifie de sa droite triomphante, chers amis auditeurs. Et Tasha Cobbs, avec elle, qui est cette chanteuse depuis les États-Unis, qui nous demande ou qui prie le Seigneur pour briser toutes les chaînes que nous avons, et c'est ce que le Seigneur a fait pour chacun de nous, puisque il est mort sur la croix, il est ressuscité pour chacun de nous, et à travers cette résurrection, il brise, il casse toutes les chaînes qui nous empêchent d'aller de l'avant.

Chain est le single phare qui a propulsé la carrière solo de cette chanteuse Tasha Cobbs, sortie en 2013. Cette chanson est devenue un hymne de, on va dire, mondial de la musique gospel, symbolisant la délivrance et la puissance spirituelle. Et on pourrait dire que cette chanson est construite comme une déclaration de foi puissante, centrée sur l'idée que le nom de Jésus possède d'ailleurs le pouvoir de briser toute forme d'esclavage spirituel ou émotionnel. Et vous pouvez le comprendre au travers de ce refrain où elle dit « There is power in the name of Jesus to break every chain » qui signifie tout simplement qu'il y a de la puissance dans le nom de Jésus pour briser toutes les chaînes. Après les États-Unis, on revient en Côte d'Ivoire, on dépose nos valises en Côte d'Ivoire et nous allons à la rencontre de cette chanteuse avec cette voix extraordinaire. Il y a de la puissance dans cette voix que vous allez entendre, celle d'Amandine Beke, et avec elle nous allons célébrer la résurrection du Seigneur. Je vous l'avais dit que aujourd'hui ce temps d'antenne serait tout particulier parce que nous voulons vous saisir de cette joie du Christ, puisque nous le savons, il y a bon nombre de personnes qui se laissent, j'ai envie de dire, dans cette mouvance, dans cette dynamique de tristesse. Mais il ne faut pas regarder les épreuves, il faut regarder la face du Seigneur, il faut contempler sa face ressuscitée pour être dans cette dynamique de joie et de bonheur. Et avec Amandine Beke, nous voulons vous accompagner agréablement encore sur les ondes de la Radio Nationale Catholique de Côte d'Ivoire.

Tout à l'heure, à partir de 11h, vous aurez le flash d'informations. On n'oublie pas également la Bible pas à pas à partir de 11h20 qui vous sera proposée par Agathe Denis. Merci de rester encore avec nous sur les ondes de la Voix de l'Évangile pour être formé et être informé.

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1: 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Il est 11h.
2: Bonjour à tous et bienvenue à ce bref tour de l'actualité. Le jeûne du diocèse de Bondoukou en prit part du vendredi 1er au dimanche 3 mai dernier à l'édition 2026 de leur journée diocésaine dénommée JDJ de Bondoukou. Des activités socio-culturelles, spirituelles et récréatives leur ont permis de se rapprocher davantage de Dieu et à travers les enseignements, mais aussi de renforcer leur lien de fraternité. Point culminant de ces activités, la messe avec l'ordinaire du lieu à la paroisse Saint-Paul de Laodiba. Monseigneur Bruno Osseyodo, président de l'Eucharistie, s'est réjoui de la mobilisation des jeunes, les invitant à vivre en harmonie, en communion et surtout avec le Christ, leur ami fidèle. Célébration des journées de la familité placée autour du thème « Droit, discipline et mérite, promouvoir l'égalité dans les forces armées ». C'était hier jeudi à la base navale de Lokodro à Tekoubé. Le vice-premier ministre, ministre de la Défense, Tene Birahima Ouattara, a réaffirmé l'engagement de l'État ivoirien à poursuivre la promotion du genre au sein des forces armées qui constitue un levier d'hommes et de femmes résolument engagés dans la stabilité et la paix en Côte d'Ivoire. Au Vatican, lors d'une célébration eucharistique au sanctuaire marial de Pompéi ce vendredi, le pape Léon XIV a placé son pontificat sous la protection de la Vierge Marie et lancé un vibrant appel à la paix mondiale. Dans une méditation centrée sur le rosaire, l'Eucharistie et la miséricorde, le souverain pontife a également exhorté les fidèles à redécouvrir une foi vivante face aux guerres, aux crises familiales et à l'éloignement des valeurs chrétiennes.
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Le 10-14 de ce vendredi se poursuit sur votre radio. Tout à l'heure, vous avez eu droit à quelques informations d'ici et d'ailleurs avec Marcel Ariston. Et nous continuons notre programme, ce 10-14 de la RNC en musique. Et sachez que, à titre de rappel, à partir de 11h20, Agathe Denis sera avec nous pour la Bible, pas à pas. À 12h, la prière du Regina Celli. Nous aurons aussi la vie des saints du jour avec Annie Ziga. L'évangile de ce jour également nous sera proposé, puis à partir de 12h30, le journal, c'est-à-dire le grand format, pour nous donner plusieurs informations dans un développement bien détaillé. Merci de rester encore avec nous pour savourer ces beaux cantiques que nous vous proposons. Le temps pour nous d'atteindre le cap de 11h20, l'heure à laquelle nous vous proposerons la Bible pas à pas.

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1: Bien chers auditeurs et auditrices de la Radio Nationale Catholique de Côte d'Ivoire, la voix de l'Évangile. Bonjour, soyez les bienvenus dans votre émission La Bible, pas à pas. Cet espace où nous prenons le temps d'ouvrir les Écritures pour les comprendre, mais surtout pour les laisser éclairer notre vie de chaque jour. La parole de Dieu n'est pas seulement un texte ancien. Elle est une lumière pour aujourd'hui, une parole vivante qui nous parle de nos choix, de nos attitudes et de notre relation avec les autres. Dans le passage que nous allons méditer aujourd'hui, Jésus nous raconte une parabole très forte, une histoire qui peut nous toucher profondément car elle parle de richesse, de pauvreté, d'indifférence, mais surtout de cœur humain. C'est l'histoire d'un homme riche et d'un pauvre nommé Lazare. Deux vies qui se croisent chaque jour, deux destins très différents et une grande question qui nous est posée. Qu'est-ce que nous faisons du frère qui souffre à côté de nous? Prenons donc le temps d'écouter cette parole avec attention. Nous vous invitons maintenant, chers auditeurs, à ouvrir votre cœur et votre esprit pour accueillir la parole de Dieu. Écoutons ensemble ce passage biblique tiré de l'Évangile de Jésus-Christ selon saint Luc, chapitre 16, versets 19 à 31. Il y avait un homme riche, vêtu de pourpre et de lin fin, qui faisait chaque jour des festins somptueux. Devant son portail gisait un pauvre nommé Lazare, qui était couvert d'ulcères. Il aurait bien voulu se rassasier de ce qui tombait de la table du riche, mais les chiens, eux, venaient lécher ses ulcères. Or, le pauvre mourut, et les anges l'emportèrent auprès d'Abraham. Le riche mourut aussi, et on l'enterra. Au séjour des morts, il était en proie à la torture. Levant les yeux, il vit Abraham de loin et Lazare tout près de lui. Alors, il cria, « Père Abraham, prends pitié de moi, et envoie Lazare tremper le bout de son doigt

nous ne le puissent pas et que de là-bas non plus on ne traverse pas vers nous. Le riche répliqua, « Eh bien, père, je te prie d'envoyer Lazare dans la maison de mon père. En effet, j'ai 5 frères qui leur portent son témoignage de peur qu'eux aussi ne viennent dans ce lieu de torture. » Abraham lui dit, « Ils ont Moïse et les prophètes. » Qu'il les écoute. Non, père Abraham, dit-il, mais si quelqu'un de chez les morts vient les trouver, ils se convertiront. Abraham répondit, s'ils n'écoutent pas Moïse ni les prophètes, quelqu'un pourra bien ressusciter d'entre les morts, ils ne seront pas convaincus. Eh bien, voilà, chers auditeurs, la parole que Jésus nous adresse aujourd'hui. Pour mieux comprendre la profondeur de cette parabole, il est important de regarder le contexte dans lequel Jésus parle. Essayons donc de comprendre la situation de l'époque. À l'époque de Jésus, la société était profondément marquée par de fortes inégalités entre riches et pauvres. Dans certaines villes et certains villages, on trouvait des personnes qui possédaient de grandes terres, des maisons confortables et des réserves abondantes de nourriture. Ces personnes vivaient souvent dans une certaine aisance, entourées de serviteurs et capables d'organiser de grands repas. Mais à côté de cette richesse, il y avait aussi une réalité beaucoup plus difficile. Beaucoup de gens vivaient dans la pauvreté. Certains n'avaient pas de terre, d'autres étaient malades, handicapés ou âgés et ne pouvaient plus travailler. Ils dépendaient alors de la générosité des autres pour survivre. La vie était donc très dure pour ces personnes qui, parfois, ne savaient même pas ce qu'elles allaient manger le lendemain. Dans les villages de l'époque, il n'était pas rare de voir des pauvres, des mendiants ou des malades assis près des portes des maisons riches ou encore près des marchés et des lieux publics. Ils espéraient recevoir un peu de nourriture, quelques pièces ou simplement un geste de compassion. Les maisons des riches avaient souvent de grands portails et ces lieux devenaient parfois des endroits où les plus pauvres venaient attendre dans l'espoir d'être aidés. Dans la culture juive de ce temps, beaucoup de personnes pensaient que la richesse était un signe de bénédiction de Dieu. On croyait souvent que si quelqu'un était riche, c'était parce que Dieu l'avait favorisé. À l'inverse, certaines personnes pensaient que la pauvreté pouvait être liée à une faute ou à une situation spirituelle moins favorable. Mais dans ses enseignements, Jésus vient remettre en question cette manière de penser. À travers ses paraboles et ses gestes, il montre que Dieu ne regarde pas les apparences extérieures, ni la quantité de biens que possède une personne. Ce qui compte réellement aux yeux de Dieu, c'est le cœur de l'homme, sa capacité à aimer, à partager et à se soucier des autres. C'est dans ce contexte que Jésus raconte la parabole du pauvre Lazare et du riche dans l'évangile selon saint Luc, chapitre 16, versets 19 à 31. À travers cette histoire, il ne cherche pas seulement à parler de richesse ou de pauvreté matérielle. Il veut surtout interpeller les consciences et faire réfléchir ses auditeurs. La véritable question que Jésus pose est donc très concrète et toujours actuelle. Comment regardons-nous les personnes qui souffrent autour de nous? Sommes-nous capables de voir leur détresse, de nous laisser toucher par leur situation et de poser un geste de solidarité? Ainsi, cette parabole tirée de l'Évangile de Jésus-Christ selon saint Luc, chapitre 16, versets 19 à 31, devient un appel à la conversion du cœur. Elle nous rappelle que la vraie richesse ne se mesure pas à ce que nous possédons, mais à la place que nous faisons aux autres dans notre vie.
Maintenant que nous avons

pris connaissance du contexte historique du passage de l'évangile de Jésus-Christ selon Saint Luc, chapitre 16, versets 19 à 31, prenons le temps d'entrer plus profondément dans cette parabole. Tout d'abord, Jésus commence son récit en nous présentant un homme riche. Il le décrit comme quelqu'un qui est vêtu de pourpre et de lin fin. À l'époque, ses vêtements ne sont pas des habits ordinaires. La pourpre est une couleur très rare et très chère, souvent réservée aux personnes importantes, aux chefs ou aux grands personnages. Le lin fin, lui aussi, est un tissu de grande qualité. À travers cette description, Jésus veut nous faire comprendre que cet homme mène une vie très confortable. Il vit dans l'abondance, dans le luxe, et rien ne semble lui manquer. L'Évangile nous dit même qu'il fait chaque jour de brillants festins. Cela signifie qu'il mange bien, qu'il profite pleinement de ses richesses. Mais ce qui rend cette histoire particulièrement frappante, c'est que cet homme riche ne semble pas être un criminel. Jésus ne dit pas qu'il vole, qu'il trompe les autres ou qu'il commet des actes de violence. À première vue, il n'a peut-être rien fait de gravement mauvais. Son problème est ailleurs. Son problème, c'est l'indifférence. Devant sa maison, juste à l'entrée de son portail, se trouve un pauvre homme nommé Lazare. Cet homme vit dans une situation extrêmement difficile. Il est malade, couvert de plaies, et il souffre de la faim. L'Évangile nous dit même qu'il aurait simplement voulu manger les miettes qui tombent de la table du riche. L'image est très forte. Pendant que le riche organise des festins et profite de l'abondance, Lazare est là, à quelques mètres seulement, dans la souffrance et dans le besoin. Chaque jour, le riche sort probablement de sa maison. Chaque jour, il passe devant ce pauvre. Chaque jour, il voit sa situation. Et pourtant, rien ne change. Il ne lui parle pas. Il ne lui donne rien. Il ne lui manifeste même pas un geste de compassion. Le contraste entre les deux hommes est saisissant. D'un côté, il y a un homme qui possède tout. La richesse, la nourriture, les vêtements précieux, le confort. De l'autre côté, il y a un homme qui n'a presque rien. Pas de nourriture, pas de santé, pas de dignité aux yeux du monde. Puis, dans la parabole, arrive un moment que personne ne peut éviter, la mort. Et c'est là que la situation se renverse complètement. Lazare, qui avait tant souffert sur la terre, est maintenant accueilli dans la consolation auprès d'Abraham. Il trouve enfin la paix et la dignité qui lui avaient été refusées dans sa vie terrestre. Le riche, quant à lui, découvre une réalité totalement différente de celle qu'il avait connue. Lui, qui vivait dans le confort, se retrouve maintenant dans la souffrance. À travers ce renversement de situation, Jésus nous fait comprendre une chose très importante. Le regard de Dieu n'est pas le même que celui des hommes. Dans notre monde, on admire souvent la richesse, le pouvoir, le succès. Mais pour Dieu, ce qui compte vraiment, c'est la manière dont nous avons aimé, partagé et pris soin des autres. Il y a aussi un détail très significatif dans cette parabole. Jésus donne un nom au pauvre, Lazare, mais le riche, lui, n'a pas de nom. Ce détail n'est pas un hasard. Dans la Bible, donner un nom signifie reconnaître la dignité de l'existence d'une personne. En donnant un nom au pauvre,
Jésus montre que celui que le monde ignore, celui que personne ne regarde, est connu et aimé de Dieu. Lazare n'est pas invisible aux yeux du Seigneur. Dieu voit sa souffrance, Dieu connaît son histoire et Dieu lui donne sa place. Ainsi, cette parabole nous rappelle une vérité profonde. Aux yeux de Dieu, la valeur d'une personne ne dépend pas de sa richesse, mais de l'amour qui habite son cœur. Après avoir compris cette parabole, une question se pose naturellement. Qu'est-ce que cette parabole signifie pour nous aujourd'hui? Chers auditeurs et auditrices, cette parabole que Jésus raconte ne parle pas seulement d'un homme riche et d'un pauvre qui ont vécu autrefois. Elle ne concerne pas seulement une situation ancienne ou une réalité lointaine. En réalité, cette parabole de Jésus nous rejoint directement dans notre vie d'aujourd'hui. Car si nous regardons autour de nous, nous pouvons constater que les situations décrites dans l'évangile de Jésus-Christ selon saint Luc, chapitre 16, versets 19 à 31, existent encore dans notre monde, dans nos villes, dans nos quartiers, dans nos villages et parfois même dans nos propres familles. Il y a des personnes qui vivent des moments très difficiles. Certaines personnes connaissent la pauvreté et ont du mal à subvenir à leurs besoins quotidiens. D'autres vivent dans la solitude parce qu'elles n'ont plus de proches ou parce qu'elles se sentent oubliées. Il y a aussi ceux qui sont malades, ceux qui sont âgés, ceux qui traversent des épreuves familiales ou économiques et qui ont simplement besoin d'un peu d'attention, d'écoute ou de soutien. Souvent, ces personnes sont très proches de nous. Elles vivent peut-être dans la maison voisine, dans notre quartier, ou elles croisent notre chemin chaque jour. Mais il arrive que, pris par nos occupations, nos préoccupations ou le rythme de notre vie, nous ne prenions pas vraiment le temps de les voir. Sans le vouloir, nous pouvons parfois ressembler aux riches de la parabole, non pas parce que nous avons beaucoup de richesses, mais parce que nous pouvons passer à côté de la souffrance des autres sans nous arrêter. Nous pouvons voir quelqu'un dans le besoin, entendre parler d'une difficulté comme si cela ne nous concernait pas vraiment. C'est précisément à ce moment-là que la parole de Jésus devient un appel pour chacun de nous. Jésus nous invite à ouvrir les yeux et à ouvrir notre cœur. Il nous demande de porter un regard différent sur les personnes qui nous entourent, de ne pas rester indifférent face à la souffrance ou à la détresse. Il nous rappelle aussi que la foi chrétienne ne se limite pas seulement à des pratiques religieuses. Bien sûr, prier est important, participer à la messe, écouter la parole de Dieu, vivre les sacrements sont des éléments essentiels de la vie chrétienne. Mais la foi ne peut pas s'arrêter là. La véritable foi se reconnaît aussi dans notre manière de vivre avec les autres. Elle se manifeste dans la compassion, la générosité, l'attention et le partage. Elle se voit dans ces petits gestes qui peuvent paraître simples, mais qui ont une grande valeur aux yeux de Dieu. Parfois, il ne faut pas grand-chose pour apporter un peu de lumière dans la vie de quelqu'un. Un simple bonjour adressé avec sincérité, un sourire offert à une personne triste, une visite à quelqu'un qui se sent seul, une parole d'encouragement à quelqu'un qui traverse une épreuve ou encore un geste de solidarité envers une personne dans le besoin. Ces gestes peuvent sembler modestes, mais pour celui ou celle qui les reçoit, ils peuvent avoir une importance immense. Ils peuvent redonner de l'espérance, de la dignité et le sentiment de ne pas être abandonné.
C'est pourquoi Jésus nous invite aujourd'hui à cultiver un cœur attentif et sensible, un cœur capable de remarquer celui qui souffre, celui qui attend un signe d'amitié, celui qui a simplement besoin d'être reconnu. Car parfois, un simple geste d'amour, un regard bienveillant ou une parole de réconfort peuvent réellement changer la journée et même la vie de quelqu'un. Pour mieux comprendre cette parole, nous voudrions maintenant partager avec vous une petite histoire, un témoignage simple mais très parlant. Chers auditeurs, dans un quartier tranquille, vivait une femme âgée dans une petite maison modeste. Elle avait autrefois une vie entourée des enfants, des proches, des voisins avec qui elle échangeait souvent quelques mots. Mais avec le temps, les choses avaient changé. Certains membres de sa famille étaient partis vivre loin, d'autres étaient décédés. Peu à peu, la maison qui avait connu les rires et les visites est devenue silencieuse. Les voisins passaient chaque jour devant chez elle. Ils la voyaient parfois assise devant sa porte ou regardant la rue à travers sa fenêtre. Entre les courses, les préoccupations de la vie quotidienne, mais très peu de personnes prenaient réellement le temps de s'arrêter pour lui parler. Dans le même quartier vivait un jeune homme. Lui aussi passait souvent devant cette maison. Un jour, il a commencé à remarquer quelque chose. La vieille dame sortait de moins en moins. La porte restait souvent fermée et la maison semblait de plus en plus silencieuse. Ce détail l'a interpellé. Il s'est demandé si tout allait bien. Un après-midi, en rentrant chez lui, il a pris une décision toute simple. Il s'est approché de la maison, il a frappé doucement à la porte. Après quelques instants, la vieille dame est venue ouvrir. Avec beaucoup de simplicité, il lui a posé une question toute simple. « Maman, est-ce que vous allez bien ?» À ces mots, la femme a été profondément touchée. Elle ne s'attendait pas à cette visite. Les larmes lui sont montées aux yeux. Elle a commencé à pleurer, non pas parce qu'elle était triste de voir quelqu'un, mais parce qu'elle était émue que quelqu'un prenne enfin le temps de s'inquiéter pour elle. Elle lui a expliqué qu'elle vivait seule depuis longtemps, que ses enfants étaient loin et qu'elle passait la plupart de ses journées dans le silence. Ce qui lui pesait le plus, ce n'était pas seulement le manque matériel, mais surtout la solitude et le sentiment d'être oublié. Ce jour-là, le jeune homme n'a rien fait d'extraordinaire. Il n'avait pas de grandes richesses à offrir, mais il a pris le temps de s'asseoir avec elle, de l'écouter, de partager quelques paroles simples. À partir de ce moment, il a commencé à passer la voir de temps en temps. Parfois, il lui apportait un peu de nourriture, parfois quelques fruits ou du pain. Mais bien souvent, il venait simplement pour discuter avec elle, pour lui tenir compagnie pendant un moment. Ses visites sont devenues pour la vieille dame de véritables moments de joie. Elle savait que quelqu'un pensait à elle, que quelqu'un prenait le temps de la voir et de l'écouter. Ce n'était pas un geste spectaculaire, ce n'était pas un acte que tout le monde allait remarquer. Et pourtant, pour cette femme, cela a profondément changé sa vie. Parce qu'à travers cette simple attention, elle avait retrouvé quelque chose de très précieux, la certitude qu'elle comptait encore pour quelqu'un. Et c'est exactement ce que Jésus nous invite à faire dans l'Évangile. Il nous appelle à ne pas rester indifférents devant ceux qui souffrent ou qui se sentent oubliés. Parfois, il ne faut pas de grandes actions pour faire du bien. Un peu de temps, un peu d'écoute, un geste de solidarité ou une parole bienveillante peuvent illuminer la vie de quelqu'un.
Ainsi, à travers des gestes simples, nous pouvons devenir pour ceux qui nous entourent des signes concrets de l'amour et de la présence de Dieu. Chers auditeurs, à travers cette parabole de l'Évangile de Jésus-Christ selon Saint Luc, chapitre 16, versets 19 à 31. Et ce témoignage, le Seigneur nous adresse un appel très simple, mais très profond. Prenons maintenant un moment pour retenir l'essentiel de ce message. Chers auditeurs, à travers la parabole du riche et de Lazare, Jésus nous rappelle une vérité profonde. Aux yeux de Dieu, ce qui compte vraiment, ce n'est pas ce que nous possédons, mais ce que nous portons dans notre cœur. Dans notre monde, on mesure souvent la richesse par l'argent, les biens ou la réussite. Mais l'évangile de Jésus-Christ, selon Saint Luc, chapitre 16, versets 19 à 31, nous invite à regarder plus loin. La véritable richesse, celle qui a de la valeur devant Dieu, se trouve dans l'amour que nous donnons, la compassion que nous manifestons et le partage que nous vivons avec les autres. Chaque jour, sur notre chemin, Dieu place des personnes qui ont besoin d'un signe d'attention, une personne qui traverse une difficulté, quelqu'un qui souffre en silence, quelqu'un qui se sent oublié ou seul. Parfois, il ne s'agit pas de grands gestes extraordinaires, mais simplement d'un regard bienveillant, d'une parole qui encourage, d'une présence qui réconforte. Alors, la question que cette parabole nous pose aujourd'hui est très simple, mais aussi très profonde. Sommes-nous capables de reconnaître Lazare qui se tient peut-être à la porte de notre vie? Demandons au Seigneur de nous donner un cœur attentif, capable de voir la souffrance des autres, un cœur généreux, prêt à partager et un cœur rempli de compassion pour accueillir chacun avec amour. Que la parole de Dieu que nous avons méditée aujourd'hui nous aide à grandir chaque jour dans l'amour du prochain et dans la solidarité. Pour la préparation et les explications de cette méditation, nous nous sommes appuyés sur la parole de Dieu, sur les outils d'approfondissement biblique, ainsi que sur le catéchisme de l'Église catholique. Merci, chers auditeurs, pour votre fidèle écoute de la Bible pas à pas, votre émission de formation et de découverte de la parole de Dieu. Nous vous souhaitons une très belle journée dans la paix du Seigneur et nous nous retrouvons très bientôt pour un nouveau rendez-vous autour de la Bible. D'ici là, portez-vous bien et à très bientôt.

Agathe Denis vient de nous entretenir dans l'émission La Bible, pas à pas. Merci infiniment, chers amis auditeurs, de votre écoute, on va dire, au programme de la Radio Nationale Catholique de Côte d'Ivoire, La Voix de l'Évangile. Nous marquons 11h50 en temps universel et nous avons fait une belle sélection pour vous conduire aux portes de 12h, l'heure à laquelle nous nous aurons la prière du Regina Coeli.

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2: Il est 12h.
3: Reine du ciel, réjouissez-vous. Alléluia. Car celui que vous avez mérité de porter dans votre sein, alléluia, est ressuscité comme il l'a dit. Alléluia. Priez Dieu pour nous. Alléluia. Soyez dans la joie et l'allégresse, Vierge Marie. Alléluia. Parce que le Seigneur est vraiment ressuscité. Alléluia. Prions. Dieu, qui par la résurrection de votre Fils, notre Seigneur Jésus-Christ, avez bien voulu réjouir le monde, faites-nous parvenir, par la prière de la Vierge Marie, sa mère, aux joies de la vie éternelle. Par le Christ, notre Seigneur. Amen.

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2: Mai, bienheureuse Marie-Catherine de Saint-Augustin. Catherine de Lompré naît et grandit dans la Manche, élevée par ses grands-parents dont la porte est ouverte à tous. Pauvre et malade, trouve chez eux une aide effective. Elle rencontre Saint-Jean-Eudes à l'âge de 11 ans. Elle entre à 14 ans chez les Augustines hospitalières de la Miséricorde, devenant sœur Marie-Catherine de Saint-Augustin. Deux ans plus tard, elle part rejoindre la maison de sa congrégation en Nouvelle-France. Elle contracte la peste pendant les 3 mois que dure cette pénible traversée et attribue sa guérison miraculeuse à l'intercession de la Vierge Marie. La congrégation compte 11 Ursulines pour l'éducation des filles et 5 hospitalières dont Marie-Catherine au service des malades. Les sœurs se réjouissent de la venue de cette jeune religieuse si efficace, excellente infirmière. Elle est aussi économe et maîtresse des novices, puis deviendra directrice de l'Hôtel Dieu de Québec. Elle apprend les langues indiennes. Toutes les tribus, à l'exception des terribles Iroquois, sont pacifiques. La tâche est considérable, la nourriture peu abondante, l'isolement difficile à supporter et les hivers canadiens d'une rigueur épouvantable pour la jeune Française. Marie-Catherine lutte contre la tentation de rentrer en France. La précarité de sa situation lui apparaît plus clairement le 16 mars 1649, quand le père Jean de Brébeuf est massacré par les Iroquois à 56 ans. Mais le saint martyr lui apparaît pour la réconforter. Marie-Catherine prononce alors le vœu de perpétuelle stabilité. Elle ne quittera jamais le Québec. Le 20 avril 1668, apparaissent les symptômes de la tuberculose qui l'emporte le 8 mai. Elle est cofondatrice de l'Église du Canada. Marie-Catherine, laissant ta famille et ton pays, tu es partie au bout du monde pour annoncer l'Évangile et faire le bien. Nous te prions pour les missionnaires, nous te prions aussi pour les expatriés, qu'ils puissent vivre cette période d'éloignement comme un temps de découverte et de mission.
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3: Chers auditeurs et auditrices de la Radio Nationale Catholique de Côte d'Ivoire, la paix soit avec vous. Soyez les bienvenus à cette tranche d'antenne consacrée aux commentaires de l'Évangile du jour. Je suis le Père Bernard Ngban, jésuite, vicaire à la paroisse Saint-Philippe d'Abobo-Sacbé.

0: Évangile de Jésus-Christ selon saint Jean. En ce temps-là, Jésus disait à ses disciples, « Mon commandement, le voici. Aimez-vous les uns les autres comme je vous ai aimés. Il n'y a pas de plus grand amour que de donner sa vie pour ceux qu'on aime. Vous êtes mes amis si vous faites ce que je vous commande. Je ne vous appelle plus serviteurs. » Car le serviteur ne sait pas ce que fait son maître. Je vous appelle mes amis, car tout ce que j'ai entendu de mon Père, je vous l'ai fait connaître. Ce n'est pas vous qui m'avez choisi, c'est moi qui vous ai choisi et établi, afin que vous alliez, que vous portiez du fruit, et que votre fruit demeure. Alors tout ce que vous demanderez au Père en mon nom, il vous le donnera. Voici ce que je vous commande, c'est de vous aimer les uns les autres.
1: Un jour, Jésus a dit...

0: Vous êtes mes amis si vous faites ce que je vous commande. Frères et sœurs, la page d'évangile de ce jour fait suite à celle que nous avons écoutée hier. En effet, Jésus poursuit son discours d'adieu à ses disciples. Aujourd'hui, il aborde principalement le thème de l'amitié avec lui. Chacun de nous a ses critères propres pour le choix de ses amis. Ces critères posent généralement sur ce que l'on considère comme valeur fondamentale pour son épanouissement et sa réalisation comme personne, avec des accents particuliers sur telle ou telle valeur. Pour Aristote, philosophe grec du IVe siècle avant Jésus-Christ, c'est sur la vertu que se fonde la vraie amitié, la vertu étant la disposition permanente à faire le bien suivant l'éclairage et les directives de la raison. En amitié, cette disposition intérieure permet de reconnaître la qualité morale de l'autre et de chercher son bien indépendamment de l'utilité ou du plaisir. Ainsi, suivant la perspective aristotélicienne, l'homme vertueux ne fait pas le bien par hasard ou par routine mécanique. Plutôt, il fait le bien parce qu'il perçoit dans chaque situation particulière ce qui est juste, convenable et qu'il agit en conséquence. Pour Jésus, l'amitié est l'autre nom de l'amour vrai, qui pousse jusqu'au sacrifice suprême. Il n'y a pas de plus grand amour que de donner sa vie pour ce qu'on aime. Cet amour d'amitié ne se contente pas de déclarations d'amour, mais permet la rencontre des intériorités. Fondamentalement, elle vise à nous introduire et à nous maintenir dans l'amour du Père. Dans cette optique, Jésus définit un seul critère si l'on veut faire partie de son cercle d'amis, garder ses commandements. C'est lui qui prend l'initiative de cette amitié qui enracine solidement les disciples dans l'intériorité du Père, en sorte que leurs prières deviennent celles de Jésus. S'aimer les uns les autres devient alors le signe distinctif par lequel les disciples sont reconnaissables comme étant en lien avec lui et comme étant également ses amis. C'est une relation libre, empreinte d'amour et de vérité, qu'il veut établir avec nous. Nous pouvons l'accepter ou la rejeter. Elle est fondée sur l'amour vrai et la considération mutuelle de Jésus pour ses amis, les pauvres, les malades, les exclus, la société, etc. La famille de Béthanie, et notamment Lazare, Marie et Marthe, constituent aussi le groupe d'amis de Jésus. Leur amitié reposait fondamentalement sur cet amour qu'ils avaient pour Dieu. Dans son exhortation apostolique post-synodale, Christus vivit, adressée aux jeunes et à tout le peuple de Dieu, le pape François, de vénérée mémoire, met en lumière la manière dont Jésus vit son amitié avec ceux et celles qui le choisissent comme ami. Il est en toi, il est avec toi, et jamais ne t'abandonne. Tu as beau t'éloigner, le ressuscité est là, t'appelant et t'attendant pour recommencer. Quand tu te sens vieilli par la tristesse, les rancœurs, les peurs, les doutes et les échecs, il sera toujours là pour te redonner force et espérance. Fin de citation. C'est dire que l'amitié avec Jésus signifie présence permanente de Dieu à nos côtés. Frères et sœurs, Jésus élève au stade d'amitié sa relation avec nous parce que son désir le plus grand est que nous soyons comme lui des fils et filles du Père, des fils et filles dignes du Père, et que nous ayons en nous sa joie en plénitude. C'est la consolidation de son alliance avec nous. Aussi, l'amitié qui l'unit à ses disciples repose fondamentalement sur la connaissance de son identité, sur le partage de la connaissance intérieure du Père et sur la communion avec lui. En faisant de nous ses amis, Jésus fait de nous aussi des amis du Père et de l'Esprit Saint. En cultivant notre amitié avec lui, nous nous entraînons à vivre aussi notre amitié avec le Père et l'Esprit, puisque les trois personnes partagent la même substance divine. À nous d'œuvrer à nous rendre dignes d'un tel privilège. De fait, l'amitié a comme principe la vérité, la confiance et la fidélité. Entrer dans l'amitié avec Jésus exige de se dévoiler en profondeur, en évitant d'être double. Jésus nous aime avec un seul cœur. Il nous aime sans partage. Ainsi, notre amitié avec lui exige de nous une vie d'obéissance et de fidélité. À notre tour de lui manifester notre amour d'amitié. Par ailleurs, gardons à l'esprit que cette profonde marque de confiance de Jésus à notre égard ne fait pas de nous ses égaux. En effet, bien que nous soyons passés du statut de serviteur à celui d'ami, la relation maître-disciple demeure. Nous devons en être conscients pour éviter tout relativisme ou tout relâchement quant au respect qui lui est dû en tant que maître et seigneur. Ne dit-on pas que trop de familiarité engendre le mépris? Cet acte de bonté de Jésus doit plutôt accroître notre considération et notre respect pour lui. Le Christ attend de nous fidélité et confiance totale dans notre amitié avec lui. Frères et sœurs, notons au passage que les 12 ne sont pas les seuls à être concernés par l'amitié de Jésus. Tous ceux et celles qui ont expérimenté son amour et sa miséricorde et ont voulu lui manifester leur reconnaissance, l'ont choisi comme ami. Jésus est l'ami fidèle. L'expérience montre que si l'on veut se réaliser comme personne, il faut savoir choisir ses amis, ceux avec qui on marche, on partage son intériorité. Seuls, nous ne pouvons pas nous en sortir. Nous avons besoin d'être entourés de personnes qui connaissent nos luttes, nos forces, nos faiblesses. Jésus est l'ami fidèle. Choisissons-le dès aujourd'hui, comme compagnon de vie, comme compagnon de route, afin qu'il nous aide à trouver des amis qui nous aideront à marcher fidèlement sur le chemin de la vie qu'il nous propose. Dans nos contextes souvent marqués par des faits de trahison entre amis, de suspicion entre ethnies, de méfiance entre collègues, etc., le discours de Jésus nous invite, aussi bien au niveau individuel que communautaire, à développer des rapports plus honnêtes et fraternels entre les hommes, en travaillant sans cesse au renforcement des liens plus amicaux. Prions pour que notre réponse à cet amour d'amitié soit plus généreuse et ferme dans la pratique de la charité et dans la recherche de la communion fraternelle. Amen.
1: Vous êtes mes amis si vous faites ce que je vous commande. Je ne vous appelle plus serviteur, car le serviteur ignore ce que fait son maître, mais je vous appelle ami, parce que tout ce que j'ai entendu de mon Père, je vous l'ai fait connaître.

0: Oui, Seigneur, quel est notre désir? Celui de partager avec toi la joie du royaume et de demeurer ainsi dans l'intimité du Père. Amen.
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Merci à Aniziga qui nous a présenté la vie du saint du jour, la bienheureuse Marie-Catherine. À la suite, vous avez pu suivre l'évangile de ce jour qui vous a également été proposé. N'oublions pas que tout à l'heure, dans 3 petites minutes, ou je dirais dans 2 petites minutes, c'est-à-dire à 12h30, le journal, le grand format sur les ondes de la Radio Nationale Catholique, tout à l'heure avec Marcel Ariston-Blé. Restez à l'écoute de la Voix de l'Évangile pour vous informer.

0: Au sommaire de cette édition, nous parlerons des journées diocésaines de la jeunesse de Bondoukou, tenues du vendredi 1er au dimanche 3 mai dernier à la paroisse Saint-Paul de Laoudiba. Monseigneur Bruno Essoyodo s'est réjoui de la forte mobilisation des jeunes, les habitants, à vivre dans la communion. Et puis lancement hier à Abidjan du Forum international Diaspora for Growth, prévu les 26 et 27 juin 2026 à Paris en France, mais avant le roadshow de Milan le 6 juin, une initiative du ministère délégué en charge de l'intégration africaine et des Ivoiriens de l'extérieur dans le but de transformer leur flux de soutien en un levier structuré d'investissement. À l'international, au Vatican, visite pastorale du pape ce matin à Pompéi avant de se rendre cet après-midi à Naples. Léon XIV, qui célèbre aujourd'hui le premier anniversaire de son élection au trône de pierre, a célébré la messe au sanctuaire consacré à Notre-Dame du Rosaire. Enfin, dans les dernières minutes, notre rubrique hebdomadaire Nouvelles d'Afrique, le tour de l'actualité sur le continent africain.
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0: Bonjour à tous et bienvenue. Les jeunes

0: Du diocèse de Bondoukou ont pris part du vendredi 1er au dimanche 3 mai dernier à l'édition 2026 de leur journée diocésaine dénommée JDJ de Bondoukou. Des activités socioculturelles, spirituelles et récréatives leur ont permis de se rapprocher davantage de Dieu à travers des enseignements, mais aussi de renforcer leur lien de fraternité dans plusieurs paroisses. Point culminant de cette activité, la messe avec l'ordinaire du lieu à la paroisse Saint-Paul de Laoudiba. Monseigneur Bruno Essoy Yudo, président de l'Eucharistie, s'est réjoui de la mobilisation des jeunes, les invitant à vivre en harmonie, en communion surtout avec le Christ, leur ami fidèle. Monseigneur, qu'on écoute au terme de l'Eucharistie.
1: Nous disons merci au Seigneur. Nous disons merci aussi aux jeunes de l'église Famille de Dieu qui est ici à Bondoukou pour leur mobilisation. Voyez, chaque année, il y a des rencontres au niveau des différents groupes, au niveau des différentes communautés, associations. Il y a la sieste, il y a la fête qui se réunit, famille chrétienne. Et c'est dans ce sens que nous admirons, nous félicitons cette rencontre des jeunes ici à Laoudiba. Ils ont fait beaucoup de choses. Ça permet de la réunir, de vivre la communion, de manger ensemble, prier ensemble, de nous amuser ensemble, de jouer ensemble, et ça raffermit notre fraternité, notre unité, notre communauté. Voilà pourquoi nous leur disons merci. Que l'année prochaine, avec la grâce de Dieu, le nombre soit doublé, triplé, quadruplé, et que les jeunes du diocèse se réunissent ainsi, vivent dans la communion, apprennent à se connaître et à vivre en église ensemble. Nous élargissons le champ de remerciements au comité d'organisation, aux aumôniers, aux aumônières, aux curés, aux vicaires, aux religieux, religieuses. Et puis, nous disons aussi merci à la communauté qui nous a accueillis. Une communauté formidable. Que les grâces de ces journées se répandent sur cette communauté, se répandent aussi sur les jeunes. Et que ceux qui sont en classe d'examen, avec la grâce de Dieu, puissent obtenir leur diplôme, trouvent du travail et qu'à travers leur travail, ils puissent se réaliser.
0: Monseigneur Bruno Essoy-Yedo, évêque de Bondoukou. Cette rencontre a vu la participation de près de 900 jeunes rassemblés autour de leur évêque, aumônier et plusieurs prêtres religieux, religieuses qui ont pris part à ce rendez-vous. C'est dans la joie, la paix et la fraternité qu'elle s'est refermée. Joël Adou, notre correspondant sur place, a recueilli quelques impressions.
2: Grand communion constant, aumônier du 6e de la pastorale des jeunes du 16 de Bondoukou et vicaire à la paroisse Saint-Marie Vianney de Tampaï. Nous sommes véritablement satisfaits, nous sommes heureux pour ce rassemblement massif des jeunes parce qu'ils avaient cette soif de pouvoir se découvrir, se rassembler et pouvoir faire des connaissances. Et nous appelons tous les jeunes qui n'ont pas pu répondre à ce rendez-vous que l'année prochaine, c'est une occasion encore pour eux de renouer avec cet appel que nous allons encore leur adresser, qu'ils ne restent pas hors de cet appel de notre Père évêque, mais qu'ils puissent venir ensemble pour que nous puissions célébrer les merveilles du Seigneur, pour que notre jeunesse soit une jeunesse dynamique, une jeunesse debout qui travaille pour la gloire de Dieu.
3: Grégoire Kouassi, président diocésain de la pastorale des jeunes de Bondoukou. Nous remercions le Seigneur pour toutes les grâces qu'il nous a données pendant ces 3 jours ici à Laoudiba. Nous enregistrons un total de 850 inscrits et nous bénissons le nom du Seigneur pour tous ces pèlerins. Vraiment, nous sommes très contents de rencontrer nos frères des autres localités, de se familiariser, de tout partager ensemble. Nous bénissons le nom du Seigneur et nous comptons sur sa grâce pour les éditions à venir, avoir plus de pèlerins à nos journées diocésaines de la jeunesse.
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0: Dans le reste de l'actualité nationale, le ministère délégué auprès du ministre d'État, ministre des Affaires étrangères de la coopération internationale chargé de l'intégration africaine et des Ivoiriens de l'extérieur, donne rendez-vous aux ressortissants ivoiriens à l'étranger les 26 et 27 juin 2026 à Paris en France pour un forum et avant le 6 juin à Milan en Italie pour un roadshow. Ces deux événements au cœur de l'initiative Forum International Diaspora for Growth lancé hier jeudi à Abidjan. Cette initiative vise le renforcement des liens entre la Côte d'Ivoire et ses ressortissants à l'étranger, mais bien plus transformer un flux de soutien en un levier structuré d'investissement. Adama Dosso, ministre délégué en charge de l'intégration africaine et des Ivoiriens de l'extérieur.
5: En moyenne, 60 à 70% de ces transferts soutiennent les familles. 15 à 20% sont orientés vers l'immobilier. 10 à 15% seulement alimentent des investissements productifs. C'est précisément là que réside notre défi collectif. Transformer un flux de soutien en un levier structuré d'investissement. Car en réalité, la diaspora ivoirienne représente un potentiel de plus de 600 milliards de francs CFA mobilisables chaque année. Un levier de plus d'un million de compétences. Donc au-delà des ressources financières, notre diaspora est aussi un capital humain important d'exception et de l'entrepreneuriat innovant. Les flux migratoires qualifiés vers les pays de l'OCDE ont progressé de 245% depuis l'an 2000. Cette richesse humaine constitue un levier déterminant pour la transformation structurelle de notre économie. Le Roadshow de Milan et le Forum de Paris constituent les premières étapes de cette ambition. Ils permettront de connecter la diaspora aux opportunités d'investissement, de mobiliser l'épargne et les compétences, de créer des partenariats solides et faire émerger des projets structurants à fort impact économique. À nos compatriotes de l'extérieur, je voudrais vous dire avec force que la Côte d'Ivoire croit en vous, la Côte d'Ivoire compte sur vous, la Côte d'Ivoire vous ouvre ses portes, votre expertise est attendue, votre expérience est recherchée et précieuse, et votre engagement est déterminant.
0: Adama Dosso, ministre délégué auprès du ministre d'État, ministre des Affaires étrangères et de la coopération internationale, chargé de l'intégration africaine et des Ivoiriens de l'extérieur. Pour la ministre d'État, Kabanyali, ministre des Affaires étrangères de la coopération internationale, ce forum est une lueur d'espérance pour les Ivoiriens qui veulent prendre toute leur place dans la construction de la Côte d'Ivoire. Son discours a été lu par le ministre de l'Éducation nationale, de l'alphabétisation, de l'enseignement technique, Nguessan Kofi.
6: En 2024, les flux financiers en provenance de nos compatriotes établis à l'étranger ont atteint un montant estimé à 840 milliards de francs CFA. Toutefois, ces ressources restent encore majoritairement orientées vers des dépenses de consommation et des investissements individuels avec un impact encore limité sur les secteurs productifs. Ce constat appelle une action collective, structurée et ambitieuse. Le forum dont les activités sont lancées ce jour répond précisément à cette exigence. Il se veut un cadre stratégique visant à repositionner la diaspora comme un acteur majeur de l'investissement productif, du transfert de compétences et de l'innovation. Il s'agit, à travers cette initiative, de créer des passerelles solides entre la diaspora, l'État et le secteur privé en vue de favoriser l'émergence de projets structurants à fort impact économique et social. À cet égard, je voudrais souligner l'importance d'inscrire cette dynamique dans la durée avec des mécanismes clairs, des instruments adaptés et une gouvernance efficace. Je voudrais vous adresser un message clair. La nation ivoirienne compte sur vous. Elle compte sur votre expertise. Elle compte sur votre engagement. Elle compte sur votre capacité à investir autrement et à contribuer durablement à la transformation de notre économie. L'État, pour sa part, poursuivra ses efforts en vue de créer un cadre sécurisé, incitatif et transparent à la hauteur de vos attentes.
0: Notons qu'aujourd'hui, plus d'un million 15 000 Ivoiriens sont à l'étranger, 80% en Afrique de l'Ouest et 20% dans les pays de l'OCDE. En 2024, les flux financiers de ces derniers vers la Côte d'Ivoire ont atteint là-bas un record de 840 milliards de francs CFA. La diaspora ivoirienne représente un potentiel de plus de 600 milliards mobilisables chaque année et un levier de plus d'un million de compétences. Un an que le pape Léon XIV a été élu, c'était le 8 mai 2025, le jour de la supplique à Notre-Dame de Pompéi. Un an plus tard, le Saint-Père était au sanctuaire dédié à Notre-Dame du Rosaire à Pompéi. C'était ce matin, c'est là qu'il a célébré la messe. Dans son homélie centrée sur le Rosaire, l'Eucharistie et la Miséricorde, le souverain pontife a exhorté les fidèles à redécouvrir une foi vivante face aux guerres, aux crises familiales et l'éloignement des valeurs chrétiennes. Si le Rosaire est prié et célébré, il est aussi une source de charité, charité envers Dieu, charité envers le prochain et des faces d'une même pièce, a-t-il affirmé. Le compte-rendu d'Augustine Asta de Radio Vatican.
7: Nessuna potenza terrena salverà il mondo. Ma solo la potenza divina dell'amore.
8: Aucune puissance terrestre ne sauvera le monde, sauf le pouvoir divin de l'amour, a déclaré Léon XIV devant les fidèles réunis au sanctuaire marial de Pompéi. Le pape a ensuite, dans son homélie, développé une longue réflexion théologique sur le rosaire, qu'il décrit comme une prière profondément christologique et eucharistique. Pour l'évêque de Rome, la répétition du « Je vous salue Marie » constitue un acte d'amour qui conduit le croyant vers Jésus et vers l'Eucharistie. Revenant sur le récit de l'Annonciation, le pape Léon XIV a présenté Marie comme celle par qui la caresse de Dieu rejoint une humanité blessée par le péché, l'oppression et la guerre. Le pape a ensuite dénoncé une économie mondiale qui préfère le commerce des armes au respect de la vie humaine. Il a appelé à un engagement non seulement diplomatique et économique, mais aussi spirituel et religieux pour construire la paix. La paix, a-t-il conclu, naît du cœur et exige une conversion intérieure.
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0: Nouvelles d'Afrique, le tour de l'actualité religieuse sur le continent africain, c'est avec Justin Assali.
10: Salut à tous et à toutes et bienvenue dans cette randonnée de l'actualité africaine. Dans un message rendu public mardi, le CHIAM, le Symposium des conférences épiscopales d'Afrique et de Madagascar, a exprimé son inquiétude face aux récents événements en Afrique du Sud marqués par des actes de violence xénophobes à l'encontre des ressortissants d'autres pays africains. Le CHIAM appelle le gouvernement sud-africain à prendre des mesures urgentes, concrètes et durables pour assurer la protection de toutes les personnes vivant sur son territoire conformément à ses engagements continentaux et internationaux. Au Bénin, la Commission épiscopale pour la communication sociale a tenu le lundi 4 mai sa première rencontre plénière de l'année civile 2026. Le message du pape Léon XIV pour la 60e journée mondiale des moyens de communication sociale était au cœur de ses assises. Les détails avec Juste Alanon.
11: C'est au tour du message du pape Léon XIV pour la 60e journée mondiale des communications sociales que ces acteurs de la communication de l'Église au Bénin ont échangé ce 4 mai. Monseigneur Eugène Cyril Rondeko, président de cette commission, a exprimé sa réception de ce message du Saint-Père en ce qui concerne notamment l'intelligence artificielle.
12: Le pape a donné une dimension planétaire à cette découverte de l'intelligence artificielle en nous aidant à ne jamais perdre de vue la dimension humaine qui est centrale parce que cette innovation technologique doit être au service de l'homme et ne doit jamais remplacer l'être humain. Alors donc, de ce point de vue, le pape a bien fait de nous encourager à mettre au premier plan l'esprit de réflexion, de discernement, d'analyse critique et en même temps aussi de conformité de tout usage à la volonté de Dieu. L'être humain, en utilisant ses moyens, doit se préserver de cette tendance prolifique aujourd'hui à la manipulation et parfois aussi à la désinformation.
11: Les participants à ces assises sont appelés à porter l'écho de ce message dans leurs médias et diocèses respectifs en attendant la célébration le 16 mai prochain de cette journée mondiale dans le pays.
10: Terminons en Guinée. Après 4 jours de marche entre Dubreka et Bofa, le 63e pèlerinage national s'est achevé dimanche dernier sur une note d'espérance. Les 30 000 cœurs battant à l'unisson au pied de Notre-Dame des Guinées. Entre ferveur populaire et appel à la responsabilité, ce rendez-vous annuel marque une étape cruciale vers le jubilé des 150 ans d'évangélisation du pays. La correspondance de Juanita Scolastique.
13: C'est le grand rendez-vous annuel de la foi en Guinée. Ce dimanche, le 63e pèlerinage national de Bofa a refermé ses portes dans une liesse exceptionnelle. Cette année, près de 30 000 fidèles étaient portés par un thème fort, l'Église Famille de Dieu en Guinée, avançons ensemble en eau profonde, dans la foi et l'espérance, vers le jubilé des 150 ans de l'évangélisation. Une ferveur qui s'est forgée sur le bitume. Durant 4 jours, les pèlerins des diocèses de Conakry, de Bouké et de Cancan ont marché ensemble. Un périple de pénitence et de chants rythmé par la poussière et la prière pour rejoindre le lieu où la graine du catholicisme fut plantée en 1877. Lors de la messe de clôture, Mgr Alexis Ali Taguino, président de la conférence épiscopale, a délivré une homélie mémorable.
14: L'église en Guinée est devenue une église adulte. Elle doit continuer à grandir dans la foi, dans l'unité et dans la mission. Ce jubilé n'est pas seulement un souvenir du passé, C'est un appel à construire l'avenir.
10: C'est donc en Guinée que s'achève notre randonnée de l'actualité africaine. Merci de votre attention.
0: Et c'est ici également que se referment les pages de ce journal. Merci de l'avoir suivi en notre compagnie.

Nous continuons d'égrener notre programme après le journal qui vous a été présenté tout à l'heure par Marcel Ariston. Nous marquons 12 heures passées de 47 minutes en temps universel et nous faisons place à la musique sur les ondes de votre radio. À 13h05, les annonces funéraires et puis prenez vos chapelets, apprêtez-vous pour la méditation des mystères douloureux de notre Seigneur Jésus à partir de 13h20.

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1: 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Il est 13h.
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Nous approchons allègrement de 13h05, l'heure à laquelle vous entendrez les annonces funéraires. Et puis restez avec nous, mangez déjà mon chapelet et je compte sur vous pour prendre le vôtre afin que ensemble, à partir de 13h20, nous puissions élever nos voix vers la Vierge Marie afin de solliciter son intercession. Et donc je vous souhaite un agréable temps de prière sur les ondes de votre radio.

La Radio Nationale Catholique vous propose de suivre les annonces funéraires. Toute notre compassion et nos prières accompagnent les familles éplorées.

0: La grande famille Shooter et Allier ont la profonde douleur de vous annoncer le rappel à Dieu de M. Shooter Samuel, sergent-chef à la retraite, décès survenu le 23 avril 2026. Le programme des obsèques s'établit comme suit. Du vendredi 8 au dimanche 10 mai 2026, présentation des condoléances de 18h à 20h au domicile familial Sisayoubougonka militaire en face de l'église catholique Sainte-Marie-Madeleine. Mardi 12 mai 2026, mini veillée religieuse de 20h à 22h à la cathédrale Saint-André de Yopougon. Vendredi 15 mai 2026, veillée religieuse de 21h à 23h, veillée traditionnelle de 23h à l'aube, lieu parking du terminus 37 de Yopougon. Samedi 16 mai 2026, levée du corps à 8h sur le parvis de la cathédrale Saint-André, suivi de la messe de Requiem. 11h, inhumation au cimetière d'Abobo-Baoulé. La famille vous exprime sa profonde gratitude pour vos prières, votre présence et votre soutien en cette douloureuse épreuve.
1: La grande famille Nerin Nemba, la grande famille Labi Otobou et son chef Kanechi Nguesson Daniel à Adjoué et Abidjan, révérend père Alexandre Kouassi, curé de la cathédrale Saint-Paul du Plateau et ses vicaires, monsieur Djoro Francis, chef du village d'Adjoué et sa notabilité, monsieur Awi Nathanael, chef de terre d'Adjoué, la grande famille Abikwame à Moloukro, Boaké et Abidjan, Nanan Nomon Kouassi Joseph, chef du village de Moloukro et sa notabilité, M. Kramo Kouadio, ex-directeur de l'INFAS de Boaké et famille, colonel Lyoboué Nguesson et famille à Kanago, Poklo, M. Kwaku Keita Emmanuel et famille, M. Beugré Priva et famille à Adjoué et Abidjan, M. Beugré Darius et famille à Adjoué et Abidjan, M. Dibi Nguesson Ambroise et famille à Adjoué, Mme Kwaku Mman et ses sœurs à Moloukro, Boaké et Canada, la famille Bogui à Sasako, Abidjan et Londres, la chapelle Sainte-Thérèse de l'Enfant Jésus et de la Sainte Face d'Adjoué et son chef chrétien, Bogui Kouassi Isidore, M. Henri Serge, inspecteur technique au ministère du Plan et du Développement, M. et Mme Djeke, M. Dia Stéphane Gislain, sous-directeur de l'Environnement à la mairie du Plateau et famille, les enfants Nguesson Bombro Pierre, Nyandjué Hilarion, Kwaku Anoubré Armel, Kwaku Anoubré Louis Alexandre et leur belle famille, Assamoa, Kouniaglo, Folie et petit enfant, les résidents du quartier Chien Méchant du Plateau, la CEB et Marie-Reine de la Paix, ont la profonde douleur de vous faire part du rappel à Dieu de leur fille, tante, cousine, sœur, belle-sœur, belle-mère, mère, grand-mère, amie, Badio Suzanne, épouse, Kwaku, décès survenu le mercredi 1er avril 2026 au Plateau Citerrane, quartier Chien Méchant. Programme des obsèques, mercredi 6 mai 2026 de 19h à 20h30, veillée religieuse à la cathédrale Saint-Paul du Plateau, vendredi 8 mai de 21h à l'aube, veillée religieuse suivie d'une veillée traditionnelle à Adjoué sous-préfecture de Jacquesville. Samedi 9 mai 2026 à 7h30, levée de corps à Sipofu, kilomètre 17, route de Dabou, 8h à 9h, escale au domicile familial à Adjoué sous-préfecture de Jacquesville suivie de la cérémonie traditionnelle de 9h à 10h30, messe de requiem à la chapelle Sainte-Thérèse de l'Enfant Jésus et de la Sainte Face d'Adjoué sous-préfecture de Jacquesville, 11h, inhumation au cimetière du dit village.

Auditeurs et auditrices de la Voix de l'Évangile, bienvenue dans Prions avec Marie. Aujourd'hui, nous méditons les mystères douloureux de la vie de notre Seigneur Jésus-Christ avec la Légion de Marie. À présent, les intentions reçues. Action de grâce. Madame Konga Hélène rend grâce à Dieu pour tous les bienfaits pour sa famille. Maman Oku rend grâce à Dieu pour tous ses bienfaits reçus. Aide, assistance et protection. Assistance et protection du Seigneur pour le frère Jean-Baptiste Viou en union avec Notre-Dame de Lourdes. Assistance et protection du Seigneur pour Mireille Fouet et Elodie Yougoubari en union avec Notre-Dame de Lourdes. Maman Marthe confie Béni Marcel au Seigneur pour aide, assistance, protection et délivrance dans sa vie par l'intercession de la très sainte Vierge Marie. Maman Marthe confie son voyage au Seigneur pour aide, assistance et protection par l'intercession de la sainte Vierge Marie. Par l'intercession de la Vierge Marie, une auditrice confie sa vie, la vie de son fiancé, ainsi que les préparatifs de leur mariage au Seigneur. Que Dieu facilite tout. Demandé par Awa Bénédicte. Par l'intercession de la Vierge Marie, une auditrice confie au Seigneur l'obtention de son visa en Europe. Que Dieu facilite tout. Demandé par Maman Awa. Une fille à Marie confie au Seigneur les examens de fin d'année de ses enfants. Que Dieu leur accorde le succès par l'intercession de Notre-Dame des Victoires et Saint-Joseph. En ce mois marial, Béatrice Seca, par Marie, mère de la prière, confie au Seigneur la protection de sa famille afin qu'il fasse d'elle un lieu où l'on célèbre la présence de Dieu dans l'amour et l'unité vers son royaume. En union de prière avec l'équipe du chapelet, une maman prie le Seigneur pour la réussite de ses enfants dans leur vie par l'intercession de la Vierge Marie. Aide, assistance, protection et restauration par l'intercession de Jésus, Marie, Joseph pour le groupe de prière Union de Jésus et Marie demandé par la modératrice Yao épouse Yeo Larissa. Madame Yao Valérie prie le Seigneur pour la réparation de ses bébés avortés par l'intercession de Notre-Dame des Douleurs. Aide, assistance et protection pour sa fille Zozoro Miensa Nale Maria Dassa, qu'elle grandisse en âge, en sagesse et en intelligence sous le regard maternel de la Vierge Marie, demandée par sa maman. Aide, assistance et protection pour ses enfants par l'intercession de la Vierge Marie et de Saint-Joseph, demandé par Maman Oku. Aide, assistance, protection et délivrance pour Madame Tapoline Tano, son époux, ses enfants, ainsi que tous les membres de la famille Tano et alliés. Emmanuela confie au Seigneur la vie de sa fille Maria Anaya, afin qu'il éloigne d'elle tout esprit de maladie et de mort, qu'il protège sa vie, la couvre de son amour et la fasse grandir dans sa paix et sa lumière. Aide, assistance, protection et guérison pour Maman Dibi Juliette par l'intercession de Notre-Dame de Lourdes, santé des malades. Par l'intercession de la Vierge Marie et de Saint-Joseph, son époux, Monsieur Amesson Jean-René confie l'assistance et la protection de sa femme Marielle, ses enfants Milan, Kezia et lui-même au Seigneur Jésus. Par l'intercession de la Vierge Marie et de Saint-Joseph, son époux, Monsieur Amesson Jean-René confie l'assistance et la protection de sa mère Gracoque Pauline au Seigneur Jésus. Madame Liguet Ruth Nenguessan Coco confie au Seigneur sa santé, la réussite de ses enfants à tout niveau et qu'il fortifie leur foi. Elle lui confie également ses projets de lotissement et de construction. Maureen et Bethel rendent grâce au Seigneur pour ses innombrables bienfaits et lui demandent aide, assistance et protection dans tous les domaines de leur vie et leur mariage par l'intercession de notre Maman du Ciel, Notre-Dame des Victoires et Saint-Joseph. La SRL DSK Travaux et Services rend grâce au Seigneur pour la vie de la société et confie au Seigneur son personnel, ses dirigeants, ainsi que le bon déroulement de ses activités durant l'année 2026. Que par l'intercession de la Vierge Marie, la société continue son ascension et atteigne ses objectifs. La SRL Exigence Travaux rend grâce au Seigneur pour la vie de la société et confie par l'intercession de la Vierge Marie ses travaux de lotissement et d'immatriculation de sa parcelle.
L'Association des parents des prêtres religieux, religieuses et grands séminaristes du diocèse de Yopougon prie pour tous les consacrés afin que le Seigneur leur accorde sanctification, santé, paix et joie par l'intercession de la Sainte Famille de Nazareth. Aide, assistance et protection pour le bon déroulement de l'année scolaire 2025-2026 de leurs enfants, Emmanuela, Erin et en particulier la réussite à l'examen du CEPE et de l'entrée en sixième de Koulibaly Liran. Elle lui confie la composition, la correction et les résultats demandés par la famille Koulibaly Louis. Le Seigneur a donné, le Seigneur a repris, que son Saint-Nom soit béni. Repos en Dieu. Repos en Dieu de maman Saramatou Diagne, que Dieu ait pitié de son âme. Prions pour le repos de l'âme de Madame Françoise Anouma, que par l'intercession de la très sainte Vierge Marie, Jésus lui ouvre les portes du ciel et qu'elle soit une intercesseuse pour les vivants qu'elle a aimés, demandée par son fils René Frédéric. La grande famille Adjoussou et la famille Yao Kwasi prient pour le repos éternel de Yao Stéphane Nanan, mamie Kofi Aou. Puisse le Seigneur leur accorder le pardon de leurs péchés et les recevoir dans sa félicité céleste. Prions pour le repos en Dieu de Apo Kwame Junior, Abenan Signo, Kwadio Bereko et de tous les défunts de la lignée Kwadio. Que Dieu illumine leur demeure éternelle. La RNC prie pour le repos en Dieu de Yvonne Taou, ex-animatrice en son sein. Que Dieu l'accueille dans son royaume céleste. Tout le personnel de la Radio Nationale Catholique prie pour le repos éternel du Saint-Père, le Pape François. Du haut du ciel, qu'il intercède et prie pour l'Église universelle qu'il a servie avec zèle et dévouement. Prions pour le repos éternel de Grastano, que Dieu lui accorde sa miséricorde et l'accueille dans son royaume céleste par l'intercession de Notre-Dame de Montligion. Repos éternel des âmes de Tano Kobena Nguma Joseph, Dakon Ama Soumia Jeannette, Kwame Adja Badou Françoise, demandé par Madame Ta Pauline Tano. Prions pour le repos des âmes de Yeo Tielourgo, Kone Pierre Gueda Evelyne, par l'intercession de Notre-Dame de Montligion, demandé par les enfants Kone. Repos de l'âme de Vieira Elisabeth Henriette, Konan Kofi Jacques, Kwasi Ama Elisabeth. Repos en Dieu de Kra Kwame Etienne, Yao Aou Juliette et les défunts de la famille Akra Yao Marcel. Sibaï Jenny prie pour le repos en Dieu de Sibaï Guy Roland Hervé.

Par l'intercession de Notre-Dame de Montligion, la Radio Nationale Catholique prie le Seigneur pour le repos éternel de tous ses agents décédés. Voici, Seigneur, les intentions que nous faisons monter vers toi, daigne les exaucer.

0: du Père et du Fils et du Saint-Esprit.
1: Amen.
0: Je crois en Dieu le Père Tout-Puissant, Créateur du ciel et de la terre, et en Jésus-Christ, son Fils unique, notre Seigneur, qui a été conçu du Saint-Esprit, est né de la Vierge Marie, a souffert sous Ponce Pilate, a été crucifié, est mort, a été enseveli, est descendu aux enfers, le troisième jour, est ressuscité des morts, est monté aux cieux, est assis à la droite de Dieu le Père Tout-Puissant, d'où il viendra juger les vivants et les morts. Je crois en l'Esprit Saint, à la Sainte Église catholique, à la communion des saints, à la rémission des péchés, à la résurrection de la chair, à la vie éternelle. Amen. Notre Père qui es aux cieux, que ton nom soit sanctifié, que ton règne vienne, que ta volonté soit faite sur la terre comme au ciel.
1: Donne-nous aujourd'hui notre pain de ce jour. Pardonne-nous nos offenses, comme nous pardonnons aussi à ceux qui nous ont offensés. Et ne nous laisse pas entrer en tentation, mais délivre-nous du mal. Amen.
0: Je vous salue Marie, pleine de grâce, le Seigneur est avec vous. Vous êtes bénie entre toutes les femmes et Jésus, le fruit de vos entrailles est béni.
1: Sainte Marie, Mère de Dieu, priez pour nous pauvres pécheurs, maintenant et à l'heure de notre mort. Amen.
0: Je vous salue Marie, pleine de grâce, le Seigneur est avec vous. Vous êtes bénie entre toutes les femmes et Jésus, le fruit de vos entrailles est béni.
1: Sainte Marie, Mère de Dieu, priez pour nous pauvres pécheurs, maintenant et à l'heure de notre mort. Amen.
0: Je vous salue Marie, pleine de grâce, le Seigneur est avec vous. Vous êtes bénie entre toutes les femmes et Jésus, le fruit de vos entrailles est béni.
1: Sainte Marie, Mère de Dieu, priez pour nous pauvres pécheurs, maintenant et à l'heure de notre mort. Amen.
0: Gloire au Père et au Fils et au Saint-Esprit.
1: Ô Dieu qui es, qui était et qui vient, pour les siècles des siècles. Amen.
0: Premier mystère douloureux, l'agonie de Jésus au jardin des Oliviers. Fruit du mystère, la contrition de nos fautes. Si nous confessons nos péchés, lui fidèle et juste nous pardonnera nos péchés. 1 Jean chapitre 1, verset 9. Jésus, sentant l'heure de son arrestation et de sa souffrance arriver, se met en prière, mais pas pour se soustraire. Il demande que la volonté de son Père se fasse. Ô Jésus, agonisant au jardin des Oliviers, donne-nous la force de repousser nos désirs d'abandon, de fuite, d'omission, notre amour de nous-mêmes, et obtiens-nous une parfaite connaissance et une profonde contrition de nos péchés. Prions pour toutes les victimes de guerre. Prions pour ceux qui sont condamnés injustement. Et enfin, prions pour la conversion des cœurs endurcis. Notre Père qui es aux cieux, que ton nom soit sanctifié, que ton règne vienne, que ta volonté soit faite sur la terre comme au ciel.
1: Donne-nous aujourd'hui notre pain de ce jour. Pardonne-nous nos offenses, comme nous pardonnons aussi à ceux qui nous ont offensés. Et ne nous laisse pas entrer en tentation, mais délivre-nous du mal. Amen.
0: Je vous salue Marie, pleine de grâce, le Seigneur est avec vous. Vous êtes bénie entre toutes les femmes et Jésus, le fruit de vos entrailles est béni.
1: Sainte Marie, Mère de Dieu, priez pour nous pauvres pécheurs, maintenant et à l'heure de notre mort. Amen.
0: Je vous salue Marie, pleine de grâce, le Seigneur est avec vous. Vous êtes bénie entre toutes les femmes et Jésus, le fruit de vos entrailles est béni.
1: Sainte Marie, Mère de Dieu, priez pour nous pauvres pécheurs, maintenant et à l'heure de notre mort. Amen.
0: Je vous salue Marie, pleine de grâce, le Seigneur est avec vous. Vous êtes bénie entre toutes les femmes et Jésus, le fruit de vos entrailles est béni.
1: Sainte Marie, Mère de Dieu, priez pour nous pauvres pécheurs, maintenant et à l'heure de notre mort. Amen.
0: Je vous salue Marie, pleine de grâce, le Seigneur est avec vous. Vous êtes bénie entre toutes les femmes.

0: Jésus, le fruit de vos entrailles, est béni.
1: Sainte Marie, Mère de Dieu, priez pour nous pauvres pécheurs, maintenant et à l'heure de notre mort. Amen.
0: Je vous salue Marie, pleine de grâce, le Seigneur est avec vous. Vous êtes bénie entre toutes les femmes et Jésus, le fruit de vos entrailles est béni.
1: Sainte Marie, Mère de Dieu, priez pour nous pauvres pécheurs, maintenant et à l'heure de notre mort. Amen.
0: Je vous salue Marie, pleine de grâce, le Seigneur est avec vous. Vous êtes bénie entre toutes les femmes et Jésus, le fruit de vos entrailles est béni.
1: Sainte Marie, Mère de Dieu, priez pour nous pauvres pécheurs, maintenant et à l'heure de notre mort. Amen.
0: Je vous salue Marie, pleine de grâce, le Seigneur est avec vous. Vous êtes bénie entre toutes les femmes et Jésus, le fruit de vos entrailles est béni.
1: Sainte Marie, Mère de Dieu, priez pour nous pauvres pécheurs, maintenant et à l'heure de notre mort. Amen.
0: Je vous salue Marie, pleine de grâce, le Seigneur est avec vous. Vous êtes bénie entre toutes les femmes et Jésus, le fruit de vos entrailles est béni.
1: Sainte Marie, Mère de Dieu, priez pour nous pauvres pécheurs, maintenant et à l'heure de notre mort. Amen.
0: Je vous salue Marie, pleine de grâce, le Seigneur est avec vous. Vous êtes bénie entre toutes les femmes et Jésus, le fruit de vos entrailles est béni.
1: Sainte Marie, Mère de Dieu, priez pour nous pauvres pécheurs, maintenant et à l'heure de notre mort. Amen.
0: Je vous salue Marie, pleine de grâce, le Seigneur est avec vous. Vous êtes bénie entre toutes les femmes et Jésus, le fruit de vos entrailles est béni.
1: Sainte Marie, Mère de Dieu, priez pour nous pauvres pécheurs, maintenant et à l'heure de notre mort. Amen.
0: Gloire au Père et au Fils et au Saint-Esprit.
1: Ô Dieu qui es, qui était et qui vient, pour les siècles des siècles. Amen.
0: Ô Marie conçue sans péché,
1: priez pour nous qui avons recours à vous.
0: Ô Marie conçue sans péché,
1: priez pour nous qui avons recours à vous.
0: Ô Marie conçue sans péché,
1: priez pour nous qui avons recours à vous.

0: Deuxième mystère douloureux, la flagellation de Jésus. Fruit du mystère, la mortification du corps et des sens. Jésus fut obéissant jusqu'à la mort sur la croix. Philippiens 2, verset 8. Jésus se laisse fouetter. Il accepte sans mot dire les douleurs qui résultent des coups des fouets. Ô Jésus adoré, fais que chaque goutte de sang que tu as répandu de tes blessures soit la force puissante qui nous attire à toi, nous aide à dominer nos sens et rejeter toute tentation et mauvais désir. Prions pour un grand repenti, spécialement pour les agonisants. Prions pour ceux qui luttent contre le mal afin qu'ils ne se découragent jamais. Prions pour ceux qui traversent des épreuves afin qu'ils retrouvent l'espérance. Prions pour que chacun de nous soit prêt à souffrir avec Jésus pour soulager la souffrance de ses frères. Notre Père qui es aux cieux, que ton nom soit sanctifié, que ton règne vienne, que ta volonté soit faite sur la terre comme au ciel.
1: Donne-nous aujourd'hui notre pain de ce jour. Pardonne-nous nos offenses, comme nous pardonnons aussi à ceux qui nous ont offensés. Et ne nous laisse pas entrer en tentation, mais délivre-nous du mal. Amen.
0: Je vous salue Marie, pleine de grâce. Le Seigneur est avec vous. Vous êtes bénie entre toutes les femmes, et Jésus, le fruit de vos entrailles est béni.
1: Sainte Marie, Mère de Dieu, priez pour nous pauvres pécheurs, maintenant et à l'heure de notre mort. Amen.
0: Je vous salue Marie, pleine de grâce. Le Seigneur est avec vous. Vous êtes bénie entre toutes les femmes, et Jésus, le fruit de vos entrailles est béni.
1: Sainte Marie, Mère de Dieu, priez pour nous pauvres pécheurs, maintenant et à l'heure de notre mort. Amen.
0: Je vous salue Marie, pleine de grâce. Le Seigneur est avec vous. Vous êtes bénie entre toutes les femmes, et Jésus, le fruit de vos entrailles, est béni.
1: Sainte Marie, Mère de Dieu, priez pour nous pauvres pécheurs, maintenant et à l'heure de notre mort. Amen.
0: Je vous salue, Marie, pleine de grâce. Le Seigneur est avec vous. Vous êtes bénie entre toutes les femmes, et Jésus, le fruit de vos entrailles, est béni.
1: Sainte Marie, Mère de Dieu, priez pour nous pauvres pécheurs, maintenant et à l'heure de notre mort. Amen.
0: Je vous salue Marie, pleine de grâce. Le Seigneur est avec vous. Vous êtes bénie entre toutes les femmes, et Jésus, le fruit de vos entrailles, est béni.
1: Sainte Marie, Mère de Dieu, priez pour nous pauvres pécheurs, maintenant et à l'heure de notre mort. Amen.
0: Je vous salue Marie, pleine de grâce. Le Seigneur est avec vous. Vous êtes bénie entre toutes les femmes, et Jésus, le fruit de vos entrailles est béni.
1: Sainte Marie, Mère de Dieu, priez pour nous pauvres pécheurs, maintenant et à l'heure de notre mort. Amen.
0: Je vous salue Marie, pleine de grâce. Le Seigneur est avec vous. Vous êtes bénie entre toutes les femmes, et Jésus, le fruit de vos entrailles est béni.
1: Sainte Marie, Mère de Dieu, priez pour nous pauvres pécheurs, maintenant et à l'heure de notre mort. Amen.
0: Je vous salue Marie, pleine de grâce, le Seigneur est avec vous. Vous êtes bénie entre toutes les femmes, et Jésus, le fruit de vos entrailles, est béni.
1: Sainte Marie, Mère de Dieu, priez pour nous pauvres pécheurs, maintenant et à l'heure de notre mort. Amen.
0: Je vous salue Marie, pleine de grâce, le Seigneur est avec vous. Vous êtes bénie entre toutes les femmes, et Jésus, le fruit de vos entrailles, est béni.
1: Sainte Marie, Mère de Dieu, priez pour nous pauvres pécheurs, maintenant et à l'heure de notre mort. Amen.
0: Je vous salue Marie, pleine de grâce. Le Seigneur est avec vous. Vous êtes bénie entre toutes les femmes, et Jésus, le fruit de vos entrailles, est béni.
1: Sainte Marie, Mère de Dieu, priez pour nous pauvres pécheurs, maintenant et à l'heure de notre mort. Amen.
0: Gloire au Père, et au Fils, et au Saint-Esprit.
1: Ô Dieu qui est, qui était et qui vient, pour les siècles des siècles. Amen.
0: Ô Marie conçue sans péché,
1: priez pour nous qui avons recours à vous.
0: Ô Marie conçue sans péché,
1: priez pour nous qui avons recours à vous.
0: Ô Marie conçue sans péché,
1: priez pour nous qui avons recours à vous.
2: Troisième mystère douloureux, le couronnement d'épines. Fruit du mystère, la mortification de l'esprit et du cœur. Si quelqu'un veut venir à ma suite, qu'il renonce à lui, qu'il prenne sa croix chaque jour. Luc chapitre 9, verset 23. Pour se moquer de la royauté de Jésus, les soldats lui font porter une couronne d'épines et un manteau de pourpre. Jésus souffre, mais ne dit rien. Ô Jésus humilié, réprimons-nous l'orgueil et la vanité, détache-nous de tout ce qui nous éloigne de toi. Par ton saint sacerdoce, donne-nous des prêtres doux et humbles de cœur. Prions pour les serviteurs de Dieu torturés et tués. Prions pour la conversion de ceux qui frappent les innocents. Prions pour que les droits de l'homme soient partout reconnus et respectés. Et enfin, prions pour chacun de nous, que la solidarité avec tout homme humilié nous fasse sortir du silence et de l'indifférence.
3: Notre Père qui es aux cieux, que ton nom soit sanctifié, que ton règne vienne. Que ta volonté soit faite sur la terre comme au ciel.
4: Donc,

0: Amen. Je vous salue, Marie, pleine de grâce. Le Seigneur est avec vous. Vous êtes bénie entre toutes les femmes et Jésus, le fruit de vos entrailles, est béni.
1: Sainte Marie, Mère de Dieu, priez pour nous pauvres pécheurs, maintenant et à l'heure de notre mort. Amen.
0: Je vous salue, Marie, pleine de grâce. Le Seigneur est avec vous. Vous êtes bénie entre toutes les femmes et Jésus, le fruit de vos entrailles, est béni.
1: Sainte Marie, Mère de Dieu, priez pour nous pauvres pécheurs, maintenant et à l'heure de notre mort. Amen.
0: Je vous salue, Marie, pleine de grâce. Le Seigneur est avec vous. Vous êtes bénie entre toutes les femmes et Jésus, le fruit de vos entrailles, est béni.
1: Sainte Marie, Mère de Dieu, priez pour nous pauvres pécheurs, maintenant et à l'heure de notre mort. Amen.
0: Je vous salue, Marie, pleine de grâce. Le Seigneur est avec vous. Vous êtes bénie entre toutes les femmes et Jésus, le fruit de vos entrailles, est béni.
1: Sainte Marie, Mère de Dieu, priez pour nous pauvres pécheurs, maintenant et à l'heure de notre mort. Amen.
0: Je vous salue, Marie, pleine de grâce. Le Seigneur est avec vous. Vous êtes bénie entre toutes les femmes et Jésus, le fruit de vos entrailles, est béni.
1: Sainte Marie, Mère de Dieu, priez pour nous pauvres pécheurs, maintenant et à l'heure de notre mort. Amen.
0: Je vous salue, Marie, pleine de grâce. Le Seigneur est avec vous. Vous êtes bénie entre toutes les femmes et Jésus, le fruit de vos entrailles, est béni.
1: Sainte Marie, Mère de Dieu, priez pour nous pauvres pécheurs, maintenant et à l'heure de notre mort. Amen.
0: Je vous salue, Marie, pleine de grâce. Le Seigneur est avec vous. Vous êtes bénie entre toutes les femmes et Jésus, le fruit de vos entrailles, est béni.
1: Sainte Marie, Mère de Dieu, priez pour nous pauvres pécheurs, maintenant et à l'heure de notre mort. Amen.
0: Je vous salue, Marie, pleine de grâce. Le Seigneur est avec vous. Vous êtes bénie entre toutes les femmes et Jésus, le fruit de vos entrailles, est béni.
1: Sainte Marie, Mère de Dieu, priez pour nous pauvres pécheurs, maintenant et à l'heure de notre mort. Amen.
0: Je vous salue, Marie, pleine de grâce. Le Seigneur est avec vous. Vous êtes bénie entre toutes les femmes et Jésus, le fruit de vos entrailles, est béni.
1: Sainte Marie, Mère de Dieu, priez pour nous pauvres pécheurs, maintenant et à l'heure de notre mort. Amen.
0: Je vous salue, Marie, pleine de grâce. Le Seigneur est avec vous. Vous êtes bénie entre toutes les femmes et Jésus, le fruit de vos entrailles, est béni.
1: Sainte Marie, Mère de Dieu, priez pour nous pauvres pécheurs, maintenant et à l'heure de notre mort. Amen.
0: Gloire au Père, au Fils et au Saint-Esprit.
1: Ô Dieu qui es, qui était et qui vient, pour les siècles des siècles. Amen.
0: Ô Marie conçue sans péché,
1: priez pour nous qui avons recours à vous.
0: Ô Marie conçue sans péché,
1: priez pour nous qui avons recours à vous.
0: Ô Marie conçue sans péché,
1: priez pour nous qui avons recours à vous.
2: Quatrième mystère douloureux, le portement de croix. Fruit du mystère, la patience dans les épreuves. Nos détresses sont légères par rapport au poids de gloire éternelle qu'elle prépare. 2 Corinthiens, chapitre 4, verset 17. Jésus porte sa croix, mais ce n'est pas le plus important pour lui. Sa préoccupation, c'est nous. Ô Marie, Mère généreuse, fais que soutenue par toi, nous suivions Jésus et que rien ne nous arrête dans la montée de notre chemin de croix sur la terre vers le ciel. Prions pour ceux qui nous sont chers, pour la paix en Côte d'Ivoire. Prions pour tous les parents meurtris de douleur devant les atrocités et la mort de leurs enfants. Prions pour chacun de nous, qu'il renonce à lui-même et prenne sa croix chaque jour et qu'il suive Jésus. Notre Père qui es aux cieux, que ton nom soit sanctifié, que ton règne vienne, que ta volonté soit faite sur la terre comme au ciel.
3: Donne-nous aujourd'hui notre pain de ce jour. Pardonne-nous nos offenses, comme nous pardonnons aussi à ceux qui nous ont offensés. Et ne nous laisse pas entrer en tentation, mais délivre-nous du mal. Amen.
2: Je vous salue, Marie, pleine de grâce. Le Seigneur est avec vous. Vous êtes bénie entre toutes les femmes, et Jésus, le fruit de vos entrailles, est béni.
3: Sainte Marie, Mère de Dieu, priez pour nous pauvres pécheurs, maintenant et à l'heure de notre mort. Amen.
2: Je vous salue, Marie, pleine de grâce. Le Seigneur est avec vous. Vous êtes bénie entre toutes les femmes, et Jésus, le fruit de vos entrailles, est béni.
3: Sainte Marie, Mère de Dieu, priez pour nous pauvres pécheurs, maintenant et à l'heure de notre mort. Amen.
2: Je vous salue Marie, pleine de grâce. Le Seigneur est avec vous. Vous êtes bénie entre toutes les femmes, et Jésus, le fruit de vos entrailles, est béni.
3: Sainte Marie, Mère de Dieu, priez pour nous pauvres pécheurs, maintenant et à l'heure de notre mort. Amen.
2: Je vous salue Marie, pleine de grâce. Le Seigneur est avec vous. Vous êtes bénie entre toutes les femmes, et Jésus, le fruit de vos entrailles, est béni.
3: Sainte Marie, Mère de Dieu, priez pour nous pauvres pécheurs, maintenant et à l'heure de notre mort. Amen.
2: Je vous salue Marie, pleine de grâce. Le Seigneur est avec vous. Vous êtes bénie entre toutes les femmes, et Jésus, le fruit de vos entrailles, est béni.
3: Sainte Marie, Mère de Dieu, priez pour nous pauvres pécheurs, maintenant et à l'heure de notre mort. Amen.
2: Je vous salue Marie, pleine de grâce. Le Seigneur est avec vous. Vous êtes bénie entre toutes les femmes, et Jésus, le fruit de vos entrailles, est béni.
3: Sainte Marie, Mère de Dieu, priez pour nous pauvres pécheurs, maintenant et à l'heure de notre mort. Amen.
2: Je vous salue Marie, pleine de grâce. Le Seigneur est avec vous. Vous êtes bénie entre toutes les femmes, et Jésus, le fruit de vos entrailles, est béni.
3: Sainte Marie, Mère de Dieu, priez pour nous pauvres pécheurs, maintenant et à l'heure de notre mort. Amen.
2: Je vous salue Marie, pleine de grâce. Le Seigneur est avec vous. Vous êtes bénie entre toutes les femmes, et Jésus, le fruit de vos entrailles, est béni.
3: Sainte Marie, Mère de Dieu, priez pour nous pauvres pécheurs, maintenant et à l'heure de notre mort. Amen.
2: Je vous salue Marie, pleine de grâce. Le Seigneur est avec vous. Vous êtes bénie entre toutes les femmes, et Jésus, le fruit de vos entrailles, est béni.
3: Sainte Marie, Mère de Dieu, priez pour nous pauvres pécheurs, maintenant et à l'heure de notre mort. Amen.
2: Je vous salue Marie, pleine de grâce. Le Seigneur est avec vous. Vous êtes bénie entre toutes les femmes, et Jésus, le fruit de vos entrailles, est béni.
3: Sainte Marie, Mère de Dieu, priez pour nous pauvres pécheurs, maintenant et à l'heure de notre mort. Amen.
2: Gloire au Père, et au Fils, et au Saint-Esprit.
3: Ô Dieu qui es, qui était et qui vient, pour les siècles des siècles. Amen.
2: Ô Marie conçue sans péché,
3: priez pour nous qui avons recours à vous.
2: Ô Marie conçue sans péché,
3: priez pour nous qui avons recours à vous.
2: Ô Marie conçue sans péché,
3: priez pour nous qui avons recours à vous.
4: Cinquième mystère douloureux, crucifixion et mort de Jésus. Fruit du mystère, l'amour de Dieu, le salut des âmes. Petits enfants, n'aimons ni de mots ni de langue, mais en acte et en vérité. 1 Jean chapitre 3, verset 18. À l'heure de passer de ce monde à son Père, Jésus, par amour pour nous, nous donne sa mère à travers Jean qui nous représente tous au pied de la croix. Ô Marie, reine des martyrs, toi qui es au-dessus, toi qui es devenue notre mère au pied de la croix, sois bénie pour tout l'amour que tu nous as déjà accordé et aide-nous à nous laisser pénétrer par le mystère de la passion de ton divin Fils. Prions pour les défunts et la délivrance des âmes du purgatoire. Prions pour ceux qui nous ont fait du mal, que nous sachions pardonner. Prions pour nous-mêmes, que la Vierge, notre Mère, nous apprenne à vivre en enfant de Dieu.
0: Notre Père qui es aux cieux, que ton nom soit sanctifié, que ton règne vienne. Que ta volonté soit faite sur la terre comme au ciel.
1: Donne-nous aujourd'hui notre pain de ce jour. Pardonne-nous nos offenses, comme nous pardonnons aussi à ceux qui nous ont offensés. Et ne nous laisse pas entrer en tentation, mais délivre-nous du mal. Amen.
0: Je vous salue Marie, pleine de grâce, le Seigneur est avec vous. Vous êtes bénie entre toutes les femmes, et Jésus, le fruit de vos entrailles, est béni.
1: Sainte Marie, Mère de Dieu, priez pour nous pauvres pécheurs, maintenant et à l'heure de notre mort. Amen.
0: Je vous salue Marie, pleine de grâce, le Seigneur est avec vous. Vous êtes bénie entre toutes les femmes et Jésus, le fruit de vos entrailles, est béni.
1: Sainte Marie, Mère de Dieu, priez pour nous pauvres pécheurs, maintenant et à l'heure de notre mort. Amen.
0: Je vous salue Marie, pleine de grâce, le Seigneur est avec vous. Vous êtes bénie entre toutes les femmes et Jésus, le fruit de vos entrailles, est béni.
1: Sainte Marie, Mère de Dieu, priez pour nous pauvres pécheurs, maintenant et à l'heure de notre mort. Amen.
0: Je vous salue Marie, pleine de grâce, le Seigneur est avec vous. Vous êtes bénie entre toutes les femmes et Jésus, le fruit de vos entrailles, est béni.
1: Sainte Marie, Mère de Dieu, priez pour nous pauvres pécheurs, maintenant et à l'heure de notre mort. Amen.
0: Je vous salue Marie, pleine de grâce, le Seigneur est avec vous. Vous êtes bénie entre toutes les femmes et Jésus, le fruit de vos entrailles, est béni.
1: Sainte Marie, Mère de Dieu, priez pour nous pauvres pécheurs, maintenant et à l'heure de notre mort. Amen.
0: Je vous salue Marie, pleine de grâce, le Seigneur est avec vous. Vous êtes bénie entre toutes les femmes et Jésus, le fruit de vos entrailles, est béni.
1: Sainte Marie, Mère de Dieu, priez pour nous pauvres pécheurs, maintenant et à l'heure de notre mort. Amen.
0: Je vous salue Marie, pleine de grâce, le Seigneur est avec vous. Vous êtes bénie entre toutes les femmes et Jésus, le fruit de vos entrailles, est béni.
1: Sainte Marie, Mère de Dieu, priez pour nous pauvres pécheurs, maintenant et à l'heure de notre mort. Amen.
0: Je vous salue Marie, pleine de grâce, le Seigneur est avec vous. Vous êtes bénie entre toutes les femmes et Jésus, le fruit de vos entrailles, est béni.
1: Sainte Marie, Mère de Dieu, priez pour nous pauvres pécheurs, maintenant et à l'heure de notre mort. Amen.
0: Je vous salue Marie, pleine de grâce, le Seigneur est avec vous. Vous êtes bénie entre toutes les femmes et Jésus, le fruit de vos entrailles, est béni.
1: Sainte Marie, Mère de Dieu, priez pour nous pauvres pécheurs, maintenant et à l'heure de notre mort. Amen.
0: Je vous salue Marie, pleine de grâce, le Seigneur est avec vous. Vous êtes bénie entre toutes les femmes et Jésus, le fruit de vos entrailles, est béni.
1: Sainte Marie, Mère de Dieu, priez pour nous pauvres pécheurs, maintenant et à l'heure de notre mort. Amen.
0: Gloire au Père, au Fils et au Saint-Esprit.
1: Ô Dieu qui est, qui était et qui vient, pour les siècles des siècles. Amen.
0: Ô Marie conçue sans péché,
1: priez pour nous qui avons recours à vous.
0: Ô Marie conçue sans péché,
1: priez pour nous qui avons recours à vous.
0: Ô Marie conçue sans péché,
1: priez pour nous qui avons recours à vous.

0: Prions avec la Catena. Quelle est celle-ci?
1: Qui s'avance comme l'aurore, belle comme la lune, éclatante comme le soleil, terrible comme une armée rangée en bataille.
0: Mon âme exalte le Seigneur.
1: Exulte mon esprit en Dieu, mon sauveur.
0: Il s'est penché sur son humble servante. Désormais, tous les âges me diront bienheureuse.
1: Le puissant fit pour moi des merveilles. Saint est son nom.
0: Son amour s'étend d'âge en âge sur ceux qui le craignent.
1: Déploya la force de son bras. Il disperse les suprêmes.
0: Il renverse les puissants de leur trône. Il élève les humbles.
1: Il comble le bien de l'affamé. Renvoie les riches les mains vides.
0: Il relève Israël son serviteur, il se souvient de son amour.
1: De la promesse faite à nos pères, en faveur d'Abraham et de sa race à jamais.
0: Gloire au Père, et au Fils, et au Saint-Esprit.
1: Ô Dieu qui est, qui était et qui vient, pour les siècles des siècles. Amen.
0: Quelle est celle-ci?
1: Qui s'avance comme l'aurore, belle comme la lune, éclatante comme le soleil, terrible comme une armée rangée en bataille.
0: Ô Marie conçue sans péché,
1: priez pour nous qui avons recours à vous.
0: Prions. Seigneur Jésus-Christ, notre médiateur auprès du Père, tu as voulu que la Vierge bienheureuse ta mère soit notre mère et notre médiatrice auprès de toi. Accorde à ceux qui implorent tes faveurs la joie de les recevoir toutes par elles.
1: Amen. Amen.
0: Nous avons recours à vos protections, Sainte Mère de Dieu. Ne rejetez pas les prières que nous vous adressons dans tous nos besoins, mais délivrez-nous des dangers auxquels nous sommes exposés. Ô Vierge comblée de gloire et de bénédiction, Vierge immaculée, médiatrice de toute grâce,
1: priez pour nous.
0: Saint Michel, Saint Gabriel et Saint Raphaël,
1: priez pour nous.
0: Puissant céleste, les gens d'ange de Marie,
1: priez pour nous.
0: Saint Jean-Baptiste,
1: priez pour nous.
0: Saint Pierre et Saint Paul,
1: priez pour nous.
0: Que les âmes de nos légionnaires décédés et les âmes de tous les fidèles repassés reposent en paix par la miséricorde de Dieu.
1: Amen.
0: Magnificat.
1: Anima mea Domini.
2: Nous sommes à présent au terme de notre méditation. Merci de nous avoir suivis. Bonne suite de programme sur la voie de l'Évangile.
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1: 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Il est 14h.
2: Une page d'information s'ouvre maintenant avec Georges Cablan. Georges, bonsoir.
3: Bonsoir, Marina. Bonsoir à tous et bienvenue à ce flash d'information. Les jeunes du diocèse de Bondoukou ont pris part du vendredi 1er au dimanche 3 mai dernier à l'édition 2026 de leur journée diocésaine dénommée JDJ de Bondoukou. Des activités socio-culturelles, spirituelles et récréatives leur ont permis de se rapprocher davantage de Dieu à travers les enseignements, mais aussi de renforcer leur lien de fraternité. Point culminant de ces activités, la messe avec l'ordinaire du lieu à la paroisse Saint-Paul de Laoudiba. Monseigneur Bruno Essoyedo, président de l'Eucharistie, s'est réjoui de la mobilisation des jeunes, les invitant à vivre en harmonie, en communion et surtout avec le Christ, leur ami fidèle. À Pompéi, le pape Léon XIV appelle à un engagement spirituel et religieux pour la paix lors d'une célébration eucharistique au sanctuaire marial de Pompéi ce vendredi 8 mai. Le pape Léon XIV a placé son pontificat sous la protection de la Vierge Marie et lancé un vibrant appel à la paix mondiale dans une méditation centrée sur le rosaire, l'Eucharistie et la miséricorde. Le souverain pontife a également exhorté les fidèles à redécouvrir une foi vivante avec face aux guerres, aux crises familiales et à l'éloignement des valeurs chrétiennes. Les évêques du Tchad appellent au dialogue pour sortir de l'impasse leur pays. Dans une déclaration rendue publique mardi 6 mai, les évêques du Tchad ont exprimé leurs préoccupations face à la dégradation brusque de la situation politique de leur pays. Les prélats appellent les autorités à favoriser un climat de confiance propice à la réconciliation. Le dialogue sincère et inclusif est la seule issue pour sortir de l'impasse actuelle, affirment les évêques. Cette déclaration fait écho aux violents et sanglants conflits intercommunautaires qui ont récemment frappé le Tchad, notamment à Dar Tama, dans le Wadi Fira et dans le Guéra.

Merci à Georges Cablan qui vient de nous donner quelques informations d'ici et d'ailleurs. Toujours dans le 10-14 de la RNC, vous le savez, le flash d'informations referme toujours les portes du 10-14 de votre radio. Et c'est ici que nous allons nous arrêter pour aujourd'hui. Mais sachez que tout à l'heure, dans les après-midi de la RNC, vous retrouverez Annie Zega pour un moment de pur bonheur également sur la Radio Nationale Catholique de Côte d'Ivoire, tout en remerciant chacun de vous, fidèles amis auditeurs, qui êtes restés à l'écoute de la radio pour vivre ce 10-14 avec nous. Merci également à notre technicien Axel Conan, mais surtout n'oubliez pas une chose, souriez toujours à la vie et puis excellent après-midi à tous et à chacun.

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certaine quand tu fais appel à elle. Moi, je vais démarrer cet après-midi avec elle. J'aimerais t'inviter à la solliciter dans tes affaires, quelles qu'elles soient. Peu importe la difficulté, peu importe l'urgence, dis-lui, comme la chante Edith Marie, « Viens, maman, mets ta bouche dans mon affaire, on écoute. » C'est pourquoi ce sont...

Aujourd'hui, fidèles auditeurs, beaucoup de musique sur les ondes de la Radio Nationale Catholique de Côte d'Ivoire. En l'occurrence, la chorale Notre-Dame de l'Immaculée Conception nous propose le titre « Gloire et louange à toi » suivi de la harpe de David qui nous chante le roi David et Amandine Biquet qui nous chante « Hosanna ».

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0: Vous venez de suivre nos annonces communautaires. Bonne suite de programme sur la voie de l'Évangile.

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Nous sommes aujourd'hui le 8 mai 2026 et je vous propose dans quelques minutes, juste après la prière de la Divine Miséricorde, 8 manières accessibles d'imiter Marie. Merci à Christine Koulibaly qui assure la mise en onde des après-midi de la RNC. Je suis Annie Zega à ce micro et nous poursuivons en musique.

0: de la grande miséricorde, du pardon et de la vie. Au nom du Père et du Fils et du Saint-Esprit.
1: Amen.
2: Ô sang et eau qui avait jailli du Sacré-Cœur de Jésus comme source de miséricorde pour nous, nous avons confiance en vous. Ô sang et eau qui avait jailli du Sacré-Cœur de Jésus comme source de miséricorde pour nous, nous avons confiance en vous. Ô sang et eau qui avait jailli du Sacré-Cœur de Jésus comme source de miséricorde pour nous, nous avons confiance en vous. Jésus, j'ai confiance en toi.
1: Au nom du Père, du Fils et du Saint-Esprit. Amen.

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1: 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Bonne écoute.
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3: Au nom du Père et du Fils et du Saint-Esprit. Amen. Amen. Viens, Esprit Saint,
4: pénètre le cœur de tes fidèles, qu'ils soient brûlés au feu de ton amour.
3: Ô Seigneur, envoie ton Esprit,
4: qui renouvelle la face de la terre.
3: Crions, Seigneur, par le mystère de la Pentecôte, tu sanctifies ton Église, chez tous les peuples et dans toutes les nations. Répands les dons du Saint-Esprit sur l'immensité du monde et continue dans les cœurs des croyants l'œuvre d'amour que tu as entreprise au début de la prédication évangélique par Jésus le Christ notre Seigneur.
4: Amen.
3: Seigneur, ouvre mes lèvres
5: et ma bouche publiera ta louange.
3: Dieu, viens à mon aide.
4: Seigneur, à notre secours.
3: Gloire au Père et au Fils et au Saint-Esprit.
4: Ô Dieu qui es, qui était et qui vient, pour les siècles des siècles. Amen.
6: Chers auditeurs et auditrices, bonsoir et bienvenue dans Église en mouvement, cette halte spirituelle au cœur de l'engagement chrétien. C'est toujours un plaisir de vous retrouver pour cette traversée hebdomadaire des visages vivants de notre Église. Aujourd'hui, nous mettons en lumière un mouvement marial et apostolique profondément enraciné dans la prière et l'action, la Légion de Marie.

0: Fondée sur l'amour de la Vierge Marie et le service humble du prochain, la Légion de Marie est présente dans de nombreuses paroisses et sillonne nos quartiers avec un seul objectif, annoncer le Christ et aimer l'Église avec la Vierge Marie. Pour cette émission, nous sommes en compagnie du président du Sénatus avec d'autres membres à qui je laisse le souhait de se présenter. Magnificat.
1: Anima mea Dominus.
0: Voilà, je vous laisse vous présenter.
1: Bonsoir, chers sœurs. Je suis Mathieu Kanga, le président national de la Jeune Marie. En thème légionnaire, le président du Sénatus Notre-Dame, médiatrice de toute grâce, conseil supérieur de la Jeune Marie de Côte d'Ivoire.
2: Moi, c'est le frère Clément Adjelou, chers auditeurs. Je suis le secrétaire national.
3: Magnifiques frères et sœurs, c'est la sœur Nyepou Béatrice, la trésorière adjointe du Sénatus.
4: Magnifiques frères et sœurs, je suis le frère Crépin Akakimou, trésorier aux commissions Notre-Dame cause de notre joie de la paroisse Saint-Pierre et secrétaire dans le diocèse de Yopougon.
5: Magnifiques frères et sœurs, moi c'est la sœur Léonie Koulibaly, présidente de la Curia Notre-Dame de la Sainte Famille de Saint-Joseph, diocèse de Yopougon.
0: Alors, nous vous souhaitons la bienvenue sur le plateau de la Radio Nationale Catholique.
1: Merci, sœur.
0: Alors, nous allons passer maintenant à la découverte de votre groupe. Pouvez-vous nous dire ce que c'est que la Légion de Marie?
2: Mais la Légion de Marie est une association de catholiques approuvée par l'Église sous la puissante direction de Marie Immaculée, médiatrice de toute grâce, qui est belle comme la lune, éclatante comme le soleil, et pour Satan et ses légionnaires, terrible comme une armée rangée en bataille. Ils se sont formés en une légion pour servir dans le combat de l'Église, que l'Église doit sans cesse mener contre le monde et ses puissances mauvaises. Toute la vie des hommes, individuels et collectifs, se manifeste comme une lutte, combien dramatique, entre le bien et le mal, entre la lumière et les ténèbres. La Légion de Marie a été fondée par un laïc avec des laïcs. Un soir du 7 septembre 1921, veille de la nativité de Notre-Dame, Frank Duff, un jeune fonctionnaire du ministère des Finances de Dublin, en Irlande, et quelques femmes de sa paroisse se mettent en prière et décident de faire quelque chose pour plaire à Dieu, pour le faire aimer en ce monde. Eux cela sous l'égide de Marie. Cette poignée de laïcs entreprendra de visiter les malades des hôpitaux et de consacrer quelques heures en semaine au service des plus déshérités de la paroisse. La Légion de Marie naissait ainsi fermement, basée sur la prière et l'action catholique. La Légion de Marie poursuit un but qui est celui de la vie chrétienne, la sanctification personnelle et communautaire, comme nous le rappelle Saint Paul. Dieu veut que nous devenions des saints. En 1 Thessaloniciens chapitre 4, verset 3. Comme moyen de sanctification, la Légion de Marie propose à ses membres une vie de prière individuelle ou collective et une collaboration active à l'apostolat de Marie et de l'Église. Son originalité vient de sa discipline, d'une extrême rigueur, de ses structures, de ses méthodes de travail, de la récitation quotidienne de la catena et de la réunion hebdomadaire. Quand cette légion a été présentée au monde, le pape Paul VI a dit d'elle: c'est un instrument terrible qui est à la disposition de l'Église. Et à partir de ce moment-là, la Légion s'est muée en une armée qui a fondu sur le monde, pas à la poursuite, mais à la chasse de Satan pour délivrer les hommes. Je pense que pour une première présentation, nous pouvons nous arrêter là. Sinon,
0: il y a beaucoup de choses à dire. Exactement.
2: Merci.
0: Bon, on va dire, quelle est la spiritualité propre à la Légion de Marie?
2: Mais comme je l'ai dit tout à l'heure, déjà, il y a un fait marquant dans sa naissance. Au moment de la nativité de la bienheureuse Vierge Marie. Donc c'est elle qui conduit son armée. C'est cette spiritualité mariale qui fait que nous nous efforçons tous les jours que Dieu nous permet de vivre, d'imiter les vertus de Marie. Et notre spiritualité est la spiritualité mariale.
0: D'accord. Et je vois sur votre pagne que vous avez portée qu'en 2021, vous avez fêté 100 ans. Donc, on va dire que vous avez 104 ans maintenant.
1: Effectivement.
0: C'est 104 ans de la Légion de Marie en Côte d'Ivoire.
1: International. International. En Côte d'Ivoire, la Légion de Marie est arrivée ici le 22 juillet 1950. Le 22 juillet 1950, par le révérend Père Rose, et aidé par son catéchiste, le Père Atobra François. Voilà. Et c'était pour la première fois par le Présidium Notre-Dame de la Confiance qui a été créé à la paroisse Saint-François Xavier d'Aboisseau. Voilà, pour dire qu'en cette année 2025, nous sommes en année jubilaire pour célébrer les 115 ans de vie, de présence de la Légion de Marie en Côte d'Ivoire.
0: Voilà, d'accord. Et j'en venais déjà. Comment fonctionne la Légion de Marie? Est-ce que vous pouvez nous expliquer un peu la structure, présidium, vous l'avez dit tout à l'heure, curia, etc.
1: Oui. La Légion de Marie est fille de l'Église et a pratiquement le même schéma, la même organisation que notre mère Église. Nous avons les chapelles, les paroisses, les doyennés, les vicariats, sont tous dans un diocèse. Le diocèse est relié à la CECCI, à la Conférence des évêques catholiques de Côte d'Ivoire.
0: D'accord.
1: Et donc, il y a un présidium. Pour être un membre de la Légion de Marie, il faut appartenir à un présidium. Et le présidium, c'est la base. C'est la base, c'est la cellule de base qui existe sur une paroisse donnée, composée de 4 à 15 membres. Voilà, des 4 officiers et des membres, et qui ont une mission particulière sur la paroisse donnée. Et quand il y a plusieurs membres, on est appelé à scinder et à créer plusieurs présidias. Et quand il y a plusieurs présidias, bien évidemment, il faut créer ce qu'on appelle un conseil. Un conseil qu'on va appeler curia pour gérer, pour gouverner l'ensemble de ces présidias-là et pour pouvoir les contrôler et les former dans leur organisation, dans leur mission. Et au-delà de la curia, quand on arrive à un plus nombre de courriers, il faut aussi créer un autre conseil un peu plus supérieur. On va arriver à un niveau qu'on appelle commission. Donc, je suis en train de donner ici, si vous voulez, l'organisation hiérarchique de la Légion de Marie.
0: C'est cela.
1: Voilà, la base, c'est le présidium, qui est généralement sur une paroisse donnée. Et quand c'est la paroisse, il y a plusieurs présidias, on crée une curia. Et quand il y a plusieurs courriers sur plusieurs paroisses dans le même secteur, on va créer ce qu'on appelle un commission. Généralement, le commission prend la taille d'un diocèse. Voilà, mais quand il y a maintenant plusieurs, on peut avoir plusieurs commissia dans ce même diocèse-là. Voilà. Et quand ça prend une certaine tournure également, il faut effectivement envoyer, créer un autre conseil encore un peu plus supérieur qui va prendre la taille d'une province, par exemple, qu'on va appeler une régia. Voilà. Aujourd'hui, en Côte d'Ivoire, nous avons deux régies. La régia de Boaké, qui prend en compte la province ecclésiastique de Boaké, c'est-à-dire le diocèse de Boaké même, la chirurgie de Boaké, Yamoussoukro, Abangourou, Gondoukou, et la province éclatiste de Korogo qui prend la diocèse de Katiola, Odjene et la diocèse de Korogo. Donc Boaké gère tout le nord et tout l'est et le centre également. Et nous avons la régia de Gagnoa qui va gouverner tous les conseils de la province éclatiste de Gagnoa, à savoir Daloa, la diocèse de Gagnoa même, Man et San Pedro. Et nous avons au niveau d'Abidjan le conseil supérieur national, qui est le Synatus, qui gère à la fois la province éducative d'Abidjan, c'est-à-dire les diocèses d'Aboville, du Pougon, Grand Bassam et Abidjan, et l'autorisation de pouvoir aussi avoir un regard de contrôle de gouvernance sur l'ensemble des autres conseils de la Côte d'Ivoire.
0: Ouais, ça, c'est le fonctionnement de la Légion de Marie avec des thèmes très, très typiques à la Légion de Marie.
1: Effectivement.
0: D'accord. Et comment est-ce que vous organisez vos réunions? Quand est-ce que vous vous rencontrez et comment est-ce que vous organisez vos réunions? Et puis bon, je ne sais pas si ça dépend des groupes ou bien c'est le même fonctionnement partout.
1: Oui, on va vous donner un schéma habituel pour qu'on puisse mieux se comprendre. Les premiers dimanches du mois, chaque premier dimanche du mois, nous avons la réunion du Synatus, le Conseil national de la Jeune Marie, qui se tient à la cathédrale Saint-Paul d'Abidjan Plateau. Et à cette réunion, nous avons la présence de tous les conseils qu'on appelle les commissaires, qui sont situés à Beauville, à Yepougon. Et je précise qu'à Yepougon, nous avons 5. À Beauville, nous avons 3. Les trois d'Agbovine, nous avons Azopé, Tiassalé et Agbovine même. À Yepougon, nous avons Saint-Pierre, nous avons Saint-Bienveillance, Saint-Marc, Saint-André, Saint-Élisabeth et tout ça, et qui vont tous se retrouver à la Casa Saint-Paul d'Abidjan Plateau, ainsi que les 7 commissaires de Grand Bassam. Voilà. Ensuite, Boaké va avoir sa représentation à travers la régia de Boaké, qui va venir sur Abidjan. Gagnoa, à travers sa régia, va venir également sur Abidjan, et ça nous fait un ensemble de toutes les représentations des différentes provinces de la Côte d'Ivoire. Et quand on finit la réunion du premier dimanche, chaque province se retourne dans sa base, chaque conseil principal se retourne dans sa base pour faire encore notre réunion avec les conseils inférieurs.
0: C'est
1: ça, c'est que l'information qui est donnée depuis notre conseil suprême de Dublin, qui arrive au Synatus, descend dans les régies, descend dans les commissias, descend dans les courriers, descend dans les présidia au 4e dimanche ou au 5e dimanche.
2: D'accord. Je voudrais ajouter que le président a tellement pris le diocèse d'Abidjan en compte qu'il a oublié de citer tout le diocèse d'Abidjan. Ils sont un nombre de 11 commissias.
0: D'accord. Il s'est basé sur les autres régia, non?
1: Oui, régia et commissia.
0: Régia, d'accord.
1: Voilà. Donc, c'est nous, Abidjan, il y en a 11, mais parce qu'il y en a tellement. Chaque commune, il y a une commission.
0: D'accord.
1: Voilà. Et le commission, à l'intérieur, comme on le disait tout à l'heure, à l'intérieur, il y a plusieurs paroisses affiliées à travers les courriers. Voilà. Nous avons une commission à Trècheville, Makori, Abobo, Cocody, Atoban, Rivera, Benjamin.
0: On va dire toutes
1: il y en a assez.
0: Ces communes. D'accord. Voilà. Bon, comme il y a la présidente de la Légion de Marie à la paroisse Saint-Joseph, où nous sommes actuellement, qui est présentement avec nous, elle va nous dire un peu comment ça se passe, les réunions au sein de leur paroisse. Voilà.
6: D'accord, comment merci. Alors, comme l'a dit le président, nous avons d'abord le commission le deuxième dimanche du mois, et le troisième dimanche, nous tenons nos réunions de la Curia. Et après la Curia, les réunions, les officiers des présidiats viennent donc s'imprégner des données que nous avons reçues déjà depuis le commission. Et donc, chaque troisième dimanche du mois, nous tenons la réunion de la Curia. Et après cela, les différents officiers retournent dans les présidiats. Mais à Saint-Joseph particulièrement, nous prions tous les dimanches à 15h. Nous avons 9 présidias et chaque présidium prie avec ses membres. Nous avons un présidium jeune, nous sommes en train de former encore un autre présidium qu'on va bientôt installer. Nous avons 9 présidias pour le moment.
0: Voilà, et nous avons débuté tout à l'heure par la prière. Est-ce que vous avez des prières propres à la Légion de Marie ou bien c'est seulement le chapelet bon. Ou bien vous avez dit la catena, c'est tout ce que vous faites, vous avez des prières propres à la Légion de Marie.
1: Oui, toutes les prières de la Légion de Marie sont inscrites dans ce que nous appelons la tessera. La tessera, c'est qui est le feuillet qui renferme toutes les prières légionnaires, du début jusqu'à la fin de la réunion légionnaire. Et donc à l'intérieur, la catena fait partie des prières de la Légion de Marie, voilà, qui doit être dite normalement tous les jours, et à chaque activité légionnaire ou à chaque réunion légionnaire.
0: Voilà.
1: Et le chapelet en fait partie également des prières de la Jeune Marie.
0: D'accord. Vous avez des thèmes tellement techniques. C'est en quelle langue tout ça hein? C'est en latin. D'accord. Coria, présidium. Bon. Est-ce qu'on a tout appris de la Légion de Marie? Ou bien on a oublié quelque chose que vous voulez nous rappeler?
6: Président, la salutation.
1: Oui, bien sûr, la salutation. Elle-même doit connaître cette salutation-là.
0: Bon, nous voilà. Tous, on connaît, on récite. Quand les gens disent « Magnificat », on répond « Anuma mea domino », mais on ne sait pas vraiment ce que c'est, en fait. Qu'est-ce que ça signifie?
3: Ça signifie « Mon âme magnificat ». On répond « Anuma mea domino ». Mon âme exalte le Seigneur. Et l'autre répond « Exulte mon esprit en Dieu, mon Sauveur ».
0: Wow, on a pour habitude de répéter ça, mais on ne sait même pas que c'est ce que ça veut dire.
1: C'est la version latine.
0: C'est cela.
1: L'acceptation.
0: D'accord.
2: En fait, c'est la joie que Marie exprime en Dieu.
0: Quand elle a reçu les formations, de l'ange Gabriel.
7: C'est ça.
0: Voilà, d'accord. Voilà, puisqu'on sait un peu plus ce que c'est que la Légion de Marie. On a beaucoup appris aujourd'hui de la Légion de Marie. Donc, on va marquer une pause avant de revenir pour la
6: oui,
0: suite.
6: Avant de marquer la pause. Les nouveaux disent Amani Yao Dominique parce qu'ils ne savent pas bien répondre. Quand on dit magnifique, ils ne savent pas quoi dire, donc on nous donne toutes les formes.
0: C'est cela.
6: Voilà, c'est pour juste j'ai été un peu.
0: D'accord, merci.

0: Voilà, nous savons plus, un peu plus ce que c'est que la Légion de Marie et quelles sont les activités que vous menez au sein de votre groupe. Voilà, les activités propres à la Légion de Marie.
1: Merci, chers frères et sœurs. Il faut dire que au niveau de la Légion de Marie, nous avons l'apostolat. Et c'est l'apostolat qui fait la différence entre la Légion de Marie et les autres mouvements de la, des paroisses.
0: D'accord.
1: À travers l'apostolat, le légionnaire se met disponible, c'est-à-dire il devient l'aile du père, du prêtre. Et le légionnaire sort de là, le légionnaire va vers ses autres frères pour leur rendre visite, pour acquérir leurs nouvelles. Et plus encore, le légionnaire va au-delà de ça. Après avoir acquéri ces nouvelles, les transférer au prêtre pour lui expliquer la situation que vivent ses frères et sœurs dans les différentes localités.
0: Quelques
1: auprès des malades, des frères démunis, je dirais encore dans la vie, dans la vie.
2: C'est un apostolat très vaste, partout il y a des hommes, des femmes. L'évangile leur apporté à travers la visite des légionnaires.
0: On
2: l'a pu apporter la consolation, la paix, la bonne nouvelle. Et partager avec eux leur expérience chrétienne ou autre afin de les emmener soit des conversions ou des retours à la messe ou soit même des révélations du mariage, des sacrements et autres. Voilà, donc c'est pourquoi on dit la Légion de Marie est le levain de la communauté. Parce que chaque jour, il y a de nouvelles conversions qui se font à travers la visite des légionnaires, de l'action des légionnaires. Voilà pourquoi tu nous disais tout à l'heure, le frère Crépin, nous sommes le bras séculier des pères.
0: D'accord, on va dire des relayeurs, des formations entre les pères et les.
2: Effectivement, les effectivement. Parce que nous entrons dans les quartiers, partout, dans les salons de coiffure, partout, nous entrons même en prison. Voilà, pour pouvoir toucher ces âmes-là et relayer l'information auprès des pères, pour qu'à travers l'action des prêtres également, ils puissent apporter leur appui, leur soutien à ces personnes qui ont besoin du Seigneur, de Dieu pour leur conversion, leur vie spirituelle.
0: D'accord, donc on va dire c'est ça le rôle réel de la Légion de Marie au sein de l'Église.
1: Et aussi ajouter qu'à travers l'apostolat, il y a beaucoup de foyers qui sont réconciliés. Nombreuses familles aussi sont réconciliées et aussi il y a des faits aussi intéressants au niveau des mariages. À travers l'apostolat, il y a eu des couples, des personnes qui n'ont pas eu l'intention de se marier. Mais à travers l'apostolat, les légionnaires, à force de prier,

Nous allons écouter les témoignages qui, tel un flambeau, éclairent le chemin de la mission. Voilà, on va vous laisser chacun donner son expérience en tant que membre de la Légion de Marie. Mais nos auditeurs sont aussi invités à participer à cette rubrique pour nous partager leurs expériences personnelles en tant que membre de la Légion de Marie. Alors, vous pouvez nous appeler au 07 59 55 54 24 ou au 05 55 03 46 60 ou encore au 01 42 85 87 06 pour nous partager votre expérience personnelle. Bon, on va finir avec le président. On va pas commencer avec lui, voilà. On va finir avec le président. Donc, voici la question auxquelles vous pourrez répondre. Vous êtes membre de la Légion de Marie depuis combien de temps? Qu'est-ce qui vous a attiré dans ce groupe? Et quelle est l'expérience forte que vous avez vécue en tant que membre de la Légion de Marie?

0: Merci beaucoup, chers frères et sœurs. Pour moi, j'ai commencé la Légion de Marie depuis 2004 à la chapelle Saint-Joseph d'Assipoun dans le diocèse d'Abouville, où j'ai fait mes premiers pas à la Légion de Marie. Et aussi, ma promesse est intervenue en mai 2007 à la chapelle Saint-Mathias-Soulmouba au Présidium Notre-Dame, Reine des Martyrs. Et pour moi, la Légion de Marie, ce qui me retient encore à la Légion de Marie, c'est le don de soi. Le don de soi à travers la prière et aussi le vêtu de la Vierge Marie, le service, être en état de service. Partout où tu seras, sois en état de service. Et moi, personnellement, c'est ma dévotion. Toujours être en état de service, quelle que soit la situation. Voilà un peu mon expérience.
1: D'accord, vous n'avez pas vécu d'expérience forte, particulière en tant que légionnaire. Bon, peut-être que ça va venir après. Il y a eu tellement, je sais qu'il y en a eu tellement que vous ne savez même pas laquelle raconter, mais je sais que vous allez vous en souvenir. D'accord, on va poursuivre avec papa, le frère Clément Adjelou.
2: Oui, je me souviens qu'en 2003, j'ai eu un grave accident de moto. Et je suis resté sous le plâtre pendant un an et demi. Auparavant, j'ai rencontré une dame à la mairie qui m'a aidé à avoir mes papiers pour effectuer des voyages. Donc, au retour de ces voyages, je suis passé lui dire merci parce qu'elle m'a permis de rattraper un vol de justesse. C'est pas extraordinaire, mais ça m'a marqué. Et donc, quand je l'ai informée de mon accident, elle ne cessait de me visiter à l'hôpital, ensuite à la maison, régulièrement. Et quand elle venait, elle me dit, bon, qu'est-ce que tu fais, qu'est-ce que tu lis? J'ai dit, pour le moment, je me repose. Elle dit, bon, je vais te donner un document que tu vas lire. Je suis sûr que si tu lis, une personne va t'aider à vite guérir. Elle m'a offert le manuel légionnaire. J'ai commencé à lire le manuel légionnaire. D'abord, je l'ai lu en diagonale, rapidement jusqu'à la fin. Et à la prochaine visite de cette dame, je lui ai posé la question de savoir, est-ce que ce qui est écrit dans ce document est bien ce qui se pratique dans ce mouvement? Elle me dit, c'est exactement ça. Si d'aventure j'adhère au mouvement, que je trouve qu'il y a un écart entre ce qui se fait et ce qui est écrit, de venir lui présenter ma démission. Elle va me dédommager du temps de lecture. J'ai trouvé ça un peu bizarre, mais très fort. Parce que c'est une des rares fois où je vois une association, un groupement de personnes qui a un document qui est le fondement de son fonctionnement. Et avec son soutien, ses conseils, je me suis présenté à ma paroisse. Je dis, bon, je veux devenir légionnaire.

0: Le premier mouvement, le groupe qui priait, qui avait sa réunion ce jour-là, s'appelait le Présidium Notre-Dame de l'Assomption. Donc je suis entré, on m'a accueilli, on m'a dit, bon, quand on m'a demandé les nouvelles, j'ai dit non, je suis venu, je veux voir si je peux devenir légionnaire. On dit d'accord, il faut que vous soyez là régulièrement, chaque semaine, pour qu'on puisse voir votre assiduité. C'est ce que j'ai fait pendant un mois, j'étais présent tout le mois. Après 4 séances, ils m'ont dit que j'étais inscrit sur la liste des membres en probation. Quand ça a été fait, il y a une dame du présidium qui est venue et me dit, mais Clément, c'est toi? C'est toi le fils d'eux? J'ai dit, oui, c'est moi. Elle dit, tu fais quoi ici? Et non, je suis venu, je voulais entrer dans un groupe, j'ai trouvé celui-là. Elle dit, Dieu est merveilleux. Sais-tu que c'est le groupe de ta mère? J'ai eu la chair de poule. Et plus tard, quand j'ai pris les cahiers et les archives de ce présidium, j'ai reconnu la belle écriture de ma mère. Et le chemin faisant, pendant que tout se passait, ça se passait exactement comme c'est écrit dans le manuel. Pas une minute ou 10 minutes de plus pour les réunions du présidium qui sont fixées à 90 minutes. Et après ça, on vous désigne pour aller en apostolat. Toute la semaine, vous pouvez cumuler vos minutes jusqu'à faire 2 heures d'apostolat dans la semaine. Vous revenez, vous rendez compte? J'ai dit, mais ça c'est une horloge. Dieu a mis une horloge en place pour que les gens soient guidés. C'était tellement bien que j'ai commencé au présidium comme simple membre. Je me retrouve 22 ans après comme secrétaire national.
1: Très belle expérience. On va dire que c'est la Vierge Marie même qui est partie vous chercher pour venir faire son œuvre. Très belle expérience. Je pense qu'on va poursuivre avec Maman Béatrice Niepou. Elle est la trésorière nationale.
2: Merci frères et sœurs. Plein de témoignages. On va en choisir et puis résumer. J'étais déjà légionnaire, mais grâce à un frère qui s'appelle Nzi Toussaint, professeur, il est actuellement ici à Abidjan. De passage, je le salue. Grâce à lui, j'ai été légionnaire. Quand il est venu me voir, au début, je ne voulais pas. Il dit ça, c'est le groupe des vieux. C'est la légion de Marie, ça appartient aux hommes âgés.
1: Exactement.
2: Et puis, c'est et puis, bon, on me dit que souvent, c'est ceux qui sont sorciers, sorcières qui sont à la Légion de Marie. Moi, quand il est venu 2-3 fois, je ne voulais pas. Mais après, je suis venu. Mais dès que je me suis inscrit à la Légion de Marie, on m'est encaillé. Sans promesse, secrétaire du Présidium, Notre-Dame de l'Incarnation, demain. Bon, on a commencé. Mais ce qui m'a vraiment, vraiment plu à la Légion de Marie, quand tu crois, quand tu pries, quand tu te donnes tout ce que tu demandes, la Vierge Marie au divin. J'ai un enfant, moi-même mon enfant, tombé gravement malade à main. Partout, on n'a pas eu de solution. Dans les hôpitaux, on ne connaît pas ce qu'il a. Examen, néa. Partout, néa. Un jour, j'étais là, j'ai dit, mais Maman Marie, aujourd'hui là, tu es venue chez moi. Mais tant que tu n'as pas trouvé solution sur le problème de mon fils, tu ne quittes pas ici. La vieille Marie qui vient chaque 2 jours, 3 jours, on prend là, elle est restée chez moi presque 3 mois. Et après ça, je suis parti faire une retraite à Béthanie. J'ai dit à mes frères que bon, je vais m'éloigner avec mon fils, on va aller faire une retraite. Nous étions à Béthanie pendant 3 jours. Jeûne et prière. Au sortir de là, dès que je suis arrivé à la maison, l'enfant qui est couché, qui ne boit pas de l'eau, qui ne mange pas. Une sœur légionnaire court de chez elle. Elle vient chez moi. Maman, ça fait déjà 3 fois qu'on me gifle. Qu'elle devine te dire de prendre l'eau bénite et l'huile sainte pour mettre sur ton fils. Mais pour aujourd'hui, là, regarde ma joue. Mais c'est une femme, je sais que c'est la Vierge. Il dit, merci Seigneur. Mais maman, tu es là. Le temps, je vais arriver à la cathédrale. Demain, j'ai pris une bouteille d'eau dans la foi. J'ai mis à côté de la Vierge. L'huile d'olive qui ne manque jamais dans ma maison, j'ai mis là. J'ai dit, maman Marie, Jésus est là, tu es là. Bénissez avant que je n'arrive à la cathédrale. L'enfant, j'ai mis là et puis nous étions là. Quelques moments, l'enfant s'est dit, maman, je vais boire. Maman, j'ai faim. Madame Kra a commencé à courir. Elle dit quoi? Elle court. Qui va faire quoi qu'elle oublie bouillir pour que l'enfant boive? Moi, j'ai pris l'eau là en même temps. Je suis parti laver mon enfant. L'eau bénite là. Et puis, je lui ai donné à boire. J'ai pris l'eau, lui là, j'ai mis. Elle a envoyé bouillir l'enfant à bu. J'ai pris taxi à la cathédrale. J'ai dit, mon père, je suis venu pour faire un témoignage. Il y a une soeur qui m'a dit de prendre l'eau bénite. Bon, le temps est venu vous voir. Et puis je vais repartir. Ma foi m'a dit de mettre l'eau à côté de la Vierge et Jésus. Et c'est ce que j'ai fait. Et voilà, il dit, tu as très bien fait. Et il a prié pour l'enfant. Depuis ce jour, l'enfant a commencé à retrouver sa guérison. Souvent, l'enfant était là, il se prend ses bras, il veut sortir de la cour. Tout ce que tu fais, ça ne lui dit rien. Il ne mange pas, mais il vit. Il chauffe. Il vomit, il ne mange pas. Il était devenu un vrai brin de balais. Mais grâce à la Vierge Marie, mon enfant a retrouvé sa santé. Aujourd'hui, il est fonctionnaire de l'État de Côte d'Ivoire.
3: Magnifique, grâce à Dieu. Wow, grâce à Dieu. Voilà, maman Léo, on va aller avec vous.
4: Mais moi, c'est au décès de ma mère, donc légionnaire. Et donc, avant son décès, elle avait toujours souhaité que ses enfants soient légionnaires. Et mes grandes sœurs trouvaient que c'était le mouvement des personnes âgées et des personnes sorcières. On s'en nous a toujours nommé les sorciers à la Légion de Marie. Donc, franchement, personne n'était prêt. Et maman faisait les 1000 AVC chaque jour. J'étais déjà malade, j'avais déjà fait l'AVC et tout ça. Donc, maman priait pour que je puisse retrouver la santé. Malheureusement, ce n'est pas fait à sa présence, voilà. Et donc, quand maman est décédée, quand je suis arrivée au village chez moi à Katiola, la présidente de la Légion de Marie me dit, bon, maman veut qu'une de ses filles porte son pagne là pour l'enterrer. Il dit, ah, mes aînés sont là. Comment moi je peux porter le pagne pour enterrer maman? Et dans la nuit, je vois comme si maman n'est pas décédée. Elle me dit, mais tu as déjà peur de porter mon habit. Donc au petit matin, je couche et après, elle dit, bon, pagne ça, moi j'ai porté. Et puis on devait aller prendre le corps de maman au village, à Poaké pour l'enterrement. On arrive, les prêtres devaient partir à une retraite à Wangolo avec l'évêque. Donc il n'y avait pas de prêtre à Katula pour faire l'enlever le corps de maman. Donc on arrive à Poaké. Et le père qui était là, j'étais déjà tout énervé. Hey, c'est qu'elle a fait une maman, elle est jeûnée, et puis il n'y a pas prêt pour aller entrer. Maman, c'est qu'elle a fait ça. Et quand je me plaignais, le prêtre dans son bureau attendait mes murmures. Donc on rentre, il appelle la secrétaire, il dit, bon, qu'est-ce que je peux faire pour vous? Puis la prêtre dit, ah, notre maman, elle est jeûnée, voici qu'elle est décédée, les prêtres de Katura vont à une retraite, donc il n'y a pas de prêtre pour aller faire la levée de corps et même l'enterrement. Il appelle sa secrétaire, il dit, viens, arrête-moi tous mes rendez-vous. Ma mère est jeûnée, moi, mais si je suis jeûnée, c'est un corps jeûnée, je m'en charge. Et là, j'étais déjà soulagée. Donc, on arrive à la morgue. Et c'est le père même qui a tourné les chants. En tout cas, il a tout fait. Et en finish, il nous a bénis. Il dit, bon, vous alliez. Maman, c'est les gens qui viennent la chercher. Donc, ne soyez pas surpris de voir les gens tomber en transe. Et de la poudre pour verser ceux qui ont tombé en transe. C'est la joie parce que maman, la Vierge Marie, vient accueillir sa fille pour les cieux. Donc, n'ayez pas peur. Effectivement, déjà depuis le cafob où la femme était, les gens commençaient à tomber en transe. Donc, on a couru chercher la poudre. Et quand on met la poudre sur quelqu'un qui tombe en transe, la personne commence à danser. Et c'est comme ça qu'on a enterré maman. Donc, quand on est arrivé à Abidjan, j'ai dit, bon, quand maman voulait qu'on soit légionnaire, pour qu'elle n'ait pas m'intégrer dans le mouvement. Et je m'intègre dans le mouvement. Deux dimanches après, on mettait un cahier de secrétaire. J'avoue que je ne voulais pas, parce que je me suis dit, mais je ne connais rien dans votre affaire là. Je viens d'arriver, je suis pas en bonne santé et tout ça là, c'est qu'elle a fait ça encore. Et donc, la secrétaire me dit, Marie, là, elle a te confondre, hein? J'ai dit, d'accord, elle va me confondre, moi, je vais voir. Donc, à ce moment, je viens de perdre mon emploi. Donc, j'ai géré la cabine à Saint-Joseph ici. Et voilà qu'un soir, un monsieur qui vient, depuis la journée, je n'ai pas eu de client. Donc, le soir, le monsieur arrive, il me dit, bon, je veux appeler. Mais la femme qui boite, c'est celle que je veux. Donc, on m'interpelle, j'étais le bureau de la secrétaire en haut. On m'appelle, je descends. Il dit, bon, je vais appeler chez toi. Il dit, ah, il m'a appelé des jeunes là, tu me fais appeler à quoi d'appel? Pourtant, on entend parler de maman Marie là-bas. Il dit, mais maman Marie, elle est mieux que moi. Il dit, oui. Il dit, d'accord. Bref. Bon. il me sort un chapelet de numéro, il dit faut appeler. Et il prend le téléphone, il dit bon, dis à maman que je suis arrivé, en tout cas, n'importe quoi. Et puis il finit, ça fait 2000 francs de communication. Il m'étend un billet de 5000. Mais quelqu'un n'a pas d'aller depuis matin, il va la monnaie où? Il dit ah, papa, je n'ai pas la monnaie. Il dit bon, trouve-moi moins 1000 francs. J'ai dit papa, depuis matin, j'ai mon premier client, le dernier client. Il dit bon, garde les 5000. Donc je monte, trouve la secrétaire, il dit bon, dans mon cahier. Elle dit, aïe, quoi, c'est ce que je viens de voir là. Marie m'a déjà confondu. Donne-moi un cahier de secrétaire. On n'est pas à la paix de la jeune Marie, mais donne-moi un cahier là. Prochaine là, je prends le rôle de secrétaire. Et c'est comme ça que j'ai intégré la jeune Marie. Après, c'était la coordination. Parce qu'on était relié à Andokwa. C'était Maka. Et puis un peu, jusqu'à ce qu'on devienne Kouria.
3: Waouh, wow, très beau témoignage. Voilà, les témoignages s'enchaînent avec de plus belles couleurs. Bon, on va finir avec la tête. Le président national, lui-même, il est là. Le frère Mathieu Kanga, voilà, et on va finir avec lui son expérience.
5: Oui, il faut dire que chaque légionnaire a une expérience particulière avec la Vierge Marie. Et moi, personnellement, j'en ai également. Et on en a tellement également. Mais on va juste dire quelques mots. Parce que beaucoup de chrétiens, beaucoup de légionnaires en savent un peu. Pour tous ceux qui le savent, voilà, Mathieu Kanga, c'était un frère protestant baptiste œuvre mission pendant 7 années durant et qui a été appelé à l'Église catholique à travers par le lien de la Vierge Marie, qui a connu la dévotion de la Vierge Marie et qui a connu l'amour maternel de la Vierge Marie, la tendresse de Marie, la douceur de Marie et la puissance de la Vierge Marie. Et depuis lors, il ne la lâche plus. Voilà. Et à travers elle, il y a eu beaucoup d'expériences merveilleuses. Beaucoup d'expériences merveilleuses à travers... il faut qu'on compte le pèlerinage en Israël, tout frais payé en 2008, pendant que personne ne pensait qu'il pouvait avoir le visa. Il faut compter également le mariage civil et religieux qui a été célébré en 2010. Il faut compter également mes deux merveilleuses filles auxquelles je ne m'attendais pas du tout parce que la maman avait connu beaucoup d'épreuves médicales, des fibromes, kystes et qui n'étaient pas comptées à être tombées encore enceintes. Mais le Seigneur, par la Vierge Marie, a permis qu'elle puisse concevoir et avoir de très beaux enfants pour dire qu'il y en a tellement et si on veut en compter, on ne pourra pas sortir d'ici. Donc je vais me limiter à ce niveau-là pour dire que le Seigneur, par la Vierge Marie, accomplit des merveilles dans notre vie.
3: Exactement. Alors toutes ces expériences que nous venons d'entendre sont comme une lumière qui brille, pas pour elle-même, mais pour guider les autres sur le chemin de la foi. Vraiment merci à tous pour ces témoignages. Voilà. Alors nous allons changer à présent de rythme, sans toutefois quitter le courant de la grâce. Pour ce virage, nous aimerions savoir les défis que vous rencontrez au sein de votre mouvement et puis les activités prochaine ou actuelle si vous en avez et le projet à venir.
5: Oui, en ce qui concerne les défis, c'est un défi apostolique, il faut le dire, parce que ce n'est pas aisé de pouvoir aller dans les domiciles, dans les prisons, dans les hôpitaux, rencontrer ces personnes malades, ces personnes qui ont soif et faim du Christ. Il y a beaucoup de difficultés et il faut être appelé. Être appelé, être vraiment ce dévot-là qui a vraiment la force et le courage de servir le Seigneur et de pouvoir avoir la force de pouvoir aller vers ses frères et sœurs pour leur apporter cette bonne nouvelle-là. Et il y a beaucoup de railleries, de difficultés sur le chemin de l'apostolat. Et donc, si tu n'es pas vraiment outillé, appelé, ce sera vraiment difficile. C'est le défi majeur qu'il faut nommer. Et le deuxième défi, c'est de pouvoir être régulier aux activités, c'est de pouvoir être assidu aux réunions et de pouvoir être vraiment disponible pour la mission légionnaire, pour la mission de l'Église. Ce n'est pas facile parce qu'il y a beaucoup d'activités, beaucoup de choses partagées entre la vie professionnelle, la vie familiale, la vie de l'Église. Il faut vraiment avoir le cœur et la dévotion pour la Vierge Marie pour pouvoir accepter tout cela. Mais tout cela avec l'amour de Dieu, la grâce de Dieu, on arrive à le faire. Voilà.
3: D'accord, voilà. Est-ce que vous avez des activités en cours ou à venir? Ou bien des projets pour la Légion de Marie?
5: En ce qui concerne les projets de la Légion de Marie, notre projet majeur aujourd'hui, les projets majeurs actuellement aujourd'hui, c'est de pouvoir continuer l'extension de la Légion de Marie à travers la création d'autres conseils tels que les régies dans les provinces et distincts diocèses. Et l'autre projet également, c'est de pouvoir créer un siège de la Légion de Marie pour pouvoir abriter nos séances de formation, de retraite et tout ça. Sur un terrain que nous avons acquis du côté de Abata. Et en cette année jubilée, en cette année de 115 ans de Jeune Marie, nous avons notre défi majeur également, c'est de pouvoir booster ou du moins redynamiser tous nos présidiaires et conseils qui sont en difficulté. Avec le temps de l'âge, il y a eu forcément un abaissement de niveau et forcément un peu de fatigue et tout ça. Donc il faut recharger les batteries pour pouvoir continuer la mission, parce que la mission nous tient et la mission est très importante.
3: Voilà, c'est fait. Voilà, président, maintenant que nous sommes presque au terme de notre émission, on va dire au terme même, voilà, quel message d'encouragement vous pouvez adresser à tous nos auditeurs qui nous écoutent et qui hésitent encore à rejoindre la Légion de Marie?
5: Au nom de mes frères et sœurs légionnaires et de notre directeur spirituel national, le Père Aimé Desplis, nous voudrions dire merci à tous ceux qui ont accepté de militer au sein de la Légion de Marie. Est un mouvement de l'Église, un mouvement de l'Action catholique très bien organisé et un mouvement fort qui détient en lui-même vraiment beaucoup de choses, de vitalité, beaucoup de force et beaucoup d'énergie, qui détient en lui-même une spiritualité forte, qui est la spiritualité mariale. Et c'est d'appeler les uns les autres à garder la foi dans l'évangélisation, à garder vraiment la charité dans l'évangélisation, dans la mission apostolique, à garder vraiment l'énergie, garder la détermination et la volonté de continuer à servir le Seigneur, parce qu'il a la joie à servir le Seigneur. Voilà, nous sommes tous appelés, nous avons tous besoin de servir le Seigneur, et à travers ce service-là, c'est le Seigneur lui-même qui va nous apporter la récompense dont nous avons besoin. Voilà, il ne faut pas baisser les bras, mais continuer à travailler dans le champ du Seigneur, parce que dans ce champ du Seigneur, le Seigneur nous appelle tous à œuvrer pour l'évangélisation et pour la sanctification des uns des autres. Et notre propre sanctification, la sanctification de tous ceux qui nous auront approché. Voilà, pour dire que la Jeune Marie est un mouvement qui est très fort, très beau, et qui forme l'homme spirituellement, moralement, et j'ai envie de dire même à tous les niveaux. Voilà.
3: Voilà, d'accord. Alors, merci à vous, frère Mathieu Kanga, président national de la Légion de Marie, sœur Béatrice Niepou, trésorière adjointe, et le frère Crépin Akakimou, secrétaire du diocèse de Yopougon, le frère Clément Adjelou, secrétaire national, et la sœur Koulibaly Léonie, présidente de la Légion de Marie à la paroisse.

Le père Jean Bonzo Kwasi nous propose un enseignement sur le thème « Comment Marie intercède pour l'Église et pour nous ?»

Frères et sœurs, nous sommes rassemblés à un lieu qui porte en lui-même une présence formidable. C'est le lieu où nous allons vivre ce que Marie a comme capacité de garder chacun d'entre nous. Et je voudrais vous saluer. Vous êtes venus si nombreux, dépassant même mes estimations, mes espérances. Encore une fois, le Seigneur fit pour nous des merveilles. Saint est son nom. En union, en communion avec les quatre grands sanctuaires du pays, nous réfléchissons sur un thème simple, mais formidable. Ils n'ont plus de vin. En Jean chapitre 2, verset 5, vous montrez comment Marie intercède pour l'Église et pour chacun d'entre nous. Je vais commencer par dire une chose, comme l'introduction. Vous savez que l'amour de Dieu pour l'homme est un amour de salut. Parce que Dieu crée pour sauver l'homme. Et il prend soin de l'homme. Et le projet de Dieu a toujours été de faire de l'homme son compagnon. Dieu parle avec l'homme. Il utilise le langage de l'homme. Il fait chemin avec l'homme. Il communique avec l'homme. Il s'abaisse au niveau de l'homme. Dieu a fait de l'homme, a fait de toi et a fait de moi son compagnon, son ami. Voilà un mot encore plus fort, son ami. Après, il dira à ses camarades, vous n'êtes pas mes serviteurs, vous êtes mes amis. Vous êtes mes amis. Et après, il dira encore, mais qui sont mes frères? Il fait de nous ses frères. Mais qui sont mes frères? Qui sont mes soeurs? Qui est ma mère? Qui est mon père? De compagnon, nous passons à l'amitié avec Dieu. D'une amitié, nous passons à la fraternité. La fraternité, nous passons à une filiale encore plus forte, d'une maternité forte, parce qu'il le veut. Il a voulu ici, et il a conçu l'homme pour ce projet, le projet de salut. Et vous voyez qu'il le manifeste de mille façons. Quand il dit, il le fait. Et quand il fait, il entretient ce qu'il a fait. Dieu ne crée pas pour s'en débarrasser, il crée pour s'en occuper. Et il va utiliser toutes les façons, de toutes les manières possibles, pour garder cette alliance avec l'homme, avec nous. Et c'est pour cela que vous allez voir que toute l'histoire du salut a montré que Dieu va intervenir. Et cela, premièrement, à travers une promesse. Rappelez-vous cette belle promesse. Dieu se donne un peuple. Promesse faite à Abraham. Il se donne un peuple. Il commence par un peuple. Mais après, il atteint tout le peuple. Je disais tantôt qu'il plaise à Dieu de choisir un peuple, parce qu'il est Dieu. Il pouvait même choisir le peuple baoulé. Il pouvait choisir le peuple d'An. Il pouvait choisir les Nzima comme nous. C'est vrai qu'il nous a choisi aussi. Tout ça. Mais vous comprenez, qu'il plaise à Dieu de choisir ce qui est, je dirais même infini, ce qui n'est pas considérable, mais il a, à partir de ce qui est, à partir du choix de Dieu qui est un choix peut-être minime, il établit la généralité. Il atteint tous les peuples. Dieu t'a choisi. Dieu m'a choisi. Et il commence comme ça. C'est le Dieu qui commence avec un tout petit et me fait parvenir à ce qui est immense. Lève les yeux, compte les étoiles. Tu seras le père d'une génération immense. Et nous voici là, assis aujourd'hui. On est innombrables. On ne peut pas nous compter. La promesse du Seigneur se réalise et s'accomplit toujours. Et c'est cela que nous vivons. Dieu va faire alliance avec Abraham. Nous allons voir l'action de libération du peuple d'Israël. Parce que Dieu, il choisit l'Israël. Il accompagne. Il va libérer Israël qui était en esclavage en Égypte à travers Moïse. Donc, vous remarquez bien, il choisit toujours quelqu'un pour travailler avec lui. Abraham, on passe à Moïse. Ensuite, quand le peuple d'Israël va traverser le Jourdain, il établit ce peuple-là sur une terre. Il va se donner encore les moyens. Il envoie des prophètes. On a le prophète Isaïe, prophète Jérémie, prophète Ézéchiel, prophète Osée, prophète Amos, prophète Miché, prophète et prophète. Vous me direz, mais pourquoi il parle de tout ça? Parce que nous allons aboutir à une vérité du rôle de Marie. On pense que Marie apparaît comme ça, comme, je dirais, les cheveux sur une soupe. Ce n'est pas vrai. C'est une progression forte. C'est un itinéraire tracé. C'est un rôle qu'assume Marie. Et je vous le montrerai. Elle ne fait pas les choses de façon barate au hasard. Non, en Dieu, il n'y a pas de hasard. Car il y a une construction qui est faite selon la volonté du Père pour parvenir
à réaliser sa volonté, c'est-à-dire sauver les hommes. Ainsi donc, on va avoir des moments forts pour rappeler sans cesse ses commandements et confirmer sa présence dans son peuple. Dieu va te donner des personnes qu'on appelle les prophètes. L'action de Dieu accomplie de façon indirecte par les hommes, disons comme cela. Mais pas seulement par des hommes, mais aussi par des femmes. Choisis dans le peuple de Dieu, ce qui est formidable. Il ne prend jamais quelqu'un de là-haut, il prend toujours quelqu'un parmi nous. Tous ces envoyés, par leur présence, ont été des canaux par lesquels Dieu a béni ceux qui étaient capables de l'accueillir et qui ont accueilli sa parole. Il dira après à Saint Jean, ceux qui l'ont accueilli, il leur a donné le pouvoir de devenir enfants de Dieu. Or, on accueille Dieu par sa parole. Et comment accueillir sa parole? Elle est proclamée. Et comme elle est proclamée, elle est annoncée par des personnes qui choisissent. Et c'est comme ça que Dieu travaille. Mais, comme on l'a dit, la présence de Dieu a été matérialisée d'abord aussi par l'arche de l'Alliance. Rappelez-vous, quand le peuple d'Israël marche, il établit l'arche de l'Alliance, la tente. Et c'est là que Moïse va raconter le Seigneur et il parle. Les deux tablettes, rappelez-vous. Ensuite, ce sera le temple. C'est là, le temple. Quand on bâtit le temple, Dieu est présent dans le sein des saints. Et c'est là qu'on va voir les grands chants sur le temple. Jérusalem est bâti. C'est là que monte le peuple. Jérusalem est bâti. Voilà, tout le monde va au temple de Jérusalem. Parce que c'est là que siège Dieu. Dieu habite là-bas. Il se fait présence de vie. C'est là que monte la tribu. Jérusalem devient la cité de Paul, la centralité de toute la foi d'Israël. Et c'est de là même que va l'idée de cathédrale, le siège où réside l'évêque. C'est le siège de la communion et de l'unité de l'Église. Et puis après, on dit, mais comme dit Hébreux chapitre 1, verset 2, en ces temps qui sont les derniers, Dieu lui-même, en son Fils, est venu parmi les hommes. À travers la nouvelle arche de l'Alliance qui est qui? Qui est Marie. Ici encore, Dieu va utiliser quelqu'un parmi nous, une personne de notre génération, de notre humanité, pour qu'il vienne lui-même parler aux hommes. Et le bruit est clair. Il dit jadis, Dieu a parlé de façon fragmentaire, mais en ces temps qui sont les derniers, c'est-à-dire nos temps, Dieu lui-même est venu de façon personnelle. Il a parlé pour lui-même, en son nom, et a montré qui est Dieu. Jésus est le visage de Dieu. Désormais, avec la présence de Jésus, on ne parle pas de « on dit », on parle directement. Et cela, par l'action de la Vierge Marie. Donc vous remarquez bien que Marie va assumer toute cette médiation. Tous les moyens utilisés par Dieu pour parler de lui sont écroulés. Tous ces moyens-là ont été accomplis et assumés par Marie. Elle est le canal par excellence où Dieu révèle ce qu'il est. Hier, il a parlé par Amos, par Jérémie, par Élie, par Isaïe. Dieu va passer par Marie pour se faire lui-même présent. Mes amis, entre celui qui est envoyé et celui qui envoie, vous choisirez qui? On ne réfléchit même pas. C'est pourquoi souvent les gens se trompent quand ils cherchent les biens de celui qui donne les biens. Parce que les biens vont finir. Mais celui qui donne les biens ne finit pas. Donc celui-même qui est, vient. Et il vient par le moyen le plus sûr. Ce moyen-là est le meilleur moyen que les anciens moyens. Marie, par sa présence, par son action dans l'œuvre du salut de Dieu, constitue pour tous ceux qui l'accueillent, pour tous ceux qui l'accueillent, qu'ils apprennent chez eux, source de bénédiction et de grâce de Dieu. Voilà comment Marie intervient dans l'œuvre du salut. Non seulement elle porte celui qui est le salut. Et souvent nous on dit, elle a osé, Dieu a permis que Marie accouche son Créateur. Elle a mis au monde son Créateur. Formidable. Ce mystère-là, personne ne peut comprendre. Quand on parle de Marie, ils sont là, ils parlent de votre baraque et vous les suivez. Elle a mis au monde celui qui est le Créateur. Elle est la mère de Dieu. Elle a enfanté Dieu. Qui peut
Voilà, c'est pas photocopie, c'est original. Ainsi donc, il nous faut entrer dans un dynamisme nouveau avec Marie. Il faut replacer Marie au cœur de l'action de Dieu. Je ne dis pas qu'elle nous a sauvés. Je dis qu'elle a contribué à notre salut de façon directe et de façon permanente. Sa présence n'est pas une présence du passé, elle est une présence continuelle et permanente. Marie est du passé, est du présent et du futur à cause de celui qu'elle a porté. Je vous montrerai ça tout à l'heure. Nous sommes au cœur du grand mystère de la médiation et de l'intercession de la Vierge Marie. Nous sommes au cœur du grand mystère de la médiation de Marie, de l'intercession de Marie. Médiation commencée à l'incarnation, assumée durant la vie publique de Jésus. À aucun moment, Marie n'était un obstacle. Elle était la continuation. Elle a assumé cela, cette médiation. Elle gardait tout dans son cœur. Elle a subi cela au calvaire. Pendant que tout le monde était parti, elle était là. C'est pourquoi Jésus va dire, femme, voici ton fils. Fils, voici ta mère. Elle va assumer cela à la résurrection. On dit, au Sénat, Marie était encore là. Et elle assume de façon permanente, maintenant, dans le temps de l'Église que nous sommes aujourd'hui, qui court jusqu'à la parousie, c'est-à-dire à la fin des temps. Marie, sa médiation est permanente. Permanente hier, permanente aujourd'hui, permanente jusqu'à la fin des temps. Frères et sœurs, voilà Marie, Mère de Dieu et Mère de l'Église. Elle va actualiser de façon permanente et incessante ces paroles de Cana. Ils n'ont plus de vin. Ces paroles de Marie n'est pas une parole passée. Elle est actuelle. Elle est permanente. Elle est incessante et elle est action. Aujourd'hui encore, elle renouvelle pour chacun d'entre nous, pour le Christ, pour nous, en faveur de nous, cette parole, ils n'ont plus de vin. Quand je le dis, je ne suis pas en train de vous raconter une histoire. Je suis en train de vous annoncer une vérité forte. Cette parole de Marie, elle est éternelle. Elle est éternelle pour ceux qui accueillent Marie et qui la prennent chez eux. Femme, voici ton fils. Fils, voici ta mère. Quand je dis ça alors, je commence par le premier point. Marie, porteuse de la grâce de Dieu. Marie, porteuse de la grâce de Dieu. La présence de Marie active de façon irréversible la grâce de Dieu. Ça, il faut vraiment que nous soyons capables de le faire. Il n'y a pas de doute. Il ne peut pas avoir de doute sur ce point-là. La présence de Marie à un endroit, la présence de Marie dans une maison, à une personne, en tout lieu, active de façon irréversible la grâce de Dieu. Commençons par comprendre ces choses-là. À l'Annonciation, Luc 1, verset 26 à 38. Luc 1, verset 27 dit, comblée de grâce. Donc si elle est comblée de grâce, partout où elle est, la grâce l'accompagne. Mes amis, et c'est simple. Moi, je m'appelle Kwasi. Quand je suis à Tengrela, on m'appelle pas Kona. Quand je suis aux États-Unis, on m'appelle pas Yao. Partout où je suis, où je serai Kwasi. Si on dit que tu es voleur en Côte d'Ivoire, à Yahweh, aux États-Unis, on t'appellera aussi voleur. Si elle est comblée de grâce, ce n'est pas que elle est comblée de toute sa vie, elle est comblée de grâce. Comblée de grâce. Le Seigneur t'a choisi. Donc partout Marie est. Luc 1, 28, c'est très clair. Comblée de grâce. Donc là où Marie est, la présence de Marie active automatiquement la grâce de Dieu en elle. Non, bananier ne donne pas avocat. Avocatier ne donne pas mangue. Manguier ne donne pas citron. Citronnier ne donne pas coco. Cocotier ne donne pas goyave. Si elle est comblée de grâce, elle donne ce qu'elle a. On ne donne jamais ce qu'on n'a pas. Simple. Comblée de grâce. Et puis regardez, en Luc 1, verset 41, la visitation. Dès qu'Élisabeth entendit la salutation de Marie, l'enfant remua. Elle tressaillit là, vous ne comprenez pas, de gros français. L'enfant remua au-dedans d'elle. Cette phrase-là, ce mot-là est juste. Tressaillit là, ça fait trop blanc. L'enfant remua, selon au cousseau. Apollo. Il a bougé au cousseau. C'est ça. L'enfant remua au-dedans d'elle. Élisabeth fut remplie de l'Esprit Saint.
Là où elle est, il y a la grâce qui s'accompagne. Et on ne peut pas se taire quand on possède cette présence de la grâce. On dit l'enfant remua, un bébé remua. C'est pourquoi chez nous on ne s'amuse pas avec avortement. 6 mois, c'est la vie. 1 mois, c'est la vie. Si 1 mois c'est la vie, et 3 mois alors, c'est quoi? C'est la naissance. Bon, allez me prier Marie, vous demandez pardon pour tout ça, hein, pour toutes ces interruptions volontaires. Comment on appelle ça? Avortement. Fut rempli de l'Esprit Saint. Et puis, au Cénacle, il a sauté la partie qui me plaît, le canal là. Parce que c'est de ça qu'il s'agit, le thème. Mais au canal, était là. Le 3e jour, il eut des noces à Cana de Galilée. Marie, la mère de Jésus, était là. On dit qu'elle était là avant qu'on dit Jésus était là. On dit d'abord pour elle. Or, ici, quand on salue les gens là, quand Monseigneur là, on dirait jamais Père Jean Bonzo Vicaire, on dit Monseigneur est d'accord, on répond d'abord. Ensuite, nous, on vient. Vous comprenez, non? On vient. Donc, tout à l'heure, si on a aligné ici, je suis là, Monseigneur n'est pas là. Il y a 3 curés, on ne va jamais dire d'avoir les noms premiers avant moi. Pourquoi? On dit mon nom d'abord. Ensuite, ils viennent. Mais dans le cas des Cana, la précision n'est pas commencée par Jésus. On dit Marie était là. Après, on ajoute Jésus aussi a été invité. Mais vous n'avez pas vu ça, vous n'avez pas vu ça, vous n'avez pas vu ça. C'est selon les détails, vous ne faites pas attention. Ce sont les détails. Mais nous, comme ça fait des canards, le vin là, nous on voit 20 là. Non, regardez d'abord. Comment c'est possible? Il n'y a pas de hasard en Dieu. Parce que ici, ce qui va provoquer l'action,

C'est une image que je présente pour qu'on comprenne bien ce que je veux dire. Et vous allez comprendre cela. L'image de Marie est une image présente un peu, je dirais, dans la présence des grandes femmes qui ont marqué l'histoire du salut. Donc ce n'est pas nouveau qu'une femme puisse porter en elle l'accomplissement du projet de Dieu. Ce n'est pas nouveau. Et l'action des femmes a été décisive du début jusqu'à la fin. Et j'ai retenu certaines femmes qui sont pour moi des femmes symboliques. Mais ces femmes-là, je vois l'image de Marie. Je vois Marie présente dans ces femmes-là comme préparation à ce qu'elle va faire en ces temps qui sont les derniers. La reine Esther, voici une reine, première femme à sauver un peuple entier. Son image et son histoire est formidable. Ici, foi et beauté s'allient au courage et à l'audace. Elle est belle, mais ça ne suffit pas. Parce qu'une femme qui est belle et qui n'a pas la foi en Dieu, ça ne vaut rien. C'est comme un férié qui tombe dimanche. Mais on s'en fout de ça. Un férié qui tombe lundi, voilà la beauté du férié. Oh, je ne vais pas attaquer les femmes parce que ce n'est pas ça. Mais je vais vous montrer comment c'est une valeur. Une femme qui est belle, mais qui ne dégage pas et qui ne provoque pas, c'est comme un parfum qui n'a pas d'odeur. Estelle, elle va allier sa beauté, elle va offrir sa beauté à l'action de Dieu, parce qu'elle sait que ce qu'elle est, ce qu'elle a, n'est rien comparativement à ce que doit advenir le projet du Seigneur. Elle met cela au service du Seigneur. Et c'est ce qu'il va faire la Vierge Marie. Que ta volonté soit faite et non la mienne. Estelle, la reine, a construit cela. J'ai vu un autre personnage formidable, Naomi. Ruth et Naomi. Elle aussi, elle prend sa vie en main et décide de revenir à Bethléem. Son exemple est clair. Sa déception, tout en reconnaissant l'action de Dieu, c'est comblé que j'étais parti et démuni, mais faire revenir le Seigneur. Elle va aider Ruth, formidable. Et puis, il y a une image forte de celle-là qui me plaît et qui va être utilisée pour expliquer comment Marie fait passer l'Ancien Testament, le Testament. C'est Anne, la mère de Samuel. Oh, elle, on va revenir là-dessus tout à l'heure. Elle aussi, une femme qui intercède. Parce que la vie de Anne est spéciale. Et vous la connaissez. Mais elle ne baisse pas les bras. Elle se met devant le Seigneur et puis elle prie. Une femme qui se présente devant Dieu telle qu'elle est, disponible et généreuse. Merci Seigneur pour toutes mes prières, petites ou grandes, à voix basse comme à voix haute, auxquelles tu as répondu. Elle prie. Mais elle m'intéresse parce que je vais parler d'elle tout à l'heure. Et puis il y a eu des femmes, beaucoup de femmes. Judith. Mais toutes ces femmes-là sont l'expression d'une présence de Marie. C'est comme des actions incomplètes et des actions indirectes. Parce que l'action qui sera complète et totale sera l'offrande de Marie à recevoir le Christ et en faire le sauveur de l'humanité. Et tous, ils ont préparé. Marie est venue assumer cela. Comme les prophètes garçons ont annoncé, les femmes ont agi dans le même sens. Et puis Marie arrive. Marie dans la nouvelle alliance. Et je vais lire ces textes-là que vous connaissez. En ce jour-là, Marie se mit en route et se rendit avec empressement vers la région montagneuse dans une ville de Judée. Elle entra dans la maison de Zacharie et salua Élisabeth. Or, quand Élisabeth entendit la salutation de Marie, l'enfant tressaillit en elle. Alors Élisabeth fut remplie de l'Esprit Saint et s'écria d'une voix forte, « Tu es bénie en toutes les femmes, et le fruit de tes entrailles est béni. D'où m'est-il donné que la mère de mon Seigneur vienne jusqu'à moi. Car lorsque tes paroles de salutation sont parvenues à mes oreilles, l'enfant a tressailli d'allégresse à moi. » Et puis, Marie dit alors, c'est là qui est formidable, « Mon âme exalte le Seigneur. » Le Magnificat. Mes frères et sœurs, en fait, ces paroles

0: prononcées par Marie sont déjà des paroles prononcées il y a longtemps. Par qui? Par Anne. Écoutez-moi bien, et je me lève. En réalité, ils ont mis sur la bouche de Marie les mêmes paroles de Anne, la maman de Samuel. Et donc, dans la logique, en principe, le tableau, il est dessiné. Il y a une femme qui est stérile, à qui Dieu fait faveur, et qui bénit le Seigneur pour ce qu'il a fait pour elle. Si le même tableau est reproduit avec Marie et Élisabeth, je vous pose la question. Qui devait prononcer les paroles de Anne? Marie ou Élisabeth? Élisabeth. Parce que c'est Élisabeth qui était la stérile. Marie n'était pas stérile. Malheureusement, ou on ne sait pas comment, Marie tressaille dans les graisses et elle prononce les paroles de Anne comme si c'était elle qui était la stérile. Ici, il y a inversion du sujet. Il y a changement du sujet. Alors que Élisabeth annonce la grâce reçue en prononçant les paroles de Anne, c'est Marie qui prononce les paroles de Anne. Ici, il y a un passage, désormais, de l'infertilité à la fertilité. Marie porte celui qui met fin à l'infertilité et qui apporte la nouveauté. La souffrance se transforme en une joie interne parce qu'elle porte celui qui est la nouveauté. On ne peut pas permettre encore qu'on récite l'infertilité comme action de grâce. Elle est l'arche nouvelle, l'arche de l'alliance. Elle est Ève nouvelle. Désormais, c'est la figure de Marie qui est posée comme nouveauté. Et ça, c'est une manière de faire de Dieu qui n'est pas nouvelle aussi. Qu'est-ce qui va passer entre les deux frères? Dieu va permettre de façon sinoise que l'autre ravive l'héritage de son frère. Parce que ce n'était pas à lui de continuer le projet de Dieu. Mais ça, ce n'est pas encore nouveau. Entre la femme Sarah et sa servante, comment elle s'appelle? Agar. Or, dans la question de la succession, on hérite par rapport au droit d'aînesse. Là encore, l'enfant de Sarah va supplanter l'enfant de Agar. Marie va supplanter Élisabeth. Elle va supplanter tout l'Ancien Testament, supplanter tous les visages féminines de l'Ancien Testament pour être l'image unique qui désormais est le canal par lequel Dieu bénit son peuple. C'est cela. À Marie, l'Ancien Testament devient grâce et bénédiction parce qu'elle portera, c'est cela. Tout à l'heure, j'avais dit arche de l'alliance, étoile du matin. C'est elle qu'il faut suivre désormais. Les paroles de Anne sont mises sur les lèvres de Marie. Et voyez-vous, pourquoi? Parce qu'à l'époque, la stérilité est synonyme d'être en faute avec Dieu. Donc, mais la stérilité d'Anne aussi est une métaphore. Ça veut dire que le peuple d'Israël est impuissant à donner du fruit à la parole divine. Seul le recours divin peut offrir une porte de sortie à cette situation d'infertilité. Et le recours de Dieu pour donner une réponse à cette infertilité, c'est Marie. Cette issue, Anne va la demander humblement de la plus belle manière qui soit avec une poignante prière. Elle dit, Yahvé Sabaoth, si tu le voulais bien, la misère de la servante te souvenir de moi. Mais elle, c'est l'image d'Israël qui est stérile. Comme il y a eu un temps, les cieux ont été fermés. Elle voulait aller chez la veuve de Sarepta pour que là, jarre d'huile et de farine, point ne s'épuise. C'est la stérilité d'Israël qui est donnée comme image à la femme Anne. Et la prospérité est venue par le Christ qui met fin à la stérilité d'un peuple en passant par Marie. Désormais, tous les âges me diront bienheureuse. Le cantique de Anne est formidable. Allez voir un peu à 1 Samuel. C'est formidable. Anne dit, mon cœur exulte à Yahvé. Ma corne s'élève à Yahvé. Marie dit, mon âme exalte le Seigneur. À Yahvé. C'est la même chose là. Ma bouche est large ouverte contre mes ennemis. Marie va dire la même chose. Il élève les faibles. Et il abaisse les fonds. car je me réjouis en ton secours. Désormais, Marie est la nouvelle Ève, par laquelle le salut nous vient. Elle est le canal par lequel Dieu vient à l'homme. Une nouvelle relation s'installe entre les hommes et Marie. Entre les hommes et Marie, la bienheureuse. Désormais, tous les âges me diront bienheureuse. Il y a des choses pour lesquelles on n'a même pas besoin de réfléchir. Souvent, on ne voit rien dire, bêtement, je fais. C'est la chose qu'il faut faire bêtement même. Quand nous, on étudiait le latin, nos professeurs nous disaient, bêtement, il faut apprendre par cœur. Rosa, Rosae, bêtement. Et puis tu as 10, tu as 20. C'est un mystère qui est donné gratuitement. Elle peut par conséquent, Marie, au nom de cette filiation maternelle, elle peut par conséquent, au nom de cette filiation maternelle, intervenir pour nous comme toutes ces femmes dans l'Ancien Testament, Esther, Judith, toutes sont assumées à Marie, arche de la nouvelle alliance. Voilà pourquoi c'est Marie. Quand tu es à nouveau, tu ne prends pas ancien. Maintenant, j'attaque la phase qui nous concerne. Ils n'ont plus de vin. Analyse la péricope. C'est l'évangile du jour. Donc, je parle ici. Et comme ça, l'évangile, je dirai autre chose. Ils n'ont plus de vin. Je lis le texte pour ceux qui ne savent pas où c'est situé. C'est dans Luc. Luc, c'est le Nouveau Testament. Pour ceux qui n'ouvrent pas la Bible aussi. Le troisième jour, il eut un mariage à Cana de Galilée. La mère de Jésus était là. Et puis après on dit, Jésus aussi avait été invité au mariage avec ses disciples. Ici on dit invité. On dit Marie, elle était là. Comme si c'était chez elle. Vous voyez non? Marie était là. Jésus lui a été invité, donc elle n'était pas là. Quand il dit ça, c'est pas qu'il veut dire Jésus, c'est pas important. Hein. Mais Marie était là. Lui n'était pas là, on l'a invité. Quand tu es invité, c'est qu'il n'est pas là. Quand tu es là, on ne t'invite pas. Il ne comprend pas? Monsieur Kwasi fait invitation. Madame Kwasi est là. Et puis il invite Madame Kwasi. Il ne comprend pas? Bon. On invite ceux qui ne sont pas là. Ceux qui n'habitent pas là-bas. Ceux qui ne le concernent pas là, d'abord là. On vous invite, venez. Parce que l'invitation dit, bienvenue quand tu n'es pas venu. Ou bien, Marie, elle était là. Dans le chant, Marie est là, elle est là, elle est là. C'est ça là. Elle était là. Et puis, oh, on manqua de vin. La mère de Jésus lui dit, ils n'ont pas de vin. Jésus lui répond, femme, que me veux-tu? Mon heure n'est pas encore venue. Sa mère dit à ceux qui servaient, tout ce qu'il vous dira, faites-le. Or, il y avait là 6 jars de pierre pour les purifications rituelles des Juifs. Chacune contenait 2 à 3 mesures, c'est-à-dire environ 100 litres. Jésus dit à ceux qui servaient, remplissez d'eau les jars. Et il les remplit jusqu'au bord. Il leur dit, maintenant puisez et portez-en au maître de repas. Il lui emportait. Et celui-ci goûta, l'eau changée en vin. Quel est mon commentaire? Quel est mon commentaire? Ici, je parle. Mais si je parle, c'est vrai. Marie est là. Donc, premier commentaire, l'invitation est accueillie. La mère de Jésus était là. S'il commence cette phrase, c'est parce que le texte veut montrer que, comme je l'ai dit tout à l'heure là, la présence de Marie active automatiquement la grâce de Dieu. Si elle n'était pas là, ça allait être la chose la plus difficile à comprendre. Parce que nous portons notre regard sur ce qui est fait magnifiquement, le passage de l'eau en vin. Mais ce passage-là, il est conditionné par une présence, Marie. Si elle n'était pas là, si on ne l'avait pas invitée, si elle n'était pas venue dans ce mariage-là, il allait avoir le désastre et la honte. Donc ce qui frappe ici, c'est une présence de Marie. Mais en même temps aussi, son fils est là. Donc, il n'y a pas entre Marie et son fils un rejet ou une forme de dire, comme la dernière fois on l'a dit là, qui soit ma mère, non, il n'est pas impoli. Non, entre son fils et Marie, là où son fils est, la Vierge est là. Priez pour qu'il soit toujours comme ça. Et cela a toujours été comme ça. Parce qu'il a dit lui-même, si vous êtes si méchant, moi qui suis votre père, si vous me demandez tout, je vous donnerai. Donc Marie est là. C'est une présence de Marie qui est là dans l'église. Elle est là avec l'église. Elle est là pour l'église. Elle participe, comme nous tous, à la vie de l'église. la prendre sur soi est la chose la plus intelligente qu'un chrétien puisse faire. Tu ne peux pas avoir l'église et ne pas avoir pour mère Marie. L'accueillir chez elle, on accueille Marie chez elle par une seule chose, par la prière. C'est le moyen par lequel Marie se fait accueillir chez soi, par la prière. C'est la seule attitude qu'on demande aux chrétiens. La seule manière pour le chrétien de bénéficier de cette présence maternelle qui est agissante, c'est de prier la Vierge et de lui dire, viens. Quand on dit Ave Maria, je vous salue Marie, c'est ça. Viens, elle est là. C'est parce qu'elle est là qu'elle va agir. Je vais vous montrer cette image là forte, vous allez comprendre une chose. C'est une présence, dès qu'elle est activée, autorise Marie à agir. Elle n'a pas besoin que par sa présence, on lui dise, regarde, regarde, regarde, regarde, regarde, regarde. Il ne travaille pas. Il a faim. Il n'a pas enfant. Il ne s'est pas marié. Ça, c'est à vous qui perdez le temps à faire ça avec Marie. Le texte dit, Marie était là. On dit, Jésus avait été invité. Or, il manqua de vin. Ici, on a l'impression comme s'il n'y avait pas de vin. Ce n'est pas vrai. On dit qu'il manqua de vin. C'est-à-dire qu'ils ont bu. Au départ, le vin était là. Ils ont bu. Et puis le vin vient à manquer. Mais c'est normal dans la vie de l'homme. On n'a pas dit qu'il n'y avait pas de vin. On dit que le vin vient à manquer. C'est-à-dire qu'ils ont bu et puis il manquait le vin. Donc au départ, ils ont bu. Depuis qu'il y a un mariage, on ne va en boire pas. Donc ne fais pas croire qu'il n'y avait pas de vin au départ. Les gens ont bu. Mais c'est la vie normale du chrétien. Le chrétien, il vit. Nous tous, nous vivons. À un moment donné, il va manquer quelque chose. Mais demandez aux mamans. Elles font le marché. Après, il arrive à manquer du sel, de l'huile. Mais c'est normal qu'il arrive à manquer quelque chose dans votre vie. Ne faites pas croire, ne croyez pas aux gens qui pensent que vous ne pouvez pas être en manque d'une chose. Tant que vous êtes des hommes et des femmes, des humains, il en manquera le besoin humain. Même ceux qui sont mariés 50 ans. À un moment donné, il a manqué la communication dans le mariage. Ils se sont disputés. C'est toi qui es marié depuis 20 ans, il n'a pas d'enfant. Il manque l'enfant. Mais c'est les choses naturelles de la vie. C'est les besoins de la vie qui font que chaque chose peut manquer. Comme il a manqué de vin. Ça, il y a beaucoup de balles surtout là-bas, peut-être. Il ne sait pas, même. Mais il manque quelque chose dans la vie de l'homme. Souvent, on se fait passer pour des gens qui ne peuvent pas voir ce dont il manque. Ah, chère, au lieu de ne pas travailler. Oh, donc le Dieu qui te prie, elle est partie où? Chaque chose a été un temps de vie. Non, il lui assure. On peut manquer même la chose la plus minime. Une fois, j'étais à Rome. Mais je vous assure, même 1 euro, il n'y avait pas. J'étais coupé comme ça. Mais. Je suis couché là. Je ne vois ni devant ni derrière. Et puis, lundi, mardi, il va au réfectoire, il mange, il vient, il s'assied là. Et puis, le portable de la chambre sonne. On dit d'aller à la buanderie. Il y a quoi encore la buanderie là-bas? Après, nous, on est coupé comme ça. J'arrive à la buanderie. Et puis, il voit la pauvre soeur, la religieuse, une vieille. Elle n'est pas intelligente. Maquée. Mais à quoi? Et regarde. Alors, elle a eu 50 euros dans ta soutane. Il dit, Seigneur, 50 euros dans ma soutane. Oh. Il dit, qui a pris là? Elle était étonnée. Elle ne sait pas d'où il venait. Qui m'a remis les 50 euros? Oh. C'est-à-dire que c'est devenu, c'est passé à comme si c'était des millions et reçus. C'est le symbolisme. Souvent, tu n'as rien. Même un verre d'eau peut devenir pour toi une action de grâce sublime. C'est ce qui est arrivé à ce couple-là. Mais surtout que maintenant où on fait invitation, on ne sait pas qui va venir. On invite et ils viennent à 4 là. Qui peut prévoir le nombre de boissons qu'il faut pour un mariage? Souvent on dit même, venir à 4, il ne vient pas à 4, il dit là, on met à 4 à la maison. Il va rentrer. Donc ça peut suffire, ça peut manquer. Mais regardez, sans qu'elle ne s'adresse à Marie, comme elle était là, elle a vu. Elle a pris le devant. Et elle s'adresse à qui de droit? Parce qu'ici à Marie, il n'y a pas d'erreur sur son intercession. Elle est directe. Ils n'ont plus de vin. Il a fallu qu'elle soit là. Toi, ne te préoccupe pas de ce qui te manque. Procure-toi que Marie soit chez toi. C'est là souvent nous, notre incompréhension avec la Vierge Marie. On mélange tout. Nous sommes là à lui demander telle chose. Elle la voit. Qu'est-ce qui échappe au regard de Marie? C'est un regard profond. C'est un regard qui est agissant. C'est un regard qui comble le vide. Elle ne peut pas être avec toi et puis ne pas voir que tu souffres, que tu manques quelque chose. Tiens, c'est pas possible. Et Saint Paul le dit, si le Seigneur est avec toi, qu'est-ce qui peut te manquer? Non, c'est pareil pour la Vierge Marie. On dit manquer de vin, aussitôt elle agit. C'est une médiation de Marie. Tu n'as pas besoin qu'on la touche, elle voit. Et c'est une façon d'être de Jésus et de Marie. Jésus aussi, rappelez-vous, il vit la foule affamée au désert. Il prend les devants, il dit donnez-leur à manger. Dieu n'a pas besoin qu'on lui cite nos litanies de souffrance. Et souvent, il dit souvent aux gens du jardin là, toujours vient dans la vallée des larmes, sortez un jour, soupirez, gémissant, sortez un jour. Donc c'est une belle prière entre nous. Il faut sortir. La prière, ce n'est pas seulement de demander, la prière, c'est attirer Dieu vers soi. Quand vous écoutez souvent notre prière ici, la préface dit, nos chants n'ajoutent rien à ce qu'il est, mais nous rapprochent de lui. Et Marie, elle agit. La force de la maternité active la médiation directe de Marie. Ils n'ont plus de vin et elle agit. Marie participe à son salut. C'est une continuité en fait. Ce que Marie fait est la continuité de l'œuvre du salut accomplie par son fils. Elle dit, ils n'ont plus de vin, femme qui m'est vêtue, et il agit. Écoutez-moi bien, et je m'arrête là, pour lire le beau poème de Saint-Bernard. Femme qui m'est vêtue, elle n'a même pas écouté. Elle n'a même pas perdu le temps pour dire, toi-même, il faut regarder. Et ils sont pour, regarde comment ils sont. C'est triste. Mais il faut regarder toi-même, il faut voir ça. Parce qu'il y a beaucoup qui aiment qu'on les fasse comme ça, avant de faire les choses. Elle a parlé, non, regarde, ils sont toujours comme ça, nouveau marié. Regarde la honte là. Parce qu'il y a beaucoup qui veulent le mariage en même temps, pas pour venir même faire mon mariage, ils veulent voir c'est quoi qu'il y a à manger là. Quand ils viennent là, elle a parlé quoi? Deux menus à loco et puis nyam. Ou bien, c'est chèvre et poisson. Et ils viennent pas pour faire que bonne chose, hein. Ils viennent juste pour voir comment le mariage est, pas pour voir vous commenter là-bas, ça ne valait rien. Pour voir la décoration là-même, ça ne vaut rien. Jaune, bleu, c'est quelle couleur ça? Donc, ils sont nombreux comme ça. Ceux qui perdent le temps à aller dans les mariages rien que pour aller faire commentaire de si c'était bon, c'est pas bon. Voilà, elles ne se marient pas, mais elles sont les commentateurs de mariage des gens. Marie, elle n'est pas dans ça pour dire, elles sont jeunes. Non. Elle dit même pas, quelle femme que me veux-tu? Elle ne va pas pleuricher. Elle ne le regarde même pas même. C'est ça qui me plaît chez Marie. Hein. Si elle le regardait même, c'est bon. Hier, elle lui a demandé, mais tu ne sais pas quoi te cherche? Et puis, elle lui a dit, ne sais-tu pas que j'ai aux affaires de mon père? Elle dit à Jésus, à faire ton père aussi, à moi ici aussi. C'est tout ce qu'il vous dira. Elle a pris mot par mot, à malin, malin et demi. Elle a compris qu'avec lui, il faut l'action. L'amour appelle l'amour. Elle provoque si l'amour. Automatiquement, il va anticiper son amour pour ce peuple-là et pour ce couple-là. Elle dit, faites tout ce qu'il vous dira. Est-ce qu'il n'a pas fait? Pour toi aussi. Il va dire à Jésus, à Jean, fais tout ce qu'il vous dira. Nous sommes à vivre une expérience unique. Marie agit de façon constante et permanente pour l'Église. Elle porte l'Église. Elle porte l'Église. Quand les gens vous racontent l'action de Marie, c'est incroyable. Je ne dis pas qu'on n'a pas prié Jésus, non. Mais femme, voici ton fils. Fils, voici ta mère. C'est une adoption qui est éternelle. Et je m'arrête là. Pour vous lire ce beau poème que j'ai pris chez Saint-Bernard. Le nom de la Vierge était Marie. Marie est cette noble étoile dont les rayons illuminent le monde entier, dont la splendeur brille dans les cieux et pénètre les enfers. Elle illumine le monde et échauffe les âmes. Elle enflamme les vertus et consume les vices. Elle brille par ses mérites et éclaire par ses exemples. Ô toi qui te vois balloter dans le courant de ce siècle, au milieu des orages et des tempêtes, de manière périlleuse, si tu marchais sur terre, ne détourne pas les yeux de l'éclat de cette tasse, tu ne veux pas sombrer dans les ténèbres. Si les vents de la tentation s'élèvent, si tu rencontres les récifs des tribulations, régale l'étoile, invoque Marie. Si tu es submergé par l'orgueil, l'ambition, le dénigrement et la jalousie, l'étoile crie vers Marie. Lève les yeux, invoque Marie. Si la colère, l'avarice ou le fantasme de la chair se coule au navire de ton esprit, regarde Marie. Si tu es accablé par l'énormité de tes crimes, confus de la laideur de ta conscience, effrayé par l'horreur du jugement, tu commences à t'enfoncer dans le gouffre de la tristesse, dans l'abîme de l'espoir, pense à Marie. Que son nom ne quitte pas tes lèvres, qu'il ne quitte pas ton cœur pour obtenir la faveur de ses prières. N'oublie pas l'exemple de sa vie. En suivant Marie, on ne dévie pas. En la priant, on ne désespère pas. En pensant à elle, on ne se trompe pas. Si elle te tient par la main, tu ne tomberas pas. Si elle te protège, tu ne craindras pas. Si elle te guide, tu ne connaîtras pas la fatigue. Si elle est avec toi, tu es sûr d'arriver au bout. Ainsi, tu comprendras par ta propre expérience combien cette parole est juste. Le nom de la Vierge est Marie. Je vous remercie.
1: Le père Jean Bonzo Kwasi vient de nous proposer un enseignement sur le thème « Comment Marie intercède pour l'Église et pour nous ». Merci de nous avoir suivis. Que le Seigneur nous bénisse.

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1: 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Il est 17h.
2: À présent, fidèles auditeurs, le flash avec Landrige Adou. Bonsoir Landrige.
3: Bonsoir Annie. Bonsoir à tous. Le pape Léon XIV a choisi de célébrer le premier anniversaire de son pontificat en campagne dans le sud de l'Italie. Une belle journée avec tant de bénédictions a-t-il lancé ce matin. Ce soir, le pape est à Naples, une ville portuaire bouillonnante de vie où la raie séculaire comme la piété populaire, des milliers de fidèles sont allés à sa rencontre dans ce territoire marqué aussi par la pauvreté et la violence. Depuis l'emblématique Piazza del Pelbicito en plein cœur de Naples, Léon XIV leur a livré un discours. Quelques heures plus tôt, il a rencontré le clergé local réuni dans la cathédrale Notre-Dame de l'Assomption. Face aux inégalités, l'Église est donc appelée à être une présence concrète, a-t-il invité. En Côte d'Ivoire, les jeunes du diocèse de Bondoukou ont pris part du vendredi 1er au dimanche 3 mai dernier à l'édition 2026 de leur journée diocésaine dénommée JDJ de Bondoukou. Des activités socio-culturelles, spirituelles et récréatives leur ont permis de se rapprocher davantage de Dieu à travers les enseignements, mais aussi de renforcer leurs liens de fraternité. Point culminant de ces activités, la messe avec l'ordinaire du lieu à la paroisse Saint-Paul de Laoudiba. Monseigneur Bruno Essoyedo, président de l'Eucharistie, s'est réjoui de la mobilisation des jeunes, les invitant à vivre en harmonie, en communion et surtout avec le Christ, leur ami fidèle. Enfin, célébration des journées de la femme militaire placée autour du thème « Droit, discipline et mérite, promouvoir l'égalité dans les forces armées ». C'était hier à la base navale de Lokodro à Tekoubé. Le vice-premier ministre et ministre de la Défense, Tene Birahima Ouattara, a réaffirmé l'engagement de l'État ivoirien à poursuivre la promotion du genre au sein des forces armées qui constitue un vivier d'hommes et de femmes résolument engagés dans la stabilité et la paix en Côte d'Ivoire.

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1: Étienne II, il naquit à Rome. Il continua l'œuvre de rapprochement avec les Francs commencée par Grégoire III et Zacharie. L'occasion lui fut offerte par la politique du nouveau roi lombard Estolphe qui avait envahi Ravenne et d'autres territoires pontificaux en ne respectant pas les pactes stipulés par Liutprand avec le pape Zacharie. Étienne se rendit ensuite en France pour demander l'intervention de Pépin le Bref. Il le couronna souverain et le nomma patrice des Romains. Comme signe de remerciement pour les dons fournies à l'Église. En effet, ceci signifiait pour Pépin un engagement solennel et une promesse à intervenir pour défendre l'Église et Rome des Lombards. Le véritable objectif d'Étienne était néanmoins un autre, à savoir celui d'exploiter l'amitié de Pépin et la puissance militaire des Francs pour constituer un vaste État pontifical, des frontières précises et bien protégées. Pour le pape, c'était là un droit inaliénable, réglementé également par un document dont l'Église était en possession, le fameux Constitutum Constantini. Celui-ci parlait de la donation de la part de l'empereur Constantin au pape Sylvestre et à l'Église de Rome d'un territoire bien défini et surtout du pouvoir sur l'Italie et sur tout l'Occident. Le document s'est révélé être un faux authentique, mais Pépin le crut vrai et s'engagea solennellement. Pépin vint deux fois en Italie et à chaque fois il bâtit Estolphe et restitua au pape les territoires occupés. La deuxième fois, il remit également à Étienne l'exarchat de Ravenne. Les territoires pontificaux se multipliaient. Étienne fut porté en triomphe par les Romains jusqu'au Latran. C'est alors que commença l'habitude de la sedia gestatoria. Étienne fut un pape déterminé, adroit et habile. Là où il n'arriva pas avec la persuasion, il y arriva avec les menaces. Son invitation à Pépin de revenir à Rome pour la deuxième fois sous peine d'excommunication et les peines de l'enfer est restée célèbre. Quand il mourut, il était au comble de sa puissance.
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0: Voilà pourquoi papa.
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4: Au nom du Père et du Fils et du Saint-Esprit.
5: Amen.
4: Notre Père,
6: qui es aux cieux, que ton nom soit sanctifié, que ton règne vienne, que ta volonté soit faite sur la terre comme au ciel. Donne-nous aujourd'hui notre pain de ce jour.
5: Pardonne nos offenses, comme nous pardonnons aussi à ceux qui nous ont offensés. Et ne nous laisse pas entrer en tentation, mais délivre-nous du mal.
4: Car c'est à toi qu'appartiennent
6: le règne, la puissance et la gloire pour les siècles des siècles. Amen.
4: Bonsoir mon frère, ma sœur, bonsoir. Nous vous saluons tous, soyez les bienvenus à notre temps d'antenne. Et aujourd'hui, comme chaque vendredi, c'est avec une immense joie que nous aimons nous retrouver dans ce studio Saint-Jean-Paul II de la Radio Nationale Catholique. Nous sommes encore là. Nous sommes là pour notre émission Gethsémani. Gethsémani, c'est une émission de compassion et de prière. Et en tant que compassion et prière, donc Gethsémani a deux espaces. Le premier temps, c'est un temps de compassion. Donc, on va parler, on va vous donner la parole de Dieu. Aujourd'hui, avec la grâce de Dieu, notre frère Nestor Yavo va nous parler des apparitions. On va nous exhorter un peu sur les apparitions. Et dans un second temps de la prière, nous allons porter tout cela en prière. Que le Seigneur nous exhorte, que nous guide dans notre marche vers notre Pâques. À nouveau, bonsoir. Et si vous êtes prêts, nous allons partir pour notre premier espace, mais bien avant. Nous allons vous présenter tout ce qui constitue cette émission. Notre sœur Christine Koulibaly, à la partie technique, elle sait très bien manipuler les affaires. Elle est très à l'aise devant les appareils. Comme nous sommes à l'aise aussi devant les micros. Et il y a donc notre frère
6: Nguessan Yavo Marie Nestor.
4: Et puis votre humble serviteur Nyamelo. Si vous êtes prêts, donc nous partons pour notre premier espace, Golgotha.

0: Bonsoir auditeurs et auditrices de la Radio Nationale Catholique, la Voix de l'Évangile, la 102.5 FM. C'est avec un grand plaisir que le Seigneur me donne la parole pour m'adresser à vous. Et aujourd'hui, nous allons parler encore de la manifestation du ressuscité du troisième jour aux apôtres. Et nous aurons pour test d'appui Luc 24, versets 36 à 49. Je vous prie d'être attentif à écouter ce passage. Luc chapitre 24, versets 36 à 49. Pendant qu'ils s'entretenaient ainsi, Jésus lui-même se tourna au milieu d'eux et leur dit : La paix soit avec vous. Mais il fut saisi de crainte et de froid, croyant voir un esprit. Pourquoi êtes-vous troublés, leur dit-il. Pourquoi les doutes envahissent-ils votre cœur? Regardez mes mains et mes pieds, et reconnaissez que c'est bien moi, Jésus. Touchez-moi et regardez, car un esprit n'a ni chair ni os. Or vous voyez bien que j'en ai. Tout en disant cela, il les montra ses mains et ses pieds. Mais ils étaient si heureux qu'ils ne parvenaient pas à croire et restaient dans l'étonnement. Alors il leur demanda : Avez-vous quelque chose à manger ? Ils lui présentèrent un morceau de poisson grillé et le prit et le mangea sous leurs yeux. Puis il leur dit : Voici ce que je vous ai dit quand j'étais encore avec vous. Il faut que s'accomplisse tout ce qui est écrit de moi dans la loi de Moïse, dans les prophètes et dans les psaumes. Là-dessus, il leur ouvrit l'intelligence pour qu'ils comprennent les Écritures. Vous voyez, leur dit-il, les Écritures enseignent que le Messie doit souffrir, qu'il ressuscitera le troisième jour et qu'on annoncera de sa part aux hommes de toutes les nations, en commençant par Jérusalem, qu'ils doivent changer pour obtenir le pardon des péchés. Vous êtes les témoins de ces événements. Quant à moi, j'enverrai bientôt sur vous ce que mon Père vous a promis. Vous donc, restez ici dans cette ville jusqu'à ce que vous soyez revêtus de la puissance d'en haut. Parole du Seigneur. Oui, auditeurs et auditrices, Luc nous relate l'apparition de Jésus-Christ lorsque les apôtres se trouvaient dans la chambre haute. C'était juste le retour des disciples d'Emmaüs qui, eux aussi, rendaient témoignage de ce qu'ils avaient rencontré le Christ et qu'ils avaient reconnu à la fraction du pain. Mais celui-ci avait disparu à leurs yeux. Pendant qu'ils donnèrent ce témoignage, Jésus apparaît en présence des 11 apôtres et il leur dit « La paix soit avec vous ». Bien-aimés, nous constatons que l'apparition de Jésus, il se vertue de prouver qu'il n'est pas un fantôme, qu'il n'est pas une invention, mais il se vertue de faire comprendre que c'est lui, Jésus, qui va revenir à la vie. Donc Jésus va nous prouver, il va nous prouver qu'il est ressuscité. Et pour prouver que Christ est ressuscité, ce n'est pas chose facile, parce que lui-même Jésus, il va commencer à se présenter aux apôtres et il doit enlever en eux la peur et les doutes qu'ils expriment. Et pour ce fait-là, il est présent ses mains transpercées par les clous, ainsi que ses pieds. Il tente encore de les convaincre en disant qu'un esprit n'a ni chair ni os, qu'ils peuvent bien le toucher. Mais c'est encore difficile pour les apôtres, car Jésus doit leur prouver qu'il est bien, bel, vivant, il est présent, il est au milieu d'eux. Alors, ce premier point de la présence du Christ souligne qu'elle est réelle, qu'elle est véritable. Oui, la présence du Christ est réelle, elle est véritable, mais cette présence aussi, elle est spirituelle, elle est permanente, elle dépasse, oui, la simple présence physique. Elle se manifeste par l'habitation antérieure du Saint-Esprit. Et à l'Église catholique, cette présence encore se manifeste par l'Eucharistie, par la communauté réunie et par la parole, promettant d'être avec les croyants Jésus tous les jours jusqu'à la fin du monde. Et nous devons y croire, car sa présence est une présence réelle, une présence effective. Oui, selon la foi catholique, le Christ est substantiellement présent sous les apparences du pain et du vin consacré, un mystère connu sous le nom de la transsubstantiation. Jésus-Christ qui s'offre en nourriture, qui s'offre en pain et en vin. Une habitation intérieure, c'est que le Christ vit dans le cœur des croyants. Le corps des fidèles que nous sommes est considéré comme le temple du Dieu vivant, car notre corps est le temple du Saint-Esprit, a dit Paul dans le livre des Corinthiens. La présence du Christ aussi bien-aimé, elle se manifeste par la parole. Lorsque les Écritures sont lues et proclamées dans l'Église, c'est le Christ lui-même qui parle, c'est le Christ lui-même qui s'exprime, c'est le Christ lui-même qui se donne en nourriture, en parole vivante. Présence communautaire, car la Bible dit, là où deux ou trois sont assemblés en mon nom, je suis au milieu d'eux, a dit Matthieu 18, verset 20. Bien-aimés, il est donc nécessaire que nous devons cultiver en nous la présence du Christ. Oui, cette présence doit se cultiver par la foi et la conscience. La présence se vit par la foi. Reconnaître activement que Dieu est là crée une atmosphère qui permet de ressentir sa proximité. La prière et la contemplation prend du temps pour contempler Jésus et désirer sa présence plutôt que seulement ses bénédictions. C'est essentiel. La sanctification, vivre dans l'obéissance et se laisser transformer par l'Esprit Saint permet de manifester Christ au travers de notre corps. Ainsi, la persévérance, chercher Dieu avec un cœur sincère, car il se laisse trouver par ceux qui le recherchent. La présence du Christ apporte force, réconfort et distingue le croyant, lui permettant de traverser les difficultés. Et dans la présence du Christ, chose que nous devons retenir, c'est que tant que au sein du peuple, il n'y a pas cette joie, cette reconnaissance de la présence du Christ, le peuple ne peut pas vivre Jésus ressuscité du troisième jour. Le peuple ne peut pas bénéficier de sa présence permanente et sortir des réalités ou des événements, des difficultés qui viennent être comme un obstacle à entrer dans la paix du Christ, à entrer dans l'amour véritable du Christ. Et toute cette peur ou tous ces troubles nous empêchent véritablement de reconnaître la présence du ressuscité du troisième jour. Bien-aimé, en deuxième point, selon Luc 24, le Seigneur Jésus ouvre l'intelligence des apôtres pour les emmener à comprendre les Écritures, pour dire que dans une assemblée, il est important que celui qui conduit l'assemblée puisse connaître, oui, les Écritures, car le Christ nous ouvre l'intelligence pour adhérer, pour comprendre et connaître les Saintes Écritures. L'enseignement de la connaissance des Écritures bibliques repose sur l'étude rigoureuse du texte et l'illumination du Saint-Esprit pour une transformation intérieure. Il s'agit là de passer d'une lecture intellectuelle à une révélation vivante, permettant de fonder sa vie sur la parole de Dieu, aimer Dieu plus profondément et d'éviter les erreurs doctrinales. Alors, parlons de la connaissance, du fondement de la connaissance biblique. La Bible est vivante. L'Esprit agit dans un professeur pour révéler le sens profond. La véritable connaissance est une révélation surnaturelle qui apporte la foi. Il est crucial de respecter le test, le contexte et d'éviter les prétextes. L'une des méthodes, il est recommandé de débuter par les évangiles pour comprendre la vie et les paroles de Jésus-Christ. Dans cette méditation, l'étude nécessite de la constance et de la prière. Mémoriser les Écritures est accessible à tous et renforce la foi. L'important de cette connaissance biblique, c'est que la parole de Dieu doit être capable de changer notre vie intérieure. Elle est un fondement aussi pour le règle et le standard pour le comportement du chrétien. Cette connaissance aussi permet de discerner les fausses doctrines et de témoigner avec assurance, avec conviction. Pour approfondir, il est conseillé de lire la Bible quotidiennement et d'invoquer le Saint-Esprit pour éclairer notre lecture, notre méditation. Écoutons ce que disent les disciples d'Emmaüs. Notre cœur n'était-il pas brûlant lorsqu'il nous révélait les Saintes Écritures? Oui, bien-aimé, si tu dois avoir la connaissance des Écritures, il faut que ton cœur soit brûlant lorsque tu rentres en contact, en connexion, dans cette proximité de la parole de Dieu. Oui, interagir avec les Écritures, c'est aimer la parole de Dieu de tout notre cœur, de tout notre esprit et de toute notre âme, afin de pouvoir aimer Dieu plus profondément. Et pour aimer Dieu, nous devons aimer sa parole. Il nous est impossible de connaître les vérités de Dieu contenues dans la parole sans s'y plonger personnellement dans la prière et la rencontre avec Dieu. La parole de Dieu permet de connaître Dieu et de l'aimer. Sur la route d'Emmaüs, les disciples se sont dit l'un à l'autre, « Notre cœur ne brûlait-il pas en nous lorsqu'il nous parlait en chemin et nous ouvrait le sens des Écritures ?» Luc 24, verset 32. La parole de Dieu est donnée pour que nous puissions connaître Dieu. Beaucoup dans ce monde n'ont pas la parole et vivent dans la précarité biblique. Malgré des siècles d'activité missionnaire, certaines populations ne peuvent toujours pas parvenir à une relation avec le Créateur parce que les Écritures n'existent pas sous une forme qu'elles peuvent comprendre. Avec 7000 langues connues et utilisées aujourd'hui, plus d'un milliard d'habitants du monde ne disposent pas de la Bible complète dans la langue qu'ils connaissent le mieux. La Bible est indispensable à la formation spirituelle, personnelle et à l'évangélisation du monde, car elle révèle l'identité, la personnalité, le dessein et les actions de Dieu. La parole est le premier témoin du Seigneur Jésus-Christ. C'est en lisant, en écoutant et en scrutant les Écritures que nous sommes amenés par l'Esprit à rencontrer Jésus, le ressuscité du troisième jour. Chacun mérite de connaître le Seigneur à travers sa parole. Explorons les raisons pour lesquelles il est essentiel d'interagir avec les Écritures et chercher à surmonter les obstacles à cette interaction sur le lieu de travail, à la maison, dans les églises et sur les places publiques. Nous recevons toute la Bible comme la parole de Dieu, inspirée par l'Esprit de Dieu, dite et écrite par des auteurs humains. Nous nous soumettons à son autorité suprême et unique qui gouverne nos croyances et notre comportement. Nous témoignons de la puissance de la parole de Dieu pour accomplir son dessein de salut. nous affirmons que la Bible est la parole écrite définitive de Dieu, qu'aucune autre révélation supplémentaire ne la surpasse. Mais nous nous réjouissons également de ce que l'Esprit Saint illumine la pensée du peuple de Dieu pour que la Bible continue à dire la vérité de Dieu d'une manière actuelle au peuple de toutes les cultures. Nous affirmons l'inspiration divine, la vérité et l'autorité de l'Écriture, l'Ancien et le Nouveau Testament dans sa totalité. Il n'y a point d'erreur dans tout ce qu'elle affirme. Elle est la seule parole écrite de Dieu et l'unique règle infaillible de foi et de vie. Nous affirmons aussi que cette parole est puissante pour accomplir le dessein de salut de Dieu. Le message de la Bible s'adresse à l'humanité entière, car la révélation de Dieu en Christ, telle que nous trouvons dans l'Écriture, ne saurait changer, car par elle, le Saint-Esprit continue à nous parler aujourd'hui dans chaque culture. Il illumine l'intelligence du peuple de Dieu afin qu'il perçoive personnellement et de façon nouvelle la vérité divine et révèle ainsi à l'Église entière la sagesse infinie variée de Dieu.
1: Merci Seigneur Jésus pour ta présence dans nos vies, car tu es toujours avec nous.

Oui, la connaissance des Écritures est un élément fondamental. Et en troisième point, auditeurs, auditrices, le Christ demande aux apôtres, à toi et à moi, d'être ses témoins. Et il a précisé à commencer par Jérusalem. Mais je crois que toi qui m'entends, toi aussi tu dois être un témoin du Christ. Oui, être témoin du Christ, c'est incarner son amour et ses enseignements au quotidien. Bien-aimé, aujourd'hui nous n'avons plus besoin des bons parleurs. Nous n'avons plus besoin des personnes éloquentes, des personnes qui ont cette connaissance de disserter sur les choses de Dieu. Oui, aujourd'hui, dans ce 20e siècle, nous avons besoin des témoins, des personnes qui vivent Christ en eux. Comme Paul pouvait dire, ce n'est plus moi qui vis, mais c'est Christ au-dedans de moi qui vit. Et bien aimé, ce sont de tels témoins que le Christ en a besoin. Oui, agissant comme un disciple missionnaire, cela se traduit par une vie transformée.

de la vie. Nous vous l'annonçons. Aujourd'hui, nous qui avons expérimenté la nouvelle vie en Christ, manifestons de son amour et son pardon en parole et par notre vie. C'est cela le témoignage. Pour être des témoins efficaces, nous devons nous souvenir de plusieurs éléments de base. En premier élément de base, le sujet de notre témoignage est Jésus-Christ. Paul a défini l'évangile comme la mort, l'enterrement et la résurrection de Jésus-Christ en Corinthiens 15, verset 1 jusqu'à 4. Si nous n'expliquons pas le sacrifice de Christ, nous n'annonçons pas vraiment l'évangile. En Corinthiens 2, 2 et Romains 10, 9 à 10, un élément important est le fait que Jésus-Christ est le seul chemin du salut. Pas un chemin parmi d'autres, c'est moi qui suis le chemin, la vérité et la vie. On ne vient pas au Père qu'en passant par moi, a dit Jésus en Jean 14, verset 6. Deuxièmement, la source de la puissance de notre témoignage est le Saint-Esprit. C'est l'Esprit qui transforme nos vies, a dit Tite 3, verset 5. D'une manière visible à tous, alors que nous témoignons, nous devons passer beaucoup de temps en prière afin de nous approprier la puissance de l'Esprit. Pour que notre lumière brille de manière à ce que les autres reconnaissent la puissance de Dieu en nous. Matthieu 5, verset 16. En troisième point, la validité de notre témoignage se manifeste par notre vie. Philippiens 2, verset 15. Fixe cet objectif. Afin d'être irréprochable et pur, des enfants de Dieu sans défaut au milieu d'une génération perverse et corrompue, c'est comme des flambeaux dans le monde que vous brillez parmi eux. Un chrétien au témoignage efficace mène une vie sans reproche par la puissance du Saint-Esprit, dont les fruits seront manifestes si nous demeurons en Christ selon Jean chapitre 15 verset 1, 8 et Galates chapitre 5 verset 22, 23. Notre comportement et nos actions doivent refléter les enseignements de Christ Jésus. Soyons une lettre lue de Jésus-Christ par notre bienveillance et notre pardon. Racontons ce que Jésus a fait pour nous et témoignons de sa résurrection. C'est oser parler de Jésus dans un monde qui l'ignore. Nous devons partager notre foi. Oui, cela veut dire que nous devons raconter ce que Jésus a fait pour nous et nous devons témoigner de sa résurrection. C'est oser parler de Jésus dans un monde encore qu'il ignore. Toutefois, nous devons aimer nos prochains, agir avec amour, pardon, et servir son entourage est la première forme de témoignage. Le plus important est peut-être la familiarité avec les Écritures pour pouvoir présenter l'Évangile de manière fiable et cohérente. Soyez toujours prêts à défendre l'espérance qui est en nous. Devant tous ceux qui nous demandent raison, selon 1 Pierre 3,15, être toujours prêt implique d'étudier fidèlement la Bible, de mémoriser des passages et de prier que Dieu nous donne l'occasion de partager avec ceux dont le cœur aura été préparé par le Seigneur lui-même à entendre son message de salut. La persévérance, malgré les difficultés, persévérer dans la foi et continuer.

et à partager la bonne nouvelle. Car être témoin, c'est donc au moins une méthode qu'une relation vivante avec le Christ qui se reflète dans toutes nos relations et nos activités.

Et auditeur, auditrice, le dernier point, le point 4, c'est de recevoir le Saint-Esprit. Voici ce que le Christ dit en Luc 24, verset 49. Quant à moi, j'enverrai bientôt sur vous ce que mon Père vous a promis. Vous donc, restez ici dans cette ville jusqu'à ce que vous soyez revêtus de la puissance d'en haut. Oui, auditeur, auditrice, c'est une promesse que le Christ a faite aux apôtres. Et cette promesse, elle te concerne aussi. Oui, c'est pas les autres qui doivent manifester le Saint-Esprit seulement. Toi aussi, tu es appelé à manifester le Saint-Esprit. Tu es appelé à être revêtu de la puissance d'en haut. Car le Christ dit, restez ici jusqu'à ce que le Père a promis puisse descendre sur vous. Oui, il n'a pas identifié un certain type de personne, ou bien il n'a pas catégorisé, oui, une identité de personne. Il parle de toi, il parle de moi. Toi qui entends ce message, toi qui entends cette parole, c'est de toi dont il est question. Recevoir le Saint-Esprit se fait par la foi en Jésus-Christ, en le demandant avec insistance et sincérité dans la prière. Oui, il s'agit d'un don de Dieu, souvent reçu lors du salut ou comme une expérience ultérieure de remplissage et de dosage qui nécessite un cœur assoiffé. Oui, l'obéissance à Dieu et la croyance qu'il répondra. Oui, il répondra. Oui, voici les étapes clés basées sur les Écritures pour recevoir, oui, la troisième personne de la Sainte Trinité. Oui, celui qui reçoit avec le Père même adoration et même gloire. Croire et accepter Jésus-Christ est la première étape. Oui, c'est de confesser Jésus comme Seigneur et Sauveur. Croyant qu'il est ressuscité, et la Bible indique que l'Esprit Saint habite en ceux qui appartiennent au Christ. Oui, nous devons demander avec foi. Dieu donne le Saint-Esprit à ceux qui le lui demandent. Il faut donc prier avec persévérance, sans douter, en demandant d'être rempli de sa présence. Car, bien aimé, c'est un avantage pour que le Christ parte et qu'il fasse venir sur nous le Saint-Esprit de Dieu pour agir partout et en tout temps. Oui, se repentir, c'est vraiment se détourner du péché et adopter une vie d'obéissance à Dieu, prépare le cœur à recevoir l'Esprit de Dieu. Car l'Esprit de Dieu ne peut pas cohabiter en nous si nous sommes dans le péché, si nous restons dans le péché, si nous demeurons dans le péché, si nous faisons du péché notre statut, le Saint-Esprit ne pourra pas venir en nous. Il ne pourra pas demeurer en nous, il ne pourra pas établir sa présence en nous. Donc il serait nécessaire que nous nous détachions un tant soit peu du péché pour permettre au Saint-Esprit de faire de notre corps sa demeure et le temple où il désire résider. Le désir et l'abandon. Désirer sincèrement l'Esprit de Dieu, c'est s'abandonner à Dieu par la prière. Et ouvrir son cœur et parfois sa bouche comme lors du baptême, dans l'esprit. Oui, ce qu'on appelle la Pentecôte sont des éléments clés. Oui, l'imposition des mains. Dans la Bible, le Saint-Esprit était parfois reçu par l'imposition des mains, oui, des croyants martyrs, outils et attitudes pour maintenir cette présence en chacun de nous. La prière et le jeûne, bien-aimé, ces pratiques spirituelles aident, oui, le croyant à se connecter à la présence de Dieu, oui, à recevoir cette troisième personne de la Sainte Trinité, celui qui reçoit avec le Père et le Fils même adoration et même gloire. Bien-aimé, cette disposition, elle dépend de toi, oui. Elle dépend de toi pour recevoir la personne du Saint-Esprit
car le Saint-Esprit, lui déjà, il est disposé et il est disponible pour t'investir, pour te revertir, pour te remplir de sa présence. Il est déjà à l'œuvre. Et depuis, lui, la montée de Jésus, jusqu'au jour de la descente de l'Esprit, au jour de la Pentecôte, le Saint-Esprit n'a cessé de mouver. Il a cessé de se manifester. Il n'a cessé de se révéler. Et aujourd'hui, il veut que tu sois cette personne victime de sa présence, afin qu'il se révèle entièrement et totalement à toi. Cela dépend de toi. Pour entrer dans les dispositions, pour entrer dans les conditions requises, pour que le Saint-Esprit puisse te visiter, te remplir et t'investir, bien-aimé, il faut véritablement le désirer. Il faut véritablement s'abandonner à lui afin de faire de notre corps le temple. Le temple où lui, Saint-Esprit de Dieu, désire résider, désire demeurer. Oui, Marie est pour nous un modèle, un tabernacle ambulant. Elle a porté Dieu en elle. Elle a porté le Saint-Esprit en elle. Et par ses marches, par ses balades, elle pouvait donner le Saint-Esprit à qui elle veut, comme elle veut, autant qu'elle veut. Oui, simplement une salutation à Élisabeth. Elle est effusée, Jean-Baptiste, de la puissance du Saint-Esprit. Une auditeur, auditrice, tu peux, comme la Vierge Marie, être ce temple, ce tabernacle, ce moule vivant où un être Dieu a été formé. Tu peux être cette présence, lui, où le Saint-Esprit pourrait être investi afin de donner sa personne à tous ceux qui en ont besoin. Et ce message s'adresse à toi. Parce que le Christ n'est pas ressuscité en vain. Le Christ n'est pas passé par la mort en vain. Le Christ n'est pas passé par la croix en vain. Il est passé par la mort sur une croix. Et par cette mort sur une croix, il a permis que sa mort puisse détruire le pouvoir de la mort. Et que par sa résurrection, il puisse nous donner une vie abondante, une vie complète et une vie totale. En nous donnant, lui, le Saint-Esprit, qui est la source d'eau vive. Il a même dit à la Samaritaine, si tu avais connaissance du don de Dieu, si tu savais qui est-ce qui te demanderait à boire, c'est toi qui aurais demandé à boire. Ainsi, il jaillirait une source d'eau vive intarissable. Une source d'eau vive où tu n'aurais plus jamais soif. Et c'est le Saint-Esprit dont Jésus faisait allusion à donner le Saint-Esprit aux gens humains, à toi et à moi, auditeur, auditrice, pour que le Saint-Esprit fasse au travers de toi une source d'eau vive, une source intarissable, afin que l'on puisse s'abreuver au travers de cette source à laquelle Christ voudrait se révéler et se manifester. Bien-aimé, recevoir le Saint-Esprit est primordial pour le chrétien. Oui, communiquer avec le Saint-Esprit, marcher avec le Saint-Esprit, sympathiser avec le Saint-Esprit nous permettra véritablement de croître dans notre marche à la suite du ressuscité du troisième jour. Et je veux t'inviter, auditeur ou auditrice, à être connecté au Saint-Esprit, à vivre la proximité du Saint-Esprit, à véritablement s'engager et s'abandonner aux choses de Dieu, afin que le Saint-Esprit de Dieu fasse de nous une propriété de sa manifestation. Et c'est à cela que nous sommes appelés, dans une action de grâce, dans un remerciement de la bonté et de la promesse que le Christ nous a faite, en permettant la promesse du Père de trouver son accomplissement en chacun de nous, pour que le Saint-Esprit puisse œuvrer et porter le message à toute la création, à tout le genre humain. Oui, bien-aimé, je veux m'arrêter par là pour dire que le Saint-Esprit est déjà disponible, il est déjà disposé pour que là où tu es, tu puisses le recevoir en plénitude. Parce qu'au travers des ondes de cette radio, il se manifeste, il se déploie et il te rejoint là où tu es. Car les disciples étant fermés dans une chambre
autre. Mais Jésus est apparu à ses disciples. Il s'est manifesté à eux sans que la porte soit ouverte. Il les a rejoints et il les a certifiés de sa présence. C'est ainsi qu'au travers des ondes de cette radio, au travers des instruments, le Seigneur Jésus, par l'action et la manifestation du Saint-Esprit, voudrait te rejoindre là où tu es, en vue de faire de toi, tout en te donnant l'intelligence d'ouvrir, de pouvoir t'ouvrir à la compréhension des Écritures. Il voudrait encore te rendre témoin de sa résurrection, témoin de sa vie, témoin de la bonne nouvelle, afin de faire de toi un instrument de Dieu, un instrument utile, nécessaire, choisi et habilité par Dieu pour apporter le message de la bonne nouvelle. Que Dieu te bénisse et que sa grâce te rejoigne là où tu es et qu'il poursuive au travers de toi l'œuvre de sa création. Amen.

Mes auditeurs, mes auditrices, bonsoir et merci de continuer à rester avec nous. Nous avons fini la première partie de notre émission Golgotha. Et maintenant, nous partons en seconde partie qui est Sanctuaire.

0: Oui, Seigneur, je te dis merci. Merci pour cette émission. Merci pour ma présence à l'écoute de cette émission. Et nous sommes maintenant dans la deuxième partie de cette émission. Partie qui nous aide à élever la voix vers toi pour te supplier, pour te prier, pour te rendre grâce, pour te magnifier, pour t'adorer, pour t'implorer. Et nous voulons maintenant t'implorer et te dire merci pour ta présence aujourd'hui dans la vie de chaque chrétien. Nous te disons merci de ce que tu donnes à chacun de tes enfants, les baptisés, ta grâce, la grâce de te reconnaître comme leur Seigneur, comme leur Dieu. Nous te disons merci, Seigneur.
1: Merci, Seigneur.
0: Sois exalté pour cette reconnaissance. Et nous voulons aussi, Seigneur, te dire merci pour ta présence dans les Écritures. Donne-nous la grâce de ton Esprit Saint pour aimer ces Écritures, aimer les lire, aimer les vivre en les pratiquant comme tu l'as demandé. En pratiquant ta parole, nous devenons témoins. Témoins de cette parole. Ton témoin, non seulement en parole, mais en acte. Oui, Seigneur, c'est souvent que nous disons que nous sommes témoins du Christ. Nous sommes tes témoins. Mais ce n'est pas souvent que dans la pratique nous exprimons cela. Donne-nous la grâce de pratiquer ce témoignage dans l'amour de notre prochain. Donne-nous de témoigner de ton amour à notre frère, à notre sœur, surtout aux plus démunis, aux plus abandonnés. Seigneur, que ta présence nous renforce par ton Esprit Saint. Esprit Saint que nous avons reçu à notre baptême, au nom du Père et du Fils et du Saint-Esprit. Et que tu as renforcé en nous, que tu as réaffirmé en nous par la confirmation. Nous te disons encore merci, Seigneur, pour cette présence, pour ce sacrement, ou ces deux sacrements qui font que nous sommes remplis de ta présence. Seigneur, fais que nous t'aimions. Fais que la présence de ton Esprit Saint nous remplisse de ta vie. Que notre vie baptismale soit une vie de l'Esprit Saint. Afin que ton nom soit béni, soit glorifié, soit exalté en nous éternellement. Merci Seigneur.
1: Merci Seigneur.
0: Frères et sœurs, le temps qui nous est imparti est pratiquement à son terme. Et nous te disons merci d'avoir été des nôtres. Et nous donnons rendez-vous ce soir à 0h20 pour l'émission Christ au cœur de la nuit et vendredi prochain pour Gethsémani à Paris. Merci. Que Dieu nous bénisse au nom du Père et du Fils et du Saint-Esprit.
1: Amen. Amen. Shalom, shalom, shalom.
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8: Il est 18h.
9: Reine du ciel, réjouissez-vous. Alléluia. Car celui que vous avez mérité de porter dans votre sein, alléluia, est ressuscité comme il l'a dit. Alléluia. Priez Dieu pour nous. Alléluia. Soyez dans la joie et l'allégresse, Vierge Marie, alléluia, parce que le Seigneur est vraiment ressuscité, alléluia. Prions. Dieu, qui par la résurrection de votre Fils, notre Seigneur Jésus-Christ, avait bien voulu réjouir le monde, faites-nous parvenir, par la prière de la Vierge Marie, sa mère, aux joies de la vie éternelle. Par le Christ, notre Seigneur. Amen.
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reine des cieux, toi la mère des hommes et de l'Église, nous venons à toi. Comme Jean au pied de la croix, nous t'accueillons chez nous. Demeure avec nous, ô très sainte mère de Dieu, et conduis-nous à ton Fils, le Christ Jésus, notre

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1: Mai, bienheureuse Marie-Catherine de Saint-Augustin. Catherine de Lompré naît et grandit dans la Manche, élevée par ses grands-parents, dont la porte est ouverte à tous. Pauvre et malade, trouve chez eux une aide effective. Elle rencontre Saint-Jean-Eudes à l'âge de 11 ans. Elle entre à 14 ans chez les Augustines hospitalières de la Miséricorde, devenant sœur Marie-Catherine de Saint-Augustin. Deux ans plus tard, elle part rejoindre la maison de sa congrégation en Nouvelle-France. Elle contracte la peste pendant les 3 mois que dure cette pénible traversée et attribue sa guérison miraculeuse à l'intercession de la Vierge Marie. La congrégation compte 11 Ursulines pour l'éducation des filles et 5 hospitalières, dont Marie-Catherine, au service des malades. Les sœurs se réjouissent de la venue de cette jeune religieuse si efficace, excellente infirmière. Elle est aussi économe et maîtresse des novices, puis deviendra directrice de l'Hôtel Dieu de Québec. Elle apprend les langues indiennes. Toutes les tribus, à l'exception des terribles Iroquois, sont pacifiques. La tâche est considérable, la nourriture peu abondante, l'isolement difficile à supporter et les hivers canadiens d'une rigueur épouvantable pour la jeune Française. Marie-Catherine lutte contre la tentation de rentrer en France. La précarité de sa situation lui apparaît plus clairement le 16 mars 1649, quand le père Jean de Brébeuf est massacré par les Iroquois à 56 ans. Mais le saint martyr lui apparaît pour la réconforter. Marie-Catherine prononce alors le vœu de perpétuelle stabilité. Elle ne quittera jamais le Québec. Le 20 avril 1668, apparaissent les symptômes de la tuberculose qui l'emporte le 8 mai. Elle est cofondatrice de l'Église du Canada. Marie-Catherine, laissant ta famille et ton pays, tu es partie au bout du monde pour annoncer l'Évangile et faire le bien. Nous te prions pour les missionnaires, nous te prions aussi pour les expatriés, qu'ils puissent vivre cette période d'éloignement comme un temps de découverte et de mission.
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Très chers auditeurs, si vous nous prenez en marche sur les ondes de la Voix de l'Évangile, sachez que vous suivez les après-midi de la RNC. Je suis Annie Zega à ce micro et Christine Koulibaly assure la mise en onde de cet après-midi. Alors, plus tôt dans l'après-midi, je vous parlais de 8 manières accessibles d'imiter la Vierge Marie. De par son dévouement infini, son amour débordant ou tout simplement ses nombreuses vertus, la Vierge Marie est un modèle à imiter. Voici 8 manières accessibles d'y arriver. Le mois de mai est rempli de joie. C'est le moment où le printemps fleurit dans toute sa splendeur, où les journées s'allongent et où, depuis le Moyen-Âge, la Vierge Marie est honorée pendant un mois entier. Pourquoi ne pas saisir cette occasion pour chercher à imiter davantage la Vierge Marie en s'inspirant des nombreuses vertus qu'elle a? Voici quelques façons de vous inspirer de la Mère de Dieu dans la vie de tous les jours pendant le mois de mai et surtout au-delà. Pratiquez la compassion. Imitez la compassion de la Vierge Marie en tendant la main à ceux qui en ont besoin, qu'il s'agisse de faire du bénévolat auprès des plus démunis, d'écouter un ami en détresse ou simplement de sourire à un étranger. Faire preuve de compassion favorise les liens et répand un peu de chaleur dans le monde. 2. Cultiver la paix intérieure. Efforcez-vous de cultiver la paix intérieure à l'image de l'attitude sereine de Marie au milieu des tumultes de sa vie. Consacrez chaque jour du temps à des activités qui favorisent la tranquillité et la connexion à Dieu, comme la prière ou la méditation. Cultivez un cœur paisible afin qu'il rayonne de calme autour de vous. 3. Embrassez l'humilité. L'humilité était une particularité du caractère de la Vierge Marie. Dans vos interactions, pratiquez l'humilité en reconnaissant la valeur et la dignité de chaque personne que vous rencontrez. Trouvez des occasions de servir les autres sans chercher à en tirer profit ou une reconnaissance en permettant à vos actions de parler plus fort que vos mots. 4. Exprimez sa créativité. Exploitez tout le potentiel de votre créativité pour honorer la Vierge Marie en tant que Mère de Dieu. Que ce soit par l'art, la musique, l'écriture ou le jardinage, laissez votre créativité refléter la beauté, l'amour et la grâce de la Vierge Marie. Permettez à votre créativité de témoigner de l'étincelle divine qui est en vous.

5. Pratiquer le pardon. Le pardon, vertu illustrée par la Vierge Marie, a un immense pouvoir de guérison et de transformation. Faites des actes concrets pour pardonner à ceux qui vous ont blessé, en vous libérant du fardeau, du ressentiment et en ouvrant votre cœur à la réconciliation et à la paix. Accordez-vous le même pardon et la même compréhension en embrassant votre humanité avec compassion et bienveillance. 6. Recherchez la sagesse. La Vierge Marie est appelée le trône de la divine sagesse. Tout ce que son fils disait et accomplissait, Marie le méditait dans son cœur. À son image, prenez le temps, en ce mois de mai, de lire et de méditer la parole de Dieu. Vous pouvez aussi mémoriser quelques courts versets bibliques en remplissant ainsi vos pensées et vos paroles de la sagesse divine. 7. Vivre dans la pauvreté et la confiance en Dieu. La Vierge Marie a toujours vécu avec un cœur pauvre et une confiance totale en la providence divine. Elle s'est toujours abandonnée sans réserve au projet de Dieu. Son exemple de vie invite à ne pas avoir d'affection pour les biens temporels afin de se rendre plus libre et abandonnée à Dieu. Faire preuve de patience et de force d'âme en 8. La Vierge Marie a fait l'expérience de l'attente et de la douleur. Elle a su attendre que les projets de Dieu se réalisent et a traversé diverses épreuves avec force et dans l'abandon. Elle a connu et affronté aussi l'une des plus grandes douleurs pour une mère, celle de voir son fils unique maltraité et tué. La Vierge Marie invite à faire preuve de patience dans toutes les situations et à tout remettre entre les mains de Dieu.

0: Saint-Paul de Laoudiba, Monseigneur Bruno Essoyedo, s'est réjoui de la forte mobilisation des jeunes, les invitant à vivre dans la communion. Et puis, lancement hier à Abidjan du Forum international Diaspora for Growth, revu les 26 et 27 juin 2026 à Paris, en France, mais avant le Roadshow de Milan le 6 juin. Une initiative du ministère délégué chargé de l'intégration africaine et des Ivoiriens de l'intérieur, de l'extérieur, dans le but de renforcer les liens entre la Côte d'Ivoire et ses ressortissants à l'étranger. À l'international, visite pastorale du pape à Naples ce soir dans le sud de l'Italie. 5000 fidèles en fête sur la place Plébiscito. Léon XIV a invité le clergé à rendre concrète la présence de l'église à chaque coin de rue dans ce territoire pauvre. Enfin, dans les dernières minutes, notre rubrique hebdomadaire Nouvelles d'Afrique.
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0: Madame, Monsieur, bonsoir. Les jeunes du diocèse de Bandoukou ont pris part du vendredi 1er au dimanche 3 mai dernier à l'édition 2026 de leur journée diocésaine dénommée JDJ de Bandoukou. Des activités socio-culturelles, spirituelles et récréatives leur ont permis de se rapprocher davantage de Dieu à travers les enseignements, mais aussi de renforcer leurs liens de fraternité dans plusieurs paroisses. Point culminant de ces activités, la messe avec l'ordinaire du lieu à la paroisse Saint-Paul de Laoudiba. Monseigneur Bruno Essoyedo, président l'Eucharistie, s'est réjoui de la mobilisation des jeunes, les invitant à vivre en harmonie, en communion et surtout avec le Christ, leur ami fidèle. Monseigneur Yedo, qu'on écoute au terme de la messe.
2: Nous disons merci au Seigneur. Nous disons merci aussi aux jeunes de l'église Famille de Dieu qui est ici à Bandoukou pour leur mobilisation. Vous voyez, chaque année, il y a des rencontres au niveau des différents groupes, au niveau des différentes communautés, associations. Il y a la sieste, il y a la fête qui se réunit, famille chrétienne. Et c'est dans ce sens que nous admirons, nous félicitons cette rencontre des jeunes ici à Laoudiba. Ils ont fait beaucoup de choses. Ça permet de les réunir, de vivre la communion, de manger ensemble, prier ensemble, de nous amuser ensemble, de jouer ensemble, et ça raffermit notre fraternité, notre unité, notre communauté. Voilà pourquoi nous leur disons merci. Que l'année prochaine, avec la grâce de Dieu, le nombre soit doublé, triplé, quadruplé, et que les jeunes du diocèse se réunissent ainsi, vivent dans la communion, apprennent à se connaître et à vivre en église ensemble. Nous élargissons le champ de remerciements au comité d'organisation, aux aumôniers, aux aumônières, aux curés, aux vicaires, aux religieux, religieuses. Et puis, nous disons aussi merci à la communauté qui nous a accueillis. Une communauté formidable. Que les grâces de ces journées se répandent sur cette communauté, se répandent aussi sur les jeunes. Et que ceux qui sont en classe d'examen, avec la grâce de Dieu, puissent obtenir leur diplôme, trouvent du travail et qu'à travers leur travail, ils puissent se réaliser.
0: Monseigneur Bruno Essoyedo, évêque de Bandoukou. Cette rencontre a vu la participation de 850 jeunes rassemblés autour de leur évêque, aumôniers et plusieurs prêtres et religieuses ont pris part à ce rendez-vous. C'est dans la joie, la paix et la fraternité qu'elle s'est refermée. Joël Adou, notre correspondant sur place, a recueilli quelques impressions.
3: Père Grand Provenant Constant, aumônier du 6e de la pastorale des jeunes du diocèse de Bandoukou et vicaire à la paroisse Saint-Jean-Marie Vianney de Tampaï. Nous sommes véritablement satisfaits, nous sommes heureux pour ce rassemblement massif des jeunes parce qu'ils avaient cette soif de pouvoir se découvrir, se rassembler et pouvoir faire des connaissances. Et nous appelons tous les jeunes qui n'ont pas pu répondre à ce rendez-vous que l'année prochaine, c'est une occasion encore pour eux de renouer avec cet appel que nous allons encore là. Qu'ils ne restent pas hors de cet appel de notre Père évêque, mais qu'ils puissent venir ensemble pour que nous puissions célébrer les merveilles du Seigneur, pour que notre jeunesse soit une jeunesse dynamique, une jeunesse debout qui travaille pour la gloire de Dieu.
4: Grégoire Kouassi, président diocésain de la pastorale des jeunes de Bandoukou. Nous remercions le Seigneur pour toutes les grâces qu'il nous a données pendant ces 3 jours ici à Laoudiba. Nous enregistrons un total de 850 êtes inscrits et nous bénissons le nom du Seigneur pour tous ces pèlerins. Vraiment, nous sommes très contents de rencontrer nos frères des autres localités, de se familiariser, de tout partager ensemble. Nous bénissons le nom du Seigneur et nous comptons sur sa grâce.

0: pour les éditions à venir, avoir plus de pèlerins à nos journées diocésaines de la jeunesse.
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2: Le ministère délégué auprès du ministre d'État, ministre des Affaires étrangères et la coopération internationale chargée de l'intégration africaine et des Ivoiriens de l'extérieur donne rendez-vous aux ressortissants ivoiriens à l'étranger les 26 et 27 juin 2026 à Paris en France pour un forum, mais avant le 6 juin à Milan en Italie pour un roadshow. Ces deux événements au cœur de l'initiative Forum international Diaspora for Growth, lancée hier jeudi à Abidjan. Elle vise le renforcement des liens entre la Côte d'Ivoire et ses ressortissants à l'étranger, mais bien plus transformer un flux de soutien en un levier structuré d'investissement. Adama Dosso, ministre délégué en charge de l'intégration africaine et des Ivoiriens à l'extérieur.
3: En moyenne, 60 à 70% de ces transferts soutiennent les familles. 15 à 20% sont orientés vers l'immobilier. 10 à 15% seulement alimentent des investissements productifs. C'est précisément là que réside notre défi collectif. Transformer un flux de soutien en un levier structuré d'investissement. En réalité, la diaspora ivoirienne représente un potentiel de plus de 600 milliards de francs CFA mobilisables chaque année. Un levier de plus d'un million de compétences. Donc au-delà des ressources financières, notre diaspora est aussi un capital humain important d'exception et d'entrepreneuriat innovant. Les flux migratoires qualifiés vers les pays de l'OCDE ont progressé de 245% depuis l'an 2000. Cette richesse humaine constitue un levier déterminant pour la transformation structurelle de notre économie. Le roadshow de Milan et le forum de Paris constituent les premières étapes de cette ambition. Ils permettront de connecter la diaspora aux opportunités d'investissement, de mobiliser l'épargne et les compétences, de créer des partenariats solides et faire émerger des projets structurants à fort impact économique. À nos compatriotes de l'extérieur, je voudrais vous dire avec force que la Côte d'Ivoire croit en vous, la Côte d'Ivoire compte sur vous, la Côte d'Ivoire vous ouvre ses portes, votre expertise est attendue, votre expérience est recherchée et précieuse et votre engagement est déterminant.
2: Adama Dosso, ministre délégué auprès du ministre d'État en charge de l'intégration africaine et des Ivoiriens de l'extérieur. Pour la ministre d'État Niale Kaba, ministre des Affaires étrangères et la coopération internationale, ce forum est une lueur d'espérance pour les Ivoiriens qui veulent prendre toute leur place dans la construction de la Côte d'Ivoire. Son discours a été lu par le ministre de l'Éducation nationale, de l'Alphabétisation et de l'Enseignement technique, Nguessan Kofi.
4: En 2024, les flux financiers en provenance de nos compatriotes établis à l'étranger ont atteint un montant estimé à 840 milliards de francs CFA. Toutefois, ces ressources restent encore majoritairement orientées vers des dépenses de consommation et des investissements individuels avec un impact encore limité sur les secteurs productifs. Ce constat appelle une action collective, structurée et ambitieuse. Le forum dont les activités sont lancées ce jour répond précisément à cette exigence. Il se veut un cadre stratégique visant à repositionner la diaspora comme un acteur majeur de l'investissement productif, du transfert de compétences et de l'innovation. Il s'agit, à travers cette initiative, de créer des passerelles solides entre la diaspora, l'État et le secteur privé en vue de favoriser l'émergence de projets structurants à fort impact économique et social. À cet égard, je voudrais souligner l'importance d'inscrire cette dynamique dans la durée avec des mécanismes clairs, des instruments adaptés et une gouvernance efficace. Je voudrais vous adresser un message clair. La nation ivoirienne compte sur vous. Elle compte sur votre expertise. Elle compte sur votre engagement. Elle compte sur votre capacité à investir autrement et à contribuer durablement à la transformation de notre économie. L'État, pour sa part, poursuivra ses efforts en vue de créer un cadre sécurisé, incitatif et transparent à la hauteur de vos attentes.
2: Notons qu'aujourd'hui, plus d'un million 15 000 Ivoiriens sont à l'étranger, 80% en Afrique de l'Ouest et 20% dans les pays de l'OCDE. En 2024, les flux financiers de ces derniers vers la Côte d'Ivoire ont atteint 840 milliards de francs CFA. La diaspora ivoirienne représente un potentiel de plus de 600 milliards mobilisables chaque année et un levier de plus d'un million de compétences. Le pape Léon XIV a choisi de célébrer le premier anniversaire de son pontificat en campagne dans le sud de l'Italie. Une belle journée avec tant de bénédictions a-t-il lancé ce matin. Ce soir, à Naples, une ville portuaire bouillonnante de vie où la res séculaire comme la piété populaire, des milliers de fidèles sont allés à sa rencontre dans ce territoire marqué aussi par la pauvreté et la violence. Depuis l'emblématique Piazza del Plebiscito, en plein cœur de Naples, Léon XIV leur a livré un discours. Quelques heures plus tôt, il a rencontré le clergé local réuni dans la cathédrale Notre-Dame de l'Assomption. Face aux inégalités, l'Église est donc appelée à être une présence concrète. Alessandra Sigon de Radio Vatican.
5: La plus grande métropole du sud de l'Italie est traversée par des profonds contrastes, reconnaît l'évêque de Rome. La vivacité d'une religiosité populaire spontanée et effervescente, la beauté emblématique de ses ruelles et de ses places, mais aussi les blessures laissées par la violence, le chômage des jeunes, le décrochage scolaire ou encore les fragilités familiales. Tant de blessures qui transparaissent dans la négligence des rues, des banlieues et des coins oubliés et qui rendent encore plus urgente la présence concrète et solidaire d'une église proche des personnes assurer le Saint-Père. Loin d'une foi réduite à quelques grands événements émotionnels, Léon XIV appelle à un témoignage capable d'habiter le quotidien et capable aussi de se laisser traverser par cette joie authentique que le souverain pontife reconnaît chez le peuple napolitain. Ainsi, laïcs, prêtres, religieux, tous sont appelés à proposer des parcours capables de s'inspirer de l'Évangile pour renouveler Naples. Un parcours à accomplir, Marie, en s'en remettant aussi aux nombreux saints et saintes que Naples a suscité au cours de son histoire, à commencer par son saint patron, Saint Gennaro.
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2: Nouvelles d'Afrique, le tour de l'actualité religieuse sur le continent africain, c'est avec Justin Assali.
7: Salut à tous et à toutes et bienvenue dans cette randonnée de l'actualité africaine. Dans un message rendu public mardi, le CHIAM, le Symposium des conférences épiscopales d'Afrique et de Madagascar, a exprimé son inquiétude face aux récents événements en Afrique du Sud marqués par des actes de violence xénophobe à l'encontre des ressortissants d'autres pays africains. Le CHIAM appelle le gouvernement sud-africain à prendre des mesures urgentes, concrètes et durables pour assurer la protection de toutes les personnes vivant sur son territoire conformément à ses engagements continentaux et internationaux. Au Bénin, la Commission épiscopale pour la communication sociale a tenu le lundi 4 mai sa première rencontre plénière de l'année civile 2026. Le message du pape Léon XIV pour la 60e journée mondiale des moyens de communication sociale était au cœur de ses assises. Les détails avec Juste Alanon.
8: C'est autour du message du pape Léon XIV pour la 60e journée mondiale des communications sociales que ces acteurs de la communication de l'Église au Bénin ont échangé ce 4 mai. Monseigneur Eugène Cyril Rondeko, président de cette commission, a exprimé sa réception de ce message du Saint-Père en ce qui concerne notamment l'intelligence artificielle.
9: Le pape a donné une dimension planétaire à cette découverte de l'intelligence artificielle en nous aidant à ne jamais perdre de vue la dimension humaine qui est centrale parce que cette innovation technologique doit être au service de l'homme et ne doit jamais remplacer l'être humain. Alors donc de ce point de vue, le pape a bien fait de nous encourager à mettre au premier plan l'esprit de réflexion, de discernement, d'analyse critique et en même temps aussi de conformité de tout usage à la volonté de Dieu. L'être humain, en utilisant ses moyens, doit se préserver de cette tendance prolifique aujourd'hui à la manipulation et parfois aussi à la désinformation.
8: Les participants à ces assises sont appelés à porter l'écho de ce message dans leurs médias et diocèses respectifs en attendant la célébration le 16 mai prochain de cette journée mondiale dans le pays.
7: Terminons en Guinée. Après 4 jours de marche entre Gubreka et Bofa, le 63e pèlerinage national s'est achevé dimanche dernier sur une note d'espérance. Les 30 000 cœurs battant à l'unisson au pied de Notre-Dame des Guinées. Entre ferveur populaire et appel à la responsabilité, ce rendez-vous annuel marque une étape cruciale vers le jubilé des 150 ans d'évangélisation du pays. La correspondance de Juanita Scolastique.
10: C'est le grand rendez-vous annuel de la foi en Guinée. Ce dimanche, le 63e pèlerinage national de Bofa a refermé ses portes dans une liesse exceptionnelle. Cette année, près de 30 000 fidèles étaient portés par un thème fort, l'Église Famille de Dieu en Guinée, avançant ensemble en eau profonde, dans la foi et l'espérance, vers le jubilé des 150 ans de l'évangélisation. Une ferveur qui s'est forgée sur le bitume. Durant 4 jours, les pèlerins des diocèses de Conakry, de Bouké et de Cancan ont marché ensemble. Un périple de pénitence et de chants, rythmé par la poussière et la prière, pour rejoindre le lieu où la graine du catholicisme fut plantée en 1877. Lors de la messe de clôture, Mgr Alexis Ali Taguino, président de la conférence épiscopale, a délivré une homélie mémorable.
11: L'église en Guinée est devenue une église adulte. Elle doit continuer à grandir dans la foi, dans l'unité et dans la mission. Ce jubilé n'est pas seulement un souvenir du passé, c'est un appel à construire l'avenir.
7: C'est donc en Guinée que s'achève notre randonnée de l'actualité africaine. Merci de votre attention.
2: Merci également à vous, Justin, pour ce tour de l'actualité. Ainsi s'achève cette édition. Merci de l'avoir suivi en notre compagnie. Excellente soirée.

Aimables auditeurs de la Radio Nationale Catholique, c'est ici que se referment les après-midi de la RNC, tranche horaire sur les ondes de la Voix de l'Évangile. Merci à Axel Conan, merci à Christine Koulibaly qui se sont relayées au sein de la cabine technique. La suite du programme à 19h dans quelques minutes, vous suivrez le chapelet. À 21h, un enseignement avec le père Patrice Sialoukonan sur le thème « Comment l'amour peut-il nous conduire ?» À 23h, vous suivez une rediffusion de Ecclesia Magazine. À minuit 20, une émission de nuit avec le berger Pierre Esso. Et à 5h, l'enseignement du père Eugène Adingra, prier avec Marie et comme Marie. Voilà, je vous souhaite de passer une excellente soirée sur les ondes de la Voix de l'Évangile. C'était Annie Zega à ce micro. Je vous dis à bientôt et d'ici là, partagez toujours l'amour autour de vous.

0: Fais-moi connaître tes chemins, Seigneur. Guide-moi dans tes vérités.
1: 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Il est 19h.

Auditeurs et auditrices de la Voix de l'Évangile, bienvenue dans Prions avec Marie. Aujourd'hui, nous méditons les mystères douloureux de la vie de notre Seigneur Jésus-Christ avec la Légion de Marie. À présent, les intentions reçues. Action de grâce. Madame Konga Hélène rend grâce à Dieu pour tous les bienfaits pour sa famille. Maman Oku rend grâce à Dieu pour tous ses bienfaits reçus. Aide, assistance et protection. Assistance et protection du Seigneur pour le frère Jean-Baptiste Viou en union avec Notre-Dame de Lourdes. Assistance et protection du Seigneur pour Mireille Fouet et Elodie Yougoubaré en union avec Notre-Dame de Lourdes. Maman Marthe confie Béni Marcel au Seigneur pour aide, assistance, protection et délivrance dans sa vie par l'intercession de la très sainte Vierge Marie. Maman Marthe confie son voyage au Seigneur pour aide, assistance et protection par l'intercession de la sainte Vierge Marie. Par l'intercession de la Vierge Marie, une auditrice confie sa vie, la vie de son fiancé, ainsi que les préparatifs de leur mariage au Seigneur. Que Dieu facilite tout. Demandé par Awa Bénédicte. Par l'intercession de la Vierge Marie, une auditrice confie au Seigneur l'obtention de son visa en Europe. Que Dieu facilite tout. Demandé par Maman Awa. Une fille à Marie confie au Seigneur les examens de fin d'année de ses enfants. Que Dieu leur accorde le succès par l'intercession de Notre-Dame des Victoires et Saint-Joseph. En ce mois marial, Béatrice Seca, par Marie, mère de la prière, confie au Seigneur la protection de sa famille afin qu'il fasse d'elle un lieu où l'on célèbre la présence de Dieu dans l'amour et l'unité vers son royaume. En union de prière avec l'équipe du chapelet, une maman prie le Seigneur pour la réussite de ses enfants dans leur vie par l'intercession de la Vierge Marie. Aide, assistance, protection et restauration par l'intercession de Jésus, Marie, Joseph pour le groupe de prière Union de Jésus et Marie demandé par la modératrice Yao épouse Yeo Larissa. Madame Yao Valérie prie le Seigneur pour la réparation de ses bébés avortés par l'intercession de Notre-Dame des Douleurs. Aide, assistance et protection pour sa fille Zozoro Miensa Nale Maria Dassa, qu'elle grandisse en âge, en sagesse et en intelligence sous le regard maternel de la Vierge Marie, demandée par sa maman. Aide, assistance et protection pour ses enfants par l'intercession de la Vierge Marie et de Saint-Joseph, demandée par Maman Oku. Aide, assistance, protection et délivrance pour Madame Tapoline Tano, son époux, ses enfants, ainsi que tous les membres de la famille Tano et alliés. Emmanuela confie au Seigneur la vie de sa fille Maria Anaya, afin qu'il éloigne d'elle tout esprit de maladie et de mort, qu'il protège sa vie, la couvre de son amour et la fasse grandir dans sa paix et sa lumière. Aide, assistance, protection et guérison pour Maman Dibi Juliette par l'intercession de Notre-Dame de Lourdes, santé des malades. Par l'intercession de la Vierge Marie et de Saint-Joseph, son époux, Monsieur Amessan Jean-René confie l'assistance et la protection de sa femme Marielle, ses enfants Milan, Kezia et lui-même au Seigneur Jésus. Par l'intercession de la Vierge Marie et de Saint-Joseph, son époux, Monsieur Amessan Jean-René confie l'assistance et la protection de sa mère Gracoque Pauline au Seigneur Jésus. Madame Liguet Ruth Nenguessan Coco confie au Seigneur sa santé, la réussite de ses enfants à tout niveau et qu'il fortifie leur foi. Elle lui confie également ses projets de lotissement et de construction. Maureen et Bethel rendent grâce au Seigneur pour ses innombrables bienfaits et lui demandent aide, assistance et protection dans tous les domaines de leur vie et leur mariage par l'intercession de notre Maman du Ciel, Notre-Dame des Victoires et Saint-Joseph. La SRL DSK Travaux et Services rend grâce au Seigneur pour la vie de la société et confie au Seigneur son personnel, ses dirigeants ainsi que le bon déroulement de ses activités durant l'année 2026. Que par l'intercession de la Vierge Marie, la société continue son ascension et atteigne ses objectifs. La SRL Exigence Travaux rend grâce au Seigneur pour la vie de la société et confie par l'intercession de la Vierge Marie ses travaux de lotissement et d'immatriculation de sa parcelle.
L'Association des parents des prêtres religieux, religieuses et grands séminaristes du diocèse de Yopougon prie pour tous les consacrés afin que le Seigneur leur accorde sanctification, santé, paix et joie par l'intercession de la Sainte Famille de Nazareth. Aide, assistance et protection pour le bon déroulement de l'année scolaire 2025-2026 de leurs enfants, Emmanuela, Erin et en particulier la réussite à l'examen du CEPE et de l'entrée en sixième de Koulibaly Liran. Elle lui confie la composition, la correction et les résultats. Demandé par la famille Koulibaly Louis. Le Seigneur a donné, le Seigneur a repris, que son Saint-Nom soit béni. Repos en Dieu. Repos en Dieu de maman Saramatou Diagne, que Dieu ait pitié de son âme. Prions pour le repos de l'âme de Madame Françoise Anouma, que par l'intercession de la très sainte Vierge Marie, Jésus lui ouvre les portes du ciel et qu'elle soit une intercesseuse pour les vivants qu'elle a aimés, demandée par son fils René Frédéric. La grande famille Adjoussou et la famille Yao Kwasi prient pour le repos éternel de Yao Stéphane Nanan, mamie Kofi Aou. Puisse le Seigneur leur accorder le pardon de leurs péchés et les recevoir dans sa félicité céleste. Prions pour le repos en Dieu de Apo Kwame Junior, Abenon Signo, Kwadio Bereko et de tous les défunts de la lignée Kwadio. Que Dieu illumine leur demeure éternelle. La RNC prie pour le repos en Dieu de Yvonne Taou, ex-animatrice en son sein. Que Dieu l'accueille dans son royaume céleste. Tout le personnel de la Radio Nationale Catholique prie pour le repos éternel du Saint-Père, le Pape François. Du haut du ciel, qu'il intercède et prie pour l'Église universelle qu'il a servi avec zèle et dévouement. Prions pour le repos éternel de Grastano, que Dieu lui accorde sa miséricorde et l'accueille dans son royaume céleste par l'intercession de Notre-Dame de Montligion. Repos éternel des âmes de Tano Kobena Nguma Joseph, Dakon Ama Soumia Jeannette, Kwame Adja Badou Françoise, demandé par Madame Ta Pauline Tano. Prions pour le repos des âmes de Yeo Tielourgo, Kone Pierre Gueda Evelyne, par l'intercession de Notre-Dame de Montligion, demandé par les enfants Kone. Repos de l'âme de Vieira Elisabeth Henriette, Konan Kofi Jacques, Kwasi Ama Elisabeth. Repos en Dieu de Kra Kwame Etienne, Yao Aou Juliette et les défunts de la famille Akra Yao Marcel. Sibaï Jenny prie pour le repos en Dieu de Sibaï Guy Roland Hervé ainsi que pour tous les défunts de sa famille paternelle et maternelle. Monsieur Kwasi Yao Raphaël et Madame Né Kwadio Amalan Antoinette prient le Seigneur pour le repos de l'âme de leur fils Yao Guy Stéphane Harold, qu'il lui accorde sa miséricorde. Prions pour le repos en Dieu de Feu Zéga Bodje Lucius Dago, que son âme repose en paix et que Dieu l'accueille auprès de lui, demandé par ses enfants. La Radio Nationale Catholique prie pour le repos éternel de tous ses auditeurs et bienfaiteurs décédés. Que le Seigneur les prenne en pitié et leur accorde le repos éternel. Par l'intercession de Notre-Dame de Montligion, la Radio Nationale Catholique prie le Seigneur pour le repos éternel de tous ses agents décédés. Voici, Seigneur, les intentions que nous faisons monter vers toi, daigne les exaucer.

0: du Père et du Fils et du Saint-Esprit.
1: Amen.
0: Je crois en Dieu le Père Tout-Puissant, Créateur du ciel et de la terre, et en Jésus-Christ, son Fils unique, notre Seigneur, qui a été conçu du Saint-Esprit, est né de la Vierge Marie, a souffert sous Ponce Pilate, a été crucifié, est mort, a été enseveli, est descendu aux enfers, le troisième jour, est ressuscité des morts, est monté aux cieux, est assis à la droite de Dieu le Père Tout-Puissant, d'où il viendra juger les vivants et les morts. Je crois en l'Esprit Saint, à la Sainte Église catholique, à la communion des saints, à la rémission des péchés, à la résurrection de la chair, à la vie éternelle. Amen. Notre Père qui es aux cieux, que ton nom soit sanctifié, que ton règne vienne, que ta volonté soit faite sur la terre comme au ciel.
1: Donne-nous aujourd'hui notre pain de ce jour. Pardonne-nous nos offenses, comme nous pardonnons aussi à ceux qui nous ont offensés. Et ne nous laisse pas entrer en tentation, mais délivre-nous du mal. Amen.
0: Je vous salue Marie, pleine de grâce, le Seigneur est avec vous. Vous êtes bénie entre toutes les femmes et Jésus, le fruit de vos entrailles est béni.
1: Sainte Marie, Mère de Dieu, priez pour nous pauvres pécheurs, maintenant et à l'heure de notre mort. Amen.
0: Je vous salue Marie, pleine de grâce, le Seigneur est avec vous. Vous êtes bénie entre toutes les femmes et Jésus, le fruit de vos entrailles est béni.
1: Sainte Marie, Mère de Dieu, priez pour nous pauvres pécheurs, maintenant et à l'heure de notre mort. Amen.
0: Je vous salue Marie, pleine de grâce, le Seigneur est avec vous. Vous êtes bénie entre toutes les femmes et Jésus, le fruit de vos entrailles est béni.
1: Sainte Marie, Mère de Dieu, priez pour nous pauvres pécheurs, maintenant et à l'heure de notre mort. Amen.
0: Gloire au Père et au Fils et au Saint-Esprit.
1: Ô Dieu qui es, qui était et qui vient, pour les siècles des siècles. Amen.
0: Premier mystère douloureux, l'agonie de Jésus au jardin des Oliviers. Fruit du mystère, la contrition de nos fautes. Si nous confessons nos péchés, lui fidèle et juste nous pardonnera nos péchés. 1 Jean chapitre 1, verset 9. Jésus, sentant l'heure de son arrestation et de sa souffrance arriver, se met en prière, mais pas pour se soustraire. Il demande que la volonté de son Père se fasse. Ô Jésus, agonisant au jardin des Oliviers, donne-nous la force de repousser nos désirs d'abandon, de fuite, d'omission, notre amour de nous-mêmes, et obtiens-nous une parfaite connaissance et une profonde contrition de nos péchés. Prions pour toutes les victimes de guerre. Prions pour ceux qui sont condamnés injustement. Et enfin, prions pour la conversion des cœurs endurcis. Notre Père qui es aux cieux, que ton nom soit sanctifié, que ton règne vienne, que ta volonté soit faite sur la terre comme au ciel.
1: Donne-nous aujourd'hui notre pain de ce jour. Pardonne-nous nos offenses, comme nous pardonnons aussi à ceux qui nous ont offensés. Et ne nous laisse pas entrer en tentation, mais délivre-nous du mal. Amen.
0: Je vous salue Marie, pleine de grâce, le Seigneur est avec vous. Vous êtes bénie entre toutes les femmes et Jésus, le fruit de vos entrailles est béni.
1: Sainte Marie, Mère de Dieu, priez pour nous pauvres pécheurs, maintenant et à l'heure de notre mort. Amen.
0: Je vous salue Marie, pleine de grâce, le Seigneur est avec vous. Vous êtes bénie entre toutes les femmes et Jésus, le fruit de vos entrailles est béni.
1: Sainte Marie, Mère de Dieu, priez pour nous pauvres pécheurs, maintenant et à l'heure de notre mort. Amen.
0: Je vous salue Marie, pleine de grâce, le Seigneur est avec vous. Vous êtes bénie entre toutes les femmes et Jésus, le fruit de vos entrailles est béni.
1: Sainte Marie, Mère de Dieu, priez pour nous pauvres pécheurs, maintenant et à l'heure de notre mort. Amen.
0: Je vous salue Marie, pleine de grâce, le Seigneur est avec vous. Vous êtes bénie entre toutes les femmes et Jésus, le fruit de vos entrailles est béni.
1: Sainte Marie, Mère de Dieu, priez pour nous pauvres pécheurs, maintenant et à l'heure de notre mort. Amen.
0: Je vous salue Marie, pleine de grâce, le Seigneur est avec vous. Vous êtes bénie entre toutes les femmes et Jésus, le fruit de vos entrailles est béni.
1: Sainte Marie, Mère de Dieu, priez pour nous pauvres pécheurs, maintenant et à l'heure de notre mort. Amen.
0: Je vous salue Marie, pleine de grâce, le Seigneur est avec vous. Vous êtes bénie entre toutes les femmes et Jésus, le fruit de vos entrailles est béni.
1: Sainte Marie, Mère de Dieu, priez pour nous pauvres pécheurs, maintenant et à l'heure de notre mort. Amen.
0: Je vous salue Marie, pleine de grâce, le Seigneur est avec vous. Vous êtes bénie entre toutes les femmes et Jésus, le fruit de vos entrailles est béni.
1: Sainte Marie, Mère de Dieu, priez pour nous pauvres pécheurs, maintenant et à l'heure de notre mort. Amen.
0: Je vous salue Marie, pleine de grâce, le Seigneur est avec vous. Vous êtes bénie entre toutes les femmes et Jésus, le fruit de vos entrailles est béni.
1: Sainte Marie, Mère de Dieu, priez pour nous pauvres pécheurs, maintenant et à l'heure de notre mort. Amen.
0: Je vous salue Marie, pleine de grâce, le Seigneur est avec vous. Vous êtes bénie entre toutes les femmes et Jésus, le fruit de vos entrailles est béni.
1: Sainte Marie, Mère de Dieu, priez pour nous pauvres pécheurs, maintenant et à l'heure de notre mort. Amen.
0: Je vous salue Marie, pleine de grâce, le Seigneur est avec vous. Vous êtes bénie entre toutes les femmes et Jésus, le fruit de vos entrailles est béni.
1: Sainte Marie, Mère de Dieu, priez pour nous pauvres pécheurs, maintenant et à l'heure de notre mort. Amen.
0: Gloire au Père et au Fils et au Saint-Esprit.
1: Ô Dieu qui es, qui était et qui vient, pour les siècles des siècles. Amen.
0: Ô Marie conçue sans péché,
1: priez pour nous qui avons recours à vous.
0: Ô Marie conçue sans péché,
1: priez pour nous qui avons recours à vous.
0: Ô Marie conçue sans péché,
1: priez pour nous qui avons recours à vous.

0: Deuxième mystère douloureux, la flagellation de Jésus. Fruit du mystère, la mortification du corps et des sens. Jésus fut obéissant jusqu'à la mort sur la croix. Philippiens 2, verset 8. Jésus se laisse fouetter. Il accepte sans maudire les douleurs qui résultent des coups des fouets. Ô Jésus adoré, fais que chaque goutte de sang que tu as répandu de tes blessures soit la force puissante qui nous attire à toi, nous aide à dominer nos sens et rejeter toute tentation et mauvais désir. Prions pour un grand repenti, spécialement pour les agonisants. Prions pour ceux qui luttent contre le mal afin qu'ils ne se découragent jamais. Prions pour ceux qui traversent des épreuves afin qu'ils retrouvent l'espérance. Prions pour que chacun de nous soit prêt à souffrir avec Jésus pour soulager la souffrance de ses frères. Notre Père qui es aux cieux, que ton nom soit sanctifié, que ton règne vienne, que ta volonté soit faite sur la terre comme au ciel.
1: Donne-nous aujourd'hui notre pain de ce jour. Pardonne-nous nos offenses, comme nous pardonnons aussi à ceux qui nous ont offensés. Et ne nous laisse pas entrer en tentation, mais délivre-nous du mal. Amen.
0: Je vous salue Marie, pleine de grâce. Le Seigneur est avec vous. Vous êtes bénie entre toutes les femmes, et Jésus, le fruit de vos entrailles est béni.
1: Sainte Marie, Mère de Dieu, priez pour nous pauvres pécheurs, maintenant et à l'heure de notre mort. Amen.
0: Je vous salue Marie, pleine de grâce. Le Seigneur est avec vous. Vous êtes bénie entre toutes les femmes, et Jésus, le fruit de vos entrailles est béni.
1: Sainte Marie, Mère de Dieu, priez pour nous pauvres pécheurs, maintenant et à l'heure de notre mort. Amen.
0: Je vous salue Marie, pleine de grâce. Le Seigneur est avec vous. Vous êtes bénie entre toutes les femmes, et Jésus, le fruit de vos entrailles, est béni.
1: Sainte Marie, Mère de Dieu, priez pour nous pauvres pécheurs, maintenant et à l'heure de notre mort. Amen.
0: Je vous salue, Marie, pleine de grâce. Le Seigneur est avec vous. Vous êtes bénie entre toutes les femmes, et Jésus, le fruit de vos entrailles, est béni.
1: Sainte Marie, Mère de Dieu, priez pour nous pauvres pécheurs, maintenant et à l'heure de notre mort. Amen.
0: Je vous salue Marie, pleine de grâce. Le Seigneur est avec vous. Vous êtes bénie entre toutes les femmes, et Jésus, le fruit de vos entrailles, est béni.
1: Sainte Marie, Mère de Dieu, priez pour nous pauvres pécheurs, maintenant et à l'heure de notre mort. Amen.
0: Je vous salue Marie, pleine de grâce. Le Seigneur est avec vous. Vous êtes bénie entre toutes les femmes, et Jésus, le fruit de vos entrailles est béni.
1: Sainte Marie, Mère de Dieu, priez pour nous pauvres pécheurs, maintenant et à l'heure de notre mort. Amen.
0: Je vous salue Marie, pleine de grâce. Le Seigneur est avec vous. Vous êtes bénie entre toutes les femmes, et Jésus, le fruit de vos entrailles est béni.
1: Sainte Marie, Mère de Dieu, priez pour nous pauvres pécheurs, maintenant et à l'heure de notre mort. Amen.
0: Je vous salue Marie, pleine de grâce, le Seigneur est avec vous. Vous êtes bénie entre toutes les femmes, et Jésus, le fruit de vos entrailles, est béni.
1: Sainte Marie, Mère de Dieu, priez pour nous pauvres pécheurs, maintenant et à l'heure de notre mort. Amen.
0: Je vous salue Marie, pleine de grâce, le Seigneur est avec vous. Vous êtes bénie entre toutes les femmes, et Jésus, le fruit de vos entrailles, est béni.
1: Sainte Marie, Mère de Dieu, priez pour nous pauvres pécheurs, maintenant et à l'heure de notre mort. Amen.
0: Je vous salue Marie, pleine de grâce. Le Seigneur est avec vous. Vous êtes bénie entre toutes les femmes, et Jésus, le fruit de vos entrailles, est béni.
1: Sainte Marie, Mère de Dieu, priez pour nous pauvres pécheurs, maintenant et à l'heure de notre mort. Amen.
0: Gloire au Père, et au Fils, et au Saint-Esprit.
1: Ô Dieu qui est, qui était et qui vient, pour les siècles des siècles. Amen.
0: Ô Marie conçue sans péché,
1: priez pour nous qui avons recours à vous.
0: Ô Marie conçue sans péché,
1: priez pour nous qui avons recours à vous.
0: Ô Marie conçue sans péché,
1: priez pour nous qui avons recours à vous.
2: Troisième mystère douloureux, le couronnement d'épines. Fruit du mystère, la mortification de l'esprit et du cœur. Si quelqu'un veut venir à ma suite, qu'il renonce à lui, qu'il prenne sa croix chaque jour. Luc chapitre 9, verset 23. Pour se moquer de la royauté de Jésus, les soldats lui font porter une couronne d'épines et un manteau de pourpre. Jésus souffre, mais ne dit rien. Ô Jésus humilié, réprimons-nous l'orgueil et la vanité, détache-nous de tout ce qui nous éloigne de toi. Par ton saint sacerdoce, donne-nous des prêtres doux et humbles de cœur. Prions pour les serviteurs de Dieu torturés et tués. Prions pour la conversion de ceux qui frappent les innocents. Prions pour que les droits de l'homme soient partout reconnus et respectés. Et enfin, prions pour chacun de nous, que la solidarité avec tout homme humilié nous fasse sortir du silence et de l'indifférence.
3: Notre Père qui es aux cieux, que ton nom soit sanctifié, que ton règne vienne. Que ta volonté soit faite sur la terre comme au ciel.
1: Donne-nous aujourd'hui notre pain de ce jour. Pardonne-nous nos offenses, comme nous pardonnons aussi à ceux qui nous ont offensés. Et ne nous laisse pas entrer en tentation, mais délivre-nous du mal. Amen.
3: Je vous salue, Marie, pleine de grâce. Le Seigneur est avec vous. Vous êtes bénie entre toutes les femmes, et Jésus, le fruit de vos entrailles, est béni.
1: Sainte Marie, Mère de Dieu, priez pour nous pauvres pécheurs, maintenant et à l'heure de notre mort. Amen.
3: Je vous salue, Marie, pleine de grâce. Le Seigneur est avec vous. Vous êtes bénie entre toutes les femmes, et Jésus, le fruit de vos entrailles, est béni.
1: Sainte Marie, Mère de Dieu, priez pour nous pauvres pécheurs, maintenant et à l'heure de notre mort. Amen.
3: Je vous salue, Marie, pleine de grâce. Le Seigneur est avec vous. Vous êtes bénie entre toutes les femmes, et Jésus, le fruit de vos entrailles, est béni.
1: Sainte Marie, Mère de Dieu, priez pour nous pauvres pécheurs, maintenant et à l'heure de notre mort. Amen.
3: Je vous salue, Marie, pleine de grâce. Le Seigneur est avec vous. Vous êtes bénie entre toutes les femmes, et Jésus, le fruit de vos entrailles, est béni.
1: Sainte Marie, Mère de Dieu, priez pour nous pauvres pécheurs, maintenant et à l'heure de notre mort. Amen.
3: Je vous salue, Marie, pleine de grâce. Le Seigneur est avec vous. Vous êtes bénie entre toutes les femmes, et Jésus, le fruit de vos entrailles, est béni.
1: Sainte Marie, Mère de Dieu, priez pour nous pauvres pécheurs, maintenant et à l'heure de notre mort. Amen.
3: Je vous salue, Marie, pleine de grâce. Le Seigneur est avec vous. Vous êtes bénie entre toutes les femmes, et Jésus, le fruit de vos entrailles, est béni.
1: Sainte Marie, Mère de Dieu, priez pour nous pauvres pécheurs, maintenant et à l'heure de notre mort. Amen.
3: Je vous salue, Marie, pleine de grâce. Le Seigneur est avec vous. Vous êtes bénie entre toutes les femmes, et Jésus, le fruit de vos entrailles, est béni.
1: Sainte Marie, Mère de Dieu, priez pour nous pauvres pécheurs, maintenant et à l'heure de notre mort. Amen.
3: Je vous salue, Marie, pleine de grâce. Le Seigneur est avec vous. Vous êtes bénie entre toutes les femmes, et Jésus, le fruit de vos entrailles, est béni.
1: Sainte Marie, Mère de Dieu, priez pour nous pauvres pécheurs, maintenant et à l'heure de notre mort. Amen.
3: Je vous salue, Marie, pleine de grâce. Le Seigneur est avec vous. Vous êtes bénie entre toutes les femmes, et Jésus, le fruit de vos entrailles, est béni.
1: Sainte Marie, Mère de Dieu, priez pour nous pauvres pécheurs, maintenant et à l'heure de notre mort. Amen.
3: Je vous salue, Marie, pleine de grâce. Le Seigneur est avec vous. Vous êtes bénie entre toutes les femmes, et Jésus, le fruit de vos entrailles, est béni.
1: Sainte Marie, Mère de Dieu, priez pour nous pauvres pécheurs, maintenant et à l'heure de notre mort. Amen.
3: Gloire au Père, au Fils et au Saint-Esprit.
1: Ô Dieu qui es, qui était et qui vient, pour les siècles des siècles. Amen.
3: Ô Marie conçue sans péché,
1: priez pour nous qui avons recours à vous.
3: Ô Marie conçue sans péché,
1: priez pour nous qui avons recours à vous.
3: Ô Marie conçue sans péché,
1: priez pour nous qui avons recours à vous.
0: Quatrième mystère douloureux, le portement de croix. Fruit du mystère, la patience dans les épreuves. Nos détresses sont légères par rapport au poids de gloire éternelle qu'elle prépare. 2 Corinthiens, chapitre 4, verset 17. Jésus porte sa croix, mais ce n'est pas le plus important pour lui. Sa préoccupation, c'est nous. Ô Marie, mère généreuse, fais que soutenue par toi, nous suivions Jésus et que rien ne nous arrête dans la montée de notre chemin de croix sur la terre vers le ciel. Prions pour ceux qui nous sont chers, pour la paix en Côte d'Ivoire. Prions pour tous les parents meurtris de douleur devant les atrocités et la mort de leurs enfants. Prions pour chacun de nous, qu'il renonce à lui-même et prenne sa croix chaque jour et qu'il suive Jésus. Notre Père qui es aux cieux, que ton nom soit sanctifié, que ton règne vienne, que ta volonté soit faite sur la terre comme au ciel.
1: Donne-nous aujourd'hui notre pain de ce jour. Pardonne-nous nos offenses, comme nous pardonnons aussi à ceux qui nous ont offensés. Et ne nous laisse pas entrer en tentation, mais délivre-nous du mal. Amen.
0: Je vous salue Marie, pleine de grâce. Le Seigneur est avec vous. Vous êtes bénie entre toutes les femmes, et Jésus, le fruit de vos entrailles, est béni.
1: Sainte Marie, Mère de Dieu, priez pour nous pauvres pécheurs, maintenant et à l'heure de notre mort. Amen.
0: Je vous salue Marie, pleine de grâce. Le Seigneur est avec vous. Vous êtes bénie entre toutes les femmes, et Jésus, le fruit de vos entrailles, est béni.
1: Sainte Marie, Mère de Dieu, priez pour nous pauvres pécheurs, maintenant et à l'heure de notre mort. Amen.
0: Je vous salue Marie, pleine de grâce. Le Seigneur est avec vous. Vous êtes bénie entre toutes les femmes, et Jésus, le fruit de vos entrailles, est béni.
1: Sainte Marie, Mère de Dieu, priez pour nous pauvres pécheurs, maintenant et à l'heure de notre mort. Amen.
0: Je vous salue Marie, pleine de grâce. Le Seigneur est avec vous. Vous êtes bénie entre toutes les femmes, et Jésus, le fruit de vos entrailles, est béni.
1: Sainte Marie, Mère de Dieu, priez pour nous pauvres pécheurs, maintenant et à l'heure de notre mort. Amen.
0: Je vous salue Marie, pleine de grâce. Le Seigneur est avec vous. Vous êtes bénie entre toutes les femmes, et Jésus, le fruit de vos entrailles, est béni.
1: Sainte Marie, Mère de Dieu, priez pour nous pauvres pécheurs, maintenant et à l'heure de notre mort. Amen.
0: Je vous salue Marie, pleine de grâce. Le Seigneur est avec vous. Vous êtes bénie entre toutes les femmes, et Jésus, le fruit de vos entrailles, est béni.
1: Sainte Marie, Mère de Dieu, priez pour nous pauvres pécheurs, maintenant et à l'heure de notre mort. Amen.
0: Je vous salue Marie, pleine de grâce. Le Seigneur est avec vous. Vous êtes bénie entre toutes les femmes, et Jésus, le fruit de vos entrailles, est béni.
1: Sainte Marie, Mère de Dieu, priez pour nous pauvres pécheurs, maintenant et à l'heure de notre mort. Amen.
0: Je vous salue Marie, pleine de grâce. Le Seigneur est avec vous. Vous êtes bénie entre toutes les femmes, et Jésus, le fruit de vos entrailles, est béni.
1: Sainte Marie, Mère de Dieu, priez pour nous pauvres.

0: gloire au Père et au Fils et au Saint-Esprit.
1: Ô Dieu qui es, qui était et qui vient, pour les siècles des siècles. Amen.
0: Ô Marie conçue sans péché,
1: priez pour nous qui avons recours à vous.
0: Ô Marie conçue sans péché,
1: priez pour nous qui avons recours à vous.
0: Ô Marie conçue sans péché,
1: priez pour nous qui avons recours à vous.
2: Cinquième mystère douloureux, crucifixion et mort de Jésus. Fruit du mystère, l'amour de Dieu, le salut des âmes. Petits enfants, n'aimons ni de mots ni de langue, mais en acte et en vérité. 1 Jean chapitre 3, verset 18. À l'heure de passer de ce monde à son Père, Jésus, par amour pour nous, nous donne sa mère à travers Jean qui nous représente tous au pied de la croix. Ô Marie, reine des martyrs, toi qui es au-dessus, toi qui es devenue notre mère au pied de la croix, sois bénie pour tout l'amour que tu nous as déjà accordé et aide-nous à nous laisser pénétrer par le mystère de la passion de ton divin Fils. Prions pour les défunts et la délivrance des âmes du purgatoire. Prions pour ceux qui nous ont fait du mal, que nous sachions pardonner. Prions pour nous-mêmes, que la Vierge, notre Mère, nous apprenne à vivre en enfant de Dieu.
3: Notre Père qui es aux cieux, que ton nom soit sanctifié, que ton règne vienne. Que ta volonté soit faite sur la terre comme au ciel.
4: Donne-nous aujourd'hui notre pain de ce jour. Pardonne-nous nos offenses, comme nous pardonnons aussi à ceux qui nous ont offensés. Et ne nous laisse pas entrer en tentation, mais délivre-nous du mal. Amen.
3: Je vous salue Marie, pleine de grâce, le Seigneur est avec vous. Vous êtes bénie entre toutes les femmes et Jésus, le fruit de vos entrailles, est béni.
4: Sainte Marie, Mère de Dieu, priez pour nous pauvres pécheurs, maintenant et à l'heure de notre mort. Amen.
3: Je vous salue Marie, pleine de grâce, le Seigneur est avec vous. Vous êtes bénie entre toutes les femmes et Jésus, le fruit de vos entrailles, est béni.
4: Sainte Marie, Mère de Dieu, priez pour nous pauvres pécheurs, maintenant et à l'heure de notre mort. Amen.
3: Je vous salue Marie, pleine de grâce, le Seigneur est avec vous. Vous êtes bénie entre toutes les femmes et Jésus, le fruit de vos entrailles, est béni.
4: Sainte Marie, Mère de Dieu, priez pour nous pauvres pécheurs, maintenant et à l'heure de notre mort. Amen.
3: Je vous salue Marie, pleine de grâce, le Seigneur est avec vous. Vous êtes bénie entre toutes les femmes et Jésus, le fruit de vos entrailles, est béni.
4: Sainte Marie, Mère de Dieu, priez pour nous pauvres pécheurs, maintenant et à l'heure de notre mort. Amen.
3: Je vous salue Marie, pleine de grâce, le Seigneur est avec vous. Vous êtes bénie entre toutes les femmes et Jésus, le fruit de vos entrailles, est béni.
4: Sainte Marie, Mère de Dieu, priez pour nous pauvres pécheurs, maintenant et à l'heure de notre mort. Amen.
3: Je vous salue Marie, pleine de grâce, le Seigneur est avec vous. Vous êtes bénie entre toutes les femmes et Jésus, le fruit de vos entrailles, est béni.
4: Sainte Marie, Mère de Dieu, priez pour nous pauvres pécheurs, maintenant et à l'heure de notre mort. Amen.
3: Je vous salue Marie, pleine de grâce, le Seigneur est avec vous. Vous êtes bénie entre toutes les femmes et Jésus, le fruit de vos entrailles, est béni.
4: Sainte Marie, Mère de Dieu, priez pour nous pauvres pécheurs, maintenant et à l'heure de notre mort. Amen.
3: Je vous salue Marie, pleine de grâce, le Seigneur est avec vous. Vous êtes bénie entre toutes les femmes, et Jésus, le fruit de vos entrailles, est béni.
4: Sainte Marie, Mère de Dieu, priez pour nous pauvres pécheurs, maintenant et à l'heure de notre mort. Amen.
3: Je vous salue, Marie, pleine de grâce, le Seigneur est avec vous. Vous êtes bénie entre toutes les femmes, et Jésus, le fruit de vos entrailles, est béni.
4: Sainte Marie, Mère de Dieu, priez pour nous pauvres pécheurs, maintenant et à l'heure de notre mort. Amen.
3: Je vous salue Marie, pleine de grâce, le Seigneur est avec vous. Vous êtes bénie entre toutes les femmes et Jésus, le fruit de vos entrailles, est béni.
4: Sainte Marie, Mère de Dieu, priez pour nous pauvres pécheurs, maintenant et à l'heure de notre mort. Amen.
3: Gloire au Père, au Fils et au Saint-Esprit.
1: Ô Dieu qui es, qui était et qui vient, pour les siècles des siècles. Amen.
3: Ô Marie conçue sans péché,
4: priez pour nous qui avons recours à vous.
3: Ô Marie conçue sans péché,
4: priez pour nous qui avons

0: prions avec la catena. Quelle est celle-ci?
1: Qui s'avance comme l'aurore, belle comme la lune, éclatante comme le soleil, terrible comme une armée rangée en bataille.
0: Mon âme exalte le Seigneur.
1: Exulte mon esprit en Dieu, mon sauveur.
0: Il s'est penché sur son humble servante. Désormais, tous les âges me diront bienheureuse.
1: Le puissant fit pour moi des merveilles. Saint est son nom.
0: Son amour s'étend d'âge en âge sur ceux qui le craignent.
1: Déployant la force de son bras, il disperse les suprêmes.
0: Il renverse les puissants de leur trône. Il élève les humbles.
1: Il comble le bien de l'affamé. Renvoie les riches les mains vides.
0: Il relève Israël son serviteur, il se souvient de son amour.
1: De la promesse faite à nos pères, en faveur d'Abraham et de sa race à jamais.
0: Gloire au Père, et au Fils, et au Saint-Esprit.
1: Ô Dieu qui est, qui était et qui vient, pour les siècles des siècles. Amen.
0: Quelle est celle-ci
1: qui s'avance comme l'aurore, belle comme la lune, éclatante comme le soleil, terrible comme une armée rangée en bataille.
0: Ô Marie conçue sans péché,
1: priez pour nous qui avons recours à vous.
0: Prions. Seigneur Jésus-Christ, notre médiateur auprès du Père, tu as voulu que la Vierge, bienheureuse ta mère, soit notre mère et notre médiatrice auprès de toi. Accorde à ceux qui implorent tes faveurs la joie de les recevoir toutes par elle.
1: Amen.
0: Nous avons recours à vos protections, Sainte Mère de Dieu. Ne rejetez pas les prières que nous vous adressons dans tous nos besoins, mais délivrez-nous des dangers auxquels nous sommes exposés. Ô Vierge comblée de gloire et de bénédiction, Vierge immaculée, médiatrice de toute grâce,
1: priez pour nous.
0: Saint Michel, Saint Gabriel et Saint Raphaël,
1: priez pour nous.
0: Puissance céleste, légende d'ange de Marie,
1: priez pour nous.
0: Saint Jean-Baptiste,
1: priez pour nous.
0: Saint Pierre et Saint Paul,
1: priez pour nous.
0: Que les âmes de nos légionnaires décédés et les âmes de tous les fidèles passés reposent en paix par la miséricorde de Dieu.
1: Amen.
0: Magnificat.
1: Alimania Dominum.
2: Nous sommes à présent au terme de notre méditation. Merci de nous avoir suivis. Bonne suite de programme sur la voie de l'Évangile.
3: Sit nomen benedictum. 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
0: 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l'autorité spirituelle de Monseigneur Marcelin Yaoukadio, évêque du diocèse de Daloa, le Conseil national du laïcat de Côte d'Ivoire, en accord avec le secrétariat exécutif national, les œuvres catholiques organisent sa 5e assemblée générale ordinaire du jeudi 14 au dimanche 17 mai 2026 au centre d'accueil diocésain de Daloa. Thème: laïque témoin de l'espérance et bâtisseur d'une société fraternelle. 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La commission épiscopale nationale de la catéchèse organise le lancement officiel des assises nationales de la catéchèse le dimanche 17 mai 2026 à 9h à la paroisse Notre-Dame de l'Annonciation, au Ribat, route de Bingerville. Thème: la pastorale de l'engendrement au cœur de la réforme catéchuménale dans l'église famille de Dieu en Côte d'Ivoire. Conception, gestation, enfantement, public cible, évêque, prêtre, responsable diocésain, religieux, religieuse, catéchiste, animateur des catéchuménats, fidèles laïcs, tous appelés, tous concernés. Infoline 07 07 38 75 81 07 77 30 92 30.

La Radio Nationale Catholique vous propose de suivre les annonces funéraires. Toute notre compassion et nos prières accompagnent les familles éplorées.

La grande famille Shooter et Alliés ont la profonde douleur de vous annoncer le rappel à Dieu de M. Shooter Samuel, sergent-chef à la retraite, décès survenu, le 23 avril 2026. Le programme des obsèques s'établit comme suit. Du vendredi 8 au dimanche 10 mai 2026, présentation des condoléances de 18h à 20h au domicile familial Sisa Yubugonka militaire en face de l'église catholique.

Nemba, la grande famille Labi Otobu et son chef Kanichi Nguesson Daniel à Adjoué et Abidjan, révérend père Alexandre Kwasi, curé de la cathédrale Saint-Paul du Plateau et ses vicaires, monsieur Joro Francis, chef du village d'Adjoué et sa notabilité, monsieur Awi Nathanael, chef de terre d'Adjoué, la grande famille Abikwame à Moloukro, Boaké et Abidjan, Nanan Nomon Kwasi Joseph, chef du village de Moloukro et sa notabilité, monsieur Kramo Kwadjo, ex-directeur de l'INFAS de Boaké et famille, colonel Lyoboué Nguesson et famille à Kanago, Poklo, monsieur Kwaku Keita Emmanuel et famille, monsieur Beugré Priva et famille à Adjoué et Abidjan, monsieur Beugré Darius et famille à Adjoué et Abidjan, monsieur Dibi Nguesson Ambroise et famille à Adjoué, madame Kwaku Mman et ses sœurs à Moloukro, Boaké et Canada, la famille Bogui à Sasako, Abidjan et Londres, la chapelle Sainte-Thérèse de l'Enfant Jésus et de la Sainte Face d'Adjoué et son chef chrétien Bogui Kwasi Isidore, monsieur Henri Serge, inspecteur technique au ministère du Plan et du Développement, monsieur et madame Dieke, monsieur Dia Stéphane Gislin, sous-directeur de l'environnement à la mairie du Plateau et famille, les enfants Nguesson Bombro Pierre, Nyandjué Hilarion, Kwaku Anoubré Armel, Kwaku Anoubré Louis Alexandre et leur belle famille Assamoa, Kunyaglo Folie et petits enfants, les résidents du quartier Chien Méchant du Plateau, la CEB Marie-Reine de la Paix, ont la profonde douleur de vous faire part du rappel à Dieu de leur fille, tante, cousine, sœur, belle-sœur, belle-mère, mère, grand-mère, amie, Badio Suzanne, épouse, Kwaku, décès survenu le mercredi 1er avril 2026 au plateau Citerane, quartier Chien Méchant. Programme des obsèques, mercredi 6 mai 2026 de 19h à 20h30, veillée religieuse à la cathédrale Saint-Paul du Plateau, vendredi 8 mai de 21h à l'aube, veillée religieuse suivie d'une veillée traditionnelle à Adjoué sous-préfecture de Jacquesville. Samedi 9 mai 2026 à 7h30, levée de corps à Sipofu, kilomètre 17, route de Dabou, 8h à 9h, escale au domicile familial à Adjoué sous-préfecture de Jacquesville, suivie de la cérémonie traditionnelle de 9h à 10h30, messe de requiem à la chapelle Sainte-Thérèse de l'Enfant Jésus et de la Sainte Face d'Adjoué sous-préfecture de Jacquesville, 11h, inhumation au cimetière du dit village.

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chères sœurs, chers amis, c'est une joie de partager ce moment avec vous. Les jours se succèdent et se ressemblent pour que nous comprenions que chaque jour porte l'éternité de Dieu. Chaque jour porte toute la valeur de l'amour de Dieu. Et nous devons prendre chaque instant de notre vie comme des moments importants de rencontre avec le Seigneur. Et non pas comme une succession pure et simple d'instants. Donc au lieu de penser à un enseignement systématique, on va dire qu'il s'agit d'un moment de réflexion, de partage, que nous laissions déborder de notre cœur ce que nous ressentions à entendre ce thème qui est ainsi donné. Comment l'amour peut-il conduire à la vérité, à la justice et à la paix? Comment l'amour peut-il conduire à la vérité, à la justice et à la paix? On voit que pour les diocésains d'Abidjan, ils retrouvent les éléments clés du thème de l'année pastorale. Amour et vérité se rencontrent, justice et paix s'embrassent. Le thème tel qu'il est donné, il montre déjà qu'il y a un patron. Qui est le patron des quatre? L'amour, voyez. On donne à l'amour une force. On reconnaît que lui conduit et les autres suivent. Donc l'amour est présenté comme celui qui inspire, celui qui induit le mouvement, celui qui porte à l'action, celui qui fait bouger les choses. Et donc en décidant de faire de l'amour la vertu parmi les vertus, celui qui a proposé ce thème a tout de suite compris ce que le chrétien peut entendre par amour. L'amour pour le chrétien est plus qu'une vertu. L'amour désignant l'être de Dieu. L'amour dit qui est Dieu. Saint Jean dit quoi? Dieu est amour. Vous voyez, ça veut dire quoi simplement? Si vous ne voulez pas dire Dieu, si vous ne voulez pas dire Nyankan, si vous ne voulez pas dire Nyamien, si vous ne voulez pas dire Allah, pour Dieu, vous pouvez dire amour. Vous voyez? Si vous êtes anglais, si vous ne voulez pas dire God, vous pouvez dire love, c'est Dieu. Je ne sais pas comment dire amour en anglais. Mkloa, c'est Dieu. Mbife, c'est Dieu. Vous voyez? C'est le nom de Dieu qui est là. Donc quand vous dites Dieu, vous dites amour. Vous voyez? Pour Dieu, l'amour est plus qu'une vertu. C'est plus qu'une manière de faire ou de se comporter. Ça désigne une personne. Et l'amour pour nous a pris un visage humain à travers le mystère de l'incarnation. C'est la grâce totale de l'amour de Dieu pour nous. Et c'est pour cela que dans la foi chrétienne, ceux qui sont chrétiens, c'est pas seulement le fait de connaître les choses de l'Église. J'entends par choses de l'Église les enseignements, la foi, le credo, suivre des règlements, une discipline, une manière de faire un style, ou bien quelquefois les uniformes, ou bien les chapelets dans la voiture. Vous voyez? Parce qu'il y a des gens, il faut chapeler, les gars, ils ont pas nari, mais leur cœur là, il n'y a rien dedans. Alors qu'ici, la religion chrétienne, c'est de rencontrer une personne, Jésus-Christ, mais le rencontrer dans la totalité et la vérité de son amour. Donc l'amour est un dialogue, l'amour est une communion, l'amour est une rencontre. Donc à l'origine du mouvement chrétien, voilà, il n'y a pas une décision morale de bien faire ou de ne pas faire, mais il y a une grâce de rencontrer quelqu'un. La grâce d'une rencontre avec un événement, source d'amour et source de salut. Alors, l'amour dont il s'agit ici, donc, désigne Dieu lui-même. Donc, le chrétien ou l'homme qui s'imprègne de cet amour, qui n'est pas seulement un amour à contempler, mais un amour à accueillir, de sorte à ce que cet amour-là me transforme et je devienne moi-même sujet et objet de cet amour. C'est-à-dire capable de le recevoir et capable de le donner.
Cet amour est donc un don. Voyez, l'amour est un don. C'est pour cela que ça fait partie des vertus théologales, c'est-à-dire des vertus qui viennent de Dieu. L'amour ne s'invente pas. L'amour se reçoit. C'est pour ça souvent, quand un jeune homme court après une jeune fille, et puis elle dit, elle veut pas, on lui dit, l'amour là, c'est pas forcé. L'amour, c'est pas fait de gros cœurs. Si elle veut, il y a amour. Si elle veut pas, il n'y a pas amour. Parce que l'amour est un don. C'est un don qui vient de Dieu. Et quand Dieu fait don, l'homme doit aussi faire don. Et la manière de faire don de l'homme, c'est ce qu'on appelle l'action de grâce. Quand Dieu te fait grâce, quand Dieu te fait don, toi aussi, tu rends grâce. L'amour est donc un don. C'est une étincelle qui est allumée dans le cœur de chaque homme. C'est une graine semée sur le terrain de la vie. Ça veut dire que l'amour est quelque chose qui doit toujours progresser. L'amour est dynamique, voyez. Mais nous, on a mélangé un peu, on a galvaudé un peu le sens du mot amour. Hein. Surtout en français, là. Quand quelqu'un dit il aime sa femme, c'est le même verbe là, il prend pour dire il aime Orange. Donc, ce qu'il fait à Orange là, s'il fait ça à sa femme, ah, parce que quand il aime Orange, qu'est-ce qu'il fait? Il boit, il presse, presse, quand il n'y a plus de jus, il fait quoi? Donc, si c'est comme ça, il aime sa femme, il fait, quand il n'y a plus de jus, il fait quoi? Il jette. C'est comme chewing-gum. Il dit, il aime chewing-gum. Machika, quand Paquette commence à arriver, oh, il jette. Mais l'amour en français n'a pas les mêmes nuances comme dans certaines langues, en anglais, ou même en italien. Voyez? Voilà, c'est pas la même chose. Love et puis like, c'est pas la même chose. Like, c'est pour les choses. Love, c'est pour l'homme. Voyez? Love, c'est pour l'homme. Et donc, nous, peut-être que le sens de l'amour, on l'a perdu, mais l'amour, véritablement, c'est quelque chose qui nous engage, quelque chose qui nous porte. C'est quelque chose de dynamique qui nous pousse à vouloir exprimer le bien qui est en nous en faveur des autres. Et cet amour porte justement, puisque l'amour est Dieu, voyez les attributs qui fondent l'amour, c'est les attributs qui fondent Dieu, par exemple la vérité, l'amour doit porter à la vérité, à tout ce qui est clair, à tout ce qui est transparent. L'amour doit pouvoir nécessairement, comme ils l'ont dit dans le thème, conduire à la justice, à vouloir que les choses soient intègres, chaque chose à sa place. Et l'amour ne doit pas faire de peine, l'amour doit favoriser. Et pour comprendre véritablement de quel amour il s'agit, il va falloir aller lire Saint Paul dans la lettre aux Corinthiens, l'hymne à l'amour. Hein. Voyez, là vous comprendrez bien le présupposé que je suis en train de donner maintenant. Il dit l'amour peut tout, l'amour supporte tout, l'amour croit tout. Une fois à une préparation de mariage, on a lu ça pour un couple, la femme dit, l'amour est bête d'être. Il croit tout, il aime tout, il n'envie pas, il jalouse pas. Parce que la seule logique de l'amour, c'est de continuer à aimer. C'est pour cela que l'amour est créateur. C'est pour cela que l'amour peut s'enlacer avec les vertus que nous avons vues. Alors, je parle un peu, on est obligé quand même, je parle un peu, puisque je sais que l'initiateur de ce thème a certainement lu le psaume 85, verset 11. Je vais situer un peu comment amour, vérité et justice, là, ils se mélangent dans ce psaume 85, là. Dans ce psaume, amour, vérité, justice et paix sont présentés dans une harmonie de sens. Ça veut dire que quand vous prenez amour et vérité, si on accorde justice et paix s'embrassent, si vous essayez même de les faire croiser différemment, ça marche toujours. Si vous faites amour et justice, ça marche. Si vous faites amour et paix, ça marche. Si vous faites vérité et paix, ça marche. Si vous faites vérité avec justice, ça marche. Parce que les quatre vertus ne veulent pas évoluer chacun pour son compte. Voyez, elles acceptent d'évoluer ensemble. C'est pour cela qu'elles
elles induisent une dynamique de mouvement. Voyez, l'amour marche pour rencontrer quoi? La vérité. La justice ne se retire pas, elle veut embrasser la paix, pour fusionner avec la paix. Donc les quatre vertus marchent ensemble, elles travaillent ensemble, elles vivent ensemble. Les quatre vertus de l'amour et de la vérité, de justice et de paix, reflètent dans le psaume la réalité d'un salut qui inclut, voyez, je dis restauration universelle, mais qui inclut la possibilité que tout puisse être sauvé. Voyez, les quatre ensemble, ça veut dire que tout est possible. Que ce qui n'était pas bien avant, ces quatre vertus de l'amour, la vérité, de la justice et de la paix, ne vivent pas en solo. Chacun ne vit pas pour lui, c'est pas chacun pour soi, Dieu nous pousse. Non, non, non, non. Ces vertus cherchent à vivre ensemble. Voyez, elles se célèbrent mutuellement. Voyez, elles se rencontrent, elles s'embrassent mutuellement pour tendre vers la communion parfaite qui est Dieu, qui est l'amour. Et le pape Jean-Paul II, de vénérée mémoire, disait ceci quand il commentait ce verset psaume, et ce verset principalement, il disait que les vertus qui étaient avant chassées de la terre à cause du péché, donc on parle de amour, vérité, justice et paix, ont été chassées de la terre à cause du péché, parce que ces vertus sont les attributs de Dieu. Ces vertus désignent l'être de Dieu. Donc ces vertus sont allées loin de la terre parce que les hommes ont péché. Ces vertus, dit-il, rentrent à présent dans l'histoire et s'entrecroisent. Hein. Amour et vérité se rencontrent, justice et paix s'embrassent. Et ces vertus deviennent les quatre points cardinaux de cette géographie de l'esprit. Vous voyez les quatre points cardinaux, donc vous avez l'amour au nord, la vérité au sud, la justice à l'ouest, et puis la paix à l'est. Donc ainsi le monde est embrassé, voyez, par tout ce qui est propre à Dieu. Donc amour et vérité se rencontrent, justice et paix s'embrassent, est une invitation, mes amis, à nous plonger dans le cœur de Dieu. Alors, notre question: comment amour peut conduire à la vérité, à la justice et à la paix? Donc ça veut dire que amour, c'est le grand chapiteau, et puis il se décline en vérité, en justice et en paix. Alors on va voir comment l'amour peut conduire à la vérité. Ensuite nous verrons comment l'amour peut conduire à la justice. Nous verrons comment l'amour peut conduire à la paix, et puis après nous allons tirer une conclusion. Amour et vérité. L'amour, je vous le disais tout à l'heure, est une force extraordinaire qui pousse les personnes à s'engager avec courage et générosité dans le domaine de la justice et de la paix. La vérité sans l'amour, voyez, la vérité sans l'amour est un peu comme isolée. Ça n'a pas de vie, ça n'a pas de saveur. Ça ne sert, j'allais dire, ça ne sert pratiquement à rien. L'amour donne un visage humain à la vérité. L'amour permet à la vérité de devenir un moyen de communication, un moyen de tolérance, un moyen d'amitié. Et le pape Benoît disait que si dans l'amour il n'y a pas la vérité, ou bien si la vérité n'est pas comme le véhicule qui fait connaître l'amour lui-même peut devenir un pur sentimentalisme. Vous voyez, c'est ce type d'amour où vous voyez un monsieur qui passe dans une grosse voiture. Le monsieur là, c'était mon mari, c'était bondé. Tu l'as même pas vu. Tu ne sais même pas c'est qui. Après, quand tu renseignes, on dit non, c'est un mécanicien, il est en train d'essayer la voiture. Tu vas le vouloir encore. Oui. Parce que tu n'es pas allé dans la vérité pour savoir qui est ce monsieur. Pour donner une lumière à ton amour. Voyez.
Donc, l'amour aussi a besoin de la vérité. Mais la vérité a surtout besoin de l'amour, comme je le disais, pour avoir un visage humain. Pour avoir un visage humain. L'amour donne à la vérité la possibilité, comme je le disais, d'être relation, d'être communion, d'être vivant. Voilà le mot que je cherchais. D'être vivant. Voilà. Et l'exemple que je peux donner ici, pour dire comment l'amour peut aider à vivre la vérité, c'est que très souvent on entend des gens dire que on doit dire la vérité. Toute vérité doit être dite. Je suis d'accord. Jésus m'a dit, la vérité vous rendra libre. Je suis parfaitement d'accord que la vérité va nous rendre libre, qu'il faut dire la vérité. Mais il y a une pédagogie de la vérité. Il y a une manière de dire la vérité. Et c'est ça. C'est ici que l'amour intervient. Je donne deux exemples. Il y a quelqu'un, il a perdu son enfant chéri. Hein, vous êtes dans le quartier, vous êtes un jeune homme. Et on vous dit que votre ami est décédé devant vous, il a fait un accident. On vous charge d'aller dire à la maman que son enfant est décédé. Est-ce que vous partez à la maison et puis faites la vieille, Laurent est mort, hein? C'est comme ça, on va, on s'assoit. Ah, Hervé, il y a quoi? Non, la vieille, je suis passé dans le quartier, je suis venu te saluer. Ah, assieds-toi. Bon, la vieille, bon, il y a quelque chose derrière. Il y a quoi? Ah, Laurent a fait un accident, il est à l'hôpital, donc je suis venu te chercher pour qu'on aille le voir. Mais la vieille, sache que nous, on est là, on te soutient. Et puis un peu dans la voiture, on dit, ah, l'accident est très grave. Mais les médecins sont en train de tout faire pour le sauver. Et puis on arrive à l'hôpital, le médecin dit, ah, la vieille, on a tout fait, l'enfant est décédé. On a dit la vérité ou bien on n'a pas dit la vérité? Vous répondez bien? On nous entend à la radio, hein. On a dit la vérité ou bien on n'a pas dit la vérité? Mais est-ce qu'on a dit la vérité comme elle devait être dite? Eh, la vérité, c'est que l'enfant n'est pas, il est mort depuis. Hein. Mais si il dit la vérité là, il va avoir comme les cadavres. Alors, l'amour me dit, patiente. L'amour me dit, sois intelligent. L'amour me dit, aie pitié de la maman. Donne-lui le temps de comprendre ce qui arrive. Voilà comment l'amour peut me conduire à la vérité. Ce qui est important, ce n'est pas tellement ce que je dois dire, mais je regarde aussi la réaction de celui à qui je vais dire. Et souvent vous dites, vous les prêtres là, oui, vous voyez la vérité, vous ne dites pas. Mais entre nous, nous tous on voit la vérité, pourquoi c'est nous tout le monde doit dire? Vous-même vous travaillez avec eux là-bas. Nous c'est dans le journal, on voit, ou bien c'est quand vous venez nous dire là. Donc vous voulez dire là-bas. Oui, on va dire la vérité. Mais il y a une manière de dire la vérité qui n'humilie pas l'autre. Tu ne fais pas croire que c'est lui le mauvais. Je lui dis la vérité pour qu'il change, pour qu'il me comprenne, pour que je continue à dialoguer avec lui. Si je vais te trouver et puis dire, j'écris dans tout le village, c'est un voleur, c'est un voleur, c'est un voleur. Lui va venir dire qu'il est voleur. Il va dire toi-même voleur, toi-même voleur, toi-même voleur. Il y a une manière de faire. Et nous les Africains, on sait faire. On peut dire à quelqu'un, il faut lui dire, ah, mon poulet l'a pris là, ça m'a fait mal. S'il m'avait laissé au moins Jésus là, même ça, j'allais me calmer un peu. Mais il a tout mangé. Et puis lui va dire, vraiment, je suis désolé, ce jour-là, j'avais trop faim. Mais vraiment, comme il ne m'a pas humilié là, je vais chercher son poulet pour lui donner. L'autre exemple de comment l'amour peut aider à vivre la vérité, parce que le but c'est ça, c'est de dire la vérité pour que les choses aillent ensemble, non pas pour que les choses se divisent. Tu te promènes, tu as vu Valentin, le jour de la Saint-Valentin, il a laissé Valentin dans la maison. Et puis il a pris Pamela. Ils sont aussi dans un petit cabaret là-bas. Elle-même jupe à la portée là. On ne sait pas si ça commence mais c'est fini. Toi, quand tu les vois, tu prends ton téléphone, tu fais capture d'écran, puis photo. Tu ne vas même pas à la maison, tu envoies à Valentine, regarde ton mari ce qu'il fait. Si Valentine est fâchée, qu'elle a laissé son mari, elle est partie, elle a laissé Valentin, qui a gagné? Les enfants n'ont plus de papa,
ils n'ont plus de maman, ils n'ont plus de famille. Qui a gagné? C'est Valentine? C'est Valentin ou bien c'est toi? Qui a gagné? Tout le monde a perdu. Tu as détruit une famille en voulant dire ta vérité. Mais si tu aimais vraiment Valentine, si tu aimais vraiment Valentin, si tu aimais vraiment les enfants, tu serais allé dans le cabaret. Valentin, mon frère, pardon, ce n'est pas ici ta place. Viens, allons à la maison. C'est pas comme ça. Oui, mais tu vas dire à Valentin, ah, Valentine, c'est Valentin là, je te donne une astuce. Il faut toujours te promener à ton mari, aller voir le curé pour causer un peu. C'est pas ça, on dit, je dis bon quelqu'un. Mais toi, tu allais dire, tu fais capture d'écran. Quand la femme, elle voit même son cœur, elle, peut-être elle va la faire arrêt cardiaque parce qu'elle sait s'appeler à ton mari. Donc l'amour conduit à la vérité. Quand l'amour rehausse la vérité, lui donne, je lui dis bien, un visage humain. En poursuivant le dialogue, en poursuivant la communication, non en rompant la communication. On doit dire toujours la vérité. Mais il y a une manière de dire la vérité. Souvent, on peut dire le numéro 1 avant de dire le numéro 3. Ok? Numéro 1. Quand je venais dans les quartiers, j'ai entendu des gens dire qu'ils vont venir te tuer. Numéro 2, ils sont 10. Numéro 3, ils ont des machettes. Quand je viens, qu'est-ce que je dois dire? Il y a des gens qui veulent te tuer. Numéro 2 et puis numéro 3, là, je ne suis pas obligé de dire. Il y a le temps de la vérité. Il y a le moment de la vérité. On dit la vérité pour que les gens l'acceptent, l'accueillent et les gens changent. Amour et justice. C'est Saint Paul qui dit, l'accomplissement parfait de la loi, c'est quoi? L'amour. Romains chapitre 13, verset 10, 8 à 10. L'accomplissement parfait de la loi, c'est l'amour. Et vous vous rappelez plusieurs fois dans l'évangile, Jésus, les difficultés qu'il a eues avec les pharisiens. On ne fait pas ça le jour du sabbat. On ne guérit pas le jour du sabbat. Jésus dit, vous là, arrêtez. Vous-même là, quand votre bœuf tombe dans le puits le jour du sabbat, vous faites quoi? Il dit, bon, on va le sauver. Sinon le bœuf va mourir là-bas, puis le puits, là, on ne pourra pas pisser de l'eau, on va tous mourir. Il dit, ah bon, bœuf là, tu veux le sauver. Puis un fils d'Abraham, de le laisser mourir le jour du sabbat. Amour, l'amour n'a pas d'agenda. Et la parole dit que l'amour, la miséricorde, est au-delà de la justice. On n'a pas dit qu'il ne faut pas faire justice. On n'a pas dit qu'il ne faut pas respecter les lois. Et qu'est-ce que dit le prophète Osée au chapitre 6, verset 6? Ce n'est pas les sacrifices que je veux, mais la miséricorde. L'amour conduit à la justice quand l'amour surplante la justice et l'amour complète la justice. Même regardez dans la loi civile. Quand quelqu'un a fait une erreur, qu'on l'a condamné, quand Noël arrive, on dit quoi? Le président va faire quoi? Le président va faire quoi? Grâce. Or, la justice dit, tu es condamné à 15 ans ferme. Mais il y a quelque chose qui est plus que la justice, c'est l'amour, la miséricorde, la grâce. Ce que tu as fait n'est pas bon. Mais on ne va pas te renfermer sur ton erreur. On va aller au-delà de la justice qui t'est due. On va t'accorder grâce. Ça veut dire que tu ne mérites pas, mais on va te donner ça. Voilà comment l'amour peut conduire à la justice. Ça veut dire qu'il faut d'abord établir le fait. Il ne faut pas dire fait comme il n'a rien fait. Quand il a volé, il faut lui dire que tu as volé. Voilà la justice. Ce que tu as fait n'est pas bon. En principe, on devrait te mettre en prison. Mais on regarde. Ta vieille mère, là, si on t'a mis en prison, elle va mourir. Tes enfants, ils n'auront plus de père. Pour cette fois, nous te faisons grâce. Nous te faisons miséricorde. C'est l'amour d'abord en premier. Saint Augustin dit, aime. Et puis quoi? Et fais ce que tu veux. Il dirait encore que c'est l'intention qui détermine la qualité de l'acte. Ce que vous faites là, ce qu'on voit là, c'est pas ça d'abord. Qu'est-ce qui est derrière? Tu es venu faire la quête pour la construction de l'église. Tu as donné 100 000 francs, maintenant ton cœur là-bas. Tu es fâché comme ça. Le curé là, sa figure noire là. Mais 100 000, je vais lui donner là. C'est pour aller payer bien. C'est zéro. Parce que ton intention n'est pas bonne. Et si tu fais la justice, c'est-à-dire que toi tu veux la justice seulement pour opprimer.
et non pour aider les autres à être meilleurs, une justice privée d'amour, c'est ce qu'on appelle c'est du justicisme, c'est pas de la justice. L'amour, la miséricorde, ça donne une plus-value. C'est-à-dire qu'on ne s'arrête pas seulement à la justice. On va au-delà de la justice. Parce que ce qui est en jeu, c'est l'homme. Et le Seigneur ne veut pas la mort du pécheur, mais qu'il se convertisse et qu'il croit. Amour et paix. La paix en hébreu, vous connaissez, on dit quoi? Shalom. Shalom, ça veut dire beaucoup de choses. Quand on te salue, shalom, la paix soit avec toi. Shalom aussi, on peut te dire comment tu vas, voyez. Donc la paix ne désigne pas seulement un contexte extérieur, mais désigne aussi une façon d'être, un état d'esprit. Voyez, la paix, ce n'est pas seulement quand il n'y a pas la guerre, quand il n'y a pas palabre. La paix, c'est quand je suis en harmonie avec moi-même. En harmonie avec l'autre, en harmonie avec Dieu. Voyez, c'est en ce moment-là qu'on dit que je suis en paix. Voilà. Donc la paix, dans la Bible, est un don de Dieu qui va au-delà de l'absence de guerre et est considéré comme une conséquence immédiate de la justice. Voyez, mais au-delà de justice, il faut voir, en tant que justice, au-delà de justice, il faut voir miséricorde. Voyez. Comme je veux le bien de l'autre, comme moi-même je veux être en harmonie avec moi-même, parce que vouloir l'harmonie de l'autre, c'est l'aimer. Et le bien que je veux pour moi-même, et je sais que mon bien ne peut être grand qu'en s'accordant au bien de l'autre. L'amour qui est à moi, voyez, l'amour c'est comme une sanction. Vous connaissez ce qu'on appelle sanction? Non. Sanction, c'est des bêtes. Elles sont petites comme ça. Plus elles te pompent le sang, et puis elles grossissent. Mais l'amour aussi est comme ça. Plus l'amour se frotte à l'amour, l'amour se multiplie. Voyez? Plus l'amour rencontre l'amour, plus l'amour devient plus grand. Voyez? Donc, comme j'ai de l'amour en moi, comme je suis en paix avec moi-même, comme je m'aime moi-même, ainsi je suis appelé aussi à me tendre vers l'autre. Voilà. C'est ce que je disais, que l'amour, la paix, pardon, ici, revêt une triple dimension. Donc, l'amour peut conduire à la paix à partir du moment où je recherche l'harmonie avec l'autre. Je ne fais rien pour troubler sa quiétude, parce que si je trouble sa quiétude, moi aussi la mienne est troublée. Prenons l'exemple des pays qui sont en guerre actuellement. Même si tu es le plus fort, toi aussi tu n'es pas en paix. Parce qu'un petit, ouais, David a lancé caillou à qui? À Goliath. Goliath pensait que comme il est costaud là, il avait déjà gagné. Je ne suis pas en train de dire de l'autre côté comme ça, là-bas là, je ne rentre pas dedans. Voilà. On dit quand couteau et puis machette font pas là, poulet ne met pas son couf. Voilà. Moi je dis poulet, mais je regarde. Pour dire que ni l'un ni l'autre n'a la paix. Que celui qui se croit supporté par les autres, comme celui qui se croit puissant, personne n'est en paix. Tout le monde est obligé de se surveiller. Tout le monde se méfie. Voyez? Or, si j'ai de l'amour en moi et que je veux, à cause de moi-même, je veux être bien, il faut nécessairement chercher le bien de l'autre. Regardez vous-même, hein, quand on ne parle pas à quelqu'un, puis la personne est là, on souffrait. On ne veut pas la regarder. Vous voyez? Elle est là, elle est assise à côté. Tu ne veux pas la regarder? Tu ne veux pas la toucher? Donc quand tu marches, même, tu fais comme ça. Elle aussi, elle fait comme ça. Vous deux, vous êtes serrés dans une boîte de sardines, mais vous ne voulez pas vous toucher. Donc, quand on s'aime soi-même, on veut que cet amour s'extériorise. Et c'est quand cet amour s'extériorise et touche d'autres personnes que cet amour peut conduire à la paix. Qui n'est pas, comme je le dis, l'absence du conflit, mais l'harmonie à l'intérieur de moi-même. L'harmonie avec Dieu, l'harmonie avec les autres. Frères et sœurs, chers amis, si nous sommes en communauté ecclésiale de base,

0: deviennent complémentaires et créent une unité de foi et une unité de communauté. Mais c'est bien en mettant l'amour au-dessus de tout. Et les vertus que nous pensons être nos droits, parce que c'est mon droit de dire la vérité, je dis, vous voyez, la vérité, l'amour, c'est un peu comme le beurre qu'on met dans la vérité. Vous voyez. On peut mettre un pain sans beurre. Et la vérité, c'est le pain. Tu peux mettre un pain sans beurre. Tu peux mettre un pain sans confiture. Tu peux mettre un pain sans saucisson. Mais avouons, pain et beurre, c'est doux. Hein. Pain et confiture, c'est doux. Hein. Mais pourquoi tu vas te priver de ça si tu as l'amour, voyez. Pareil pour la justice. Pareil pour la justice. À checker simple. Tu peux manger, mais ça va te serrer. Tu mets un peu d'huile dessus, ça va passer facilement. Tout ça là, c'est l'amour qui fait ça. On sait que voilà ce qui est juste. On sait que voici la décision à prendre. Vous voyez, cet amour, ces penches de la justice, est un don qui se transforme en pardon. La justice elle-même, elle est un don. Mais quand on y ajoute l'amour, on va au-dessus du don et on arrive au pardon. Je ne te réduis plus à ce que tu as fait. Je crois que tu vaux plus que cela. Mais souvent, on réduit les gens à leurs fautes. On dit, le curé peut dire, bon, dans ma paroisse, celui qui vient après 8 heures, il ne rentre plus à l'église. Ok, c'est la loi. Il a dit ça. Il a dit ça au vigile. Que à 8 heures, personne ne rentre. Ok. Il n'a pas précisé. Hein. Mais si à 8h05, le cardinal arrive, il rentre ou il ne rentre pas? Il rentre ou il ne rentre pas? Il rentre pas. Si le cardinal ne rentre pas, le curé va sortir. Ce que je veux dire, c'est la loi. Mais on peut aller au-delà de la loi. Donc si le cardinal, c'est un exemple que j'ai pris, le cardinal peut rentrer, ça veut dire que le curé peut dire, ah, j'ai dit à 8 heures, personne ne vient. Après 8 heures, personne ne doit entrer. Mais il n'y a personne ici. Il va faire comment dimanche? Il ne va pas dire la messe? Si, il va leur dire, venez, mais faites attention. Essayez d'être à l'heure. Parce que le but du curé, ce n'est pas de ne pas dire la messe, mais c'est que ces chrétiens soient ponctuels. Il veut éduquer ces chrétiens à la ponctualité. Donc au-delà de la loi, il est toujours le père de la communauté. Et donc, si on est dans des communautés, si on apprend à mettre l'amour au-dessus de tout, et que ce qui sort de notre bouche, ce n'est pas pour humilier. La vérité, ça, c'est pas pour humilier, mais pour aider les autres à être meilleurs, alors on peut parler ainsi. Donc demandons au Seigneur cette grâce pour que l'amour préside à toutes nos actions. Mais non pas un amour à la manière des hommes, même l'amour qui épouse la logique de l'amour de Dieu. Voyez, l'amour n'a pas de visage. On appelle la parabole du bon samaritain. Hein? Le prochain. Le prochain, là, on le croche pas avant. On le rencontre. On le découvre. On ne sait pas qui c'est avant. Le gars qui en a piqué là, il ne savait pas qui allait le sauver. Peut-être il était sûr qu'un juif allait le sauver. Oh, voilà que les juifs même l'ont dépassé. Le prêtre, le lévite. C'est un samaritain. Donc, nous aussi, on ne sait pas qui est notre prochain. Donc, dans la CEB, dans le quartier, on ne peut pas stigmatiser les gens. On ne peut pas dire lui, il est bon, lui, il est mauvais. Non. La seule chose que tu peux faire, c'est de faire en sorte que toi, tu sois bon. Que le Seigneur vous bénisse.
1: Merci au Père Sialou. J'ai une question à poser.
0: D'accord.
1: Dans le cas concret de notre pays, la Côte d'Ivoire, avec la situation de crise que nous avons vécue aujourd'hui, et nous voulons aller à la paix, comment parvenir à la paix? Comment l'amour peut nous aider à parvenir à la paix de manière concrète en Côte d'Ivoire? Et bien sûr, en tenant compte de la justice. Parce qu'aujourd'hui, il y a beaucoup de frustrations en tenant compte de la justice. Comment l'amour peut nous aider à parvenir à la paix et à la justice?
0: Bien, merci mon père. C'est vrai que notre

0: pays, depuis quelques années, a traversé diverses crises. Donc, dans tous les pays du monde, dans toutes les sociétés, il y a toujours des querelles qui existent depuis longtemps. Mais quand, à certaines périodes, ça s'accentue le plus. Et puis, donc, on voit de grandes brèches. Et puis, après, arrivé à ce moment, les hommes décident de refermer les brèches. C'est ce qu'on appelle la réconciliation. Donc, en Côte d'Ivoire, on va dire que nous sommes dans la phase de la réconciliation. Et nous, on dit que l'amour peut nous conduire à la justice, à la vérité et à la paix. Et le curé me demande comment, dans ce contexte-là, au nom de l'amour, nous pouvions parvenir à la paix. D'abord, cette paix ne peut pas... Tout à l'heure, je vous ai dit que la paix est la conséquence de la justice. Parce que la justice, c'est l'intégrité. C'est les choses qui retrouvent leur... On va dire leur forme initiale, leur intégrité, leur corps initial, ce qu'elles sont en elles-mêmes vraiment. Voyez. Donc, on ne peut pas arriver à la paix s'il n'y a pas un début de justice. Mais la justice a plusieurs bras. Il y a ce qu'on appelle la justice réparatrice, qui peut consister d'abord en l'aveu d'une faute. Quand vous dites à quelqu'un que c'est moi qui ai fait, je te demande pardon, je pense qu'il peut accueillir plus facilement. Mais quand vous refusez de reconnaître que c'est vous qui avez fait, lui, sa douleur ne fait que augmenter. Voyez, augmenter. Donc plus les gens vont reconnaître en Côte d'Ivoire, par exemple, tout le monde, on ne peut pas faire un tel conflit et puis on va dire c'est lui là seulement, c'est nous tous, d'une façon ou d'une autre. Donc si on arrive, ce qu'on appelle à une forme d'exorcisme collectif, c'est-à-dire que chacun d'entre nous dit, moi, je n'ai pas fait tout, mais j'ai fait ça. Je demande pardon. Moi, je demande pardon. Donc, on arrive à laver des fautes. Et je peux réparer. Ok ? Réparer, c'est partager. Réparer, c'est aimer. Voilà. Réparer, c'est dire que ça, je ne le ferai plus. Réparer, c'est prendre des engagements. Pas forcément donner de l'argent. Voyez ? Parce que nous, ici, on met tout dans l'argent. Voyez, réparer, c'est prendre des engagements pour faire le bien autour de nous. C'est ça l'amour. Voilà. Donc ici, pour moi, je pense, Père, que si nous, on veut parvenir à la paix véritable, mais il faut arriver à ces aveux collectifs. Voyez, où chacun de nous reconnaît sa part de responsabilité. Et puis, il laisse à celui qui a été blessé la possibilité de lui accorder le pardon. Voyez. Parce que quand il dit, voilà, c'est moi qui ai fait ça, on est en train de juger. Et puis l'autre dit, ah, c'est toi qui as fait ça, mon frère. Comme moi-même, un jour aussi, je peux être coupable de ça, je te demande pardon. Voyez. Souvent, il y a des gens qui pensent qu'eux, ils sont toujours victimes. Dans ce genre de crise, il n'y a pas... Souvent, la victime d'aujourd'hui peut être le bourreau de demain. Donc, c'est pour cela que la victime d'aujourd'hui doit apprendre à partager. Et le bourreau d'hier doit regretter ce qu'il a fait. S'il n'y a pas ce jeu de pardon, de regret... Il est difficile de parvenir à la paix. Vous aurez beau aimer, mais chaque fois que la personne que vous voulez pardonner refuse votre pardon, vous êtes bloqué. Quand quelqu'un refuse votre pardon, alors que vous êtes victime, vous êtes bloqué, vous êtes comme lié. Voilà. Vous voulez manger, il y a à manger, mais votre bouche est fermée. Comment vous pouvez? Vous ne pouvez que désirer la nourriture, mais ça ne rassasie pas son homme.
1: Le père Patrice Sialou Kona vient de nous proposer un enseignement sur le thème « Comment l'amour peut-il nous conduire à la vérité, à la justice et à la paix ?» Merci de nous avoir suivis. Que le Seigneur nous bénisse. Non.

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1: Étienne II. Il naquit à Rome. Il continua l'œuvre de rapprochement avec les Francs commencée par Grégoire III et Zacharie. L'occasion lui fut offerte par la politique du nouveau roi lombard Estolphe qui avait envahi Ravenne et d'autres territoires pontificaux en ne respectant pas les pactes stipulés par Liutprand avec le pape Zacharie. Étienne se rendit ensuite en France pour demander l'intervention de Pépin le Bref. Il le couronna souverain et le nomma patrice des Romains. Comme signe de remerciement pour les donations fournie à l'Église. En effet, ceci signifiait pour Pépin un engagement solennel et une promesse à intervenir pour défendre l'Église et Rome des Lombards. Le véritable objectif d'Étienne était néanmoins un autre, à savoir celui d'exploiter l'amitié de Pépin et la puissance militaire des Francs pour constituer un vaste état pontifical, des frontières précises et bien protégées. Pour le pape, c'était là un droit inaliénable, réglementé également par un document dont l'Église était en possession, le fameux Constitutum Constantini. Celui-ci parlait de la donation de la part de l'empereur Constantin au pape Sylvestre et à l'Église de Rome d'un territoire bien défini et surtout du pouvoir sur l'Italie et sur tout l'Occident. Le document s'est révélé être un faux authentique. Mais Pépin le crut vrai et s'engagea solennellement. Pépin vint deux fois en Italie et à chaque fois il battit Estolphe et restitua au pape les territoires occupés. La deuxième fois, il remit également à Étienne l'exarchat de Ravenne. Les territoires pontificaux se multipliaient. Étienne fut porté en triomphe par les Romains jusqu'au Latran. C'est alors que commença l'habitude de la sedia gestatoria. Étienne fut un pape déterminé, adroit et habile. Là où il n'arriva pas avec la persuasion, il y arriva avec les menaces. Son invitation à Pépin de revenir à Rome pour la deuxième fois sous peine d'excommunication et les peines de l'enfer est restée célèbre. Quand il mourut, il était au comble de sa puissance.
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0: Merci de nous rejoindre sur les ondes de la Radio Nationale Catholique de Côte d'Ivoire, la voix de l'Évangile, pour votre émission de formation et d'information Ecclesia Magazine en ce jour du vendredi aux couleurs mariales. Merci d'être des nôtres. Et pour cette émission, nous avons à la technique Romuald Nyamba. À ce micro, je suis Marina Kwakula Sissi. Dans notre marche de cette émission Ecclesia Magazine, aujourd'hui, nous avons fait encore le choix de parler de Saint François d'Assise, précisément la dévotion mariale de Saint François d'Assise. Depuis le mardi, nous avons entamé un séminaire sur la vie de ce saint de l'Église catholique et aujourd'hui, je le disais tantôt, nous partagerons avec vous quelque chose de spécial comme vous aimez bien les vendredis et donc une émission qui sera consacré à une grande figure de l'Église, je le disais tantôt, Saint François d'Assise, et cette émission s'inscrit dans le cadre de l'ouverture de l'année jubilaire et de la porte sainte marquant les 800 ans du transitus de Saint François d'Assise, c'est-à-dire le passage de ce grand saint vers la maison du Père. À travers le thème « La dévotion mariale de Saint François d'Assise », nous allons découvrir la profondeur de l'amour filial que le pauvre d'Assise portait à la Vierge Marie, celle, oui, qu'il considérait comme la mère de miséricorde, la servante humble et parfaite du Seigneur. Pour nous éclairer sur cette spiritualité mariale franciscaine, aujourd'hui, nous avons la joie de recevoir le frère Abel Niando de l'Ordre des Frères Mineurs. Il est maître des étudiants au Scholastica de théologie à Ebempe, c'est dans le diocèse d'Abidjan. Mon père, bonjour, ou si vous voulez, frère Abel, bonjour.
1: Bonjour, madame.
0: Comment est-ce que vous allez?
1: Oui, je vais bien, par la grâce de Dieu. Oui.
0: Alors, cette année jubilaire a débuté depuis janvier et on va dire de manière plus ouverte ici en Côte d'Ivoire. Elle va débuter avec l'ouverture de la Porte Sainte qui se fera ce samedi. Oui. Et donc pour mieux célébrer ce transitus, vous avez choisi d'ouvrir aussi une Porte Sainte au niveau de la Côte d'Ivoire pour laisser les uns et les autres ou emmener les uns et les autres à bénéficier des grâces qui découlent de cette année jubilaire, n'est-ce pas?
1: Oui. C'est ça, effectivement.
0: Oui. Alors, avec vous, on parle de la dévotion mariale de Saint François d'Assise. Nous allons vous laisser nous entretenir et puis, à la suite de votre intervention, nous allons poser des questions pour mieux appréhender le message que vous allez partager avec nous ce matin. Je voudrais inviter les auditeurs à rester à l'écoute de cette émission Ecclesia Mariale pour en savoir davantage et puis dans la seconde partie vous pourrez poser toutes vos questions. À tout de suite.
1: Eh bien, je tiens avant tout propos à vous remercier pour ce temps d'antenne que vous nous permettez d'en faire un bon profit pour faire connaître la famille franciscaine. Et je tiens aussi à remercier tous vos auditeurs et auditrices qui nous écoutent en ce moment sur les ondes de Radio Nationale Catholique. Bien, le thème de l'entretien de ce matin, il s'agit de parler encore une fois de Saint François et surtout de sa dévotion mariale. D'entrée de jeu, je pourrais dire que Saint François d'Assise n'est pas un théologien attitré académique, hein, académiquement, puisque il n'a fait aucune soutenance de thèse ou ailleurs, mais c'est un théologien de cœur. J'aimerais bien souligner cela, parce que dans sa pratique, on sent bien qu'il y a plus l'affectivité qui domine plutôt qu'une réflexion et en bonne et due forme théologique sur les données de la foi. Et je voudrais vous partager cette dévotion, cette affectivité de François pour la Vierge Marie à travers deux textes très symboliques qui nous sont parvenus et je dirais par chance, parce qu'à cette époque, comme vous le savez bien, nous sommes au XIIIe siècle, et ce sont des parchemins, des manuscrits qui circulaient. Et contrairement, par exemple, à Saint-Dominique, où nous n'avons pas d'écrit enregistré, même si certainement il a écrit, pour Saint-François, nous avons une trentaine d'écrits. Ce sont juste des petites prières, exhortations, etc. Et mon partage sur sa dévotion mariale part de deux prières que nous avons reçues de Saint-François. La première prière, il s'agit d'une antienne mariale, une antienne mariale qu'il a composée au début d'un sautier. Et Saint-François, il était un amoureux de la prière, il priait beaucoup. Et il s'est fait composer lui-même un sautier de 15 psaumes inspiré du sautier romain. Donc, ce que nous appelons communément le bréviaire, l'office des bréviaires. Alors, Saint-François, en récitant ces 15 psaumes répartis selon l'année liturgique et selon le temps fort de l'Église, a introduit une antienne mariale qui révèle un peu son ingéniosité. Et je fais lecture de cette antienne. Sainte Vierge Marie, aucune n'est semblable à toi parmi les femmes de ce monde. Fille et servante du roi très haut, Père céleste, mère de notre très saint Seigneur Jésus-Christ, épouse du Saint-Esprit, avec l'archange Saint-Michel, avec toutes les vertus des cieux et tous les saints, prie pour nous, ton Fils très saint et bien-aimé, notre Seigneur et Maître. Amen. Voilà, en quelques mots, cette prière mariale que nous a léguée Saint-François, qui est vraiment originale, parce que elle révèle déjà la profondeur de son affectivité, comme je disais tantôt, envers la Mère du Ciel, notre Mère à tous, et de tout chrétien. C'est qu'il faut remarquer que cette prière est toute catholique, en ce sens que François inscrit la Vierge Marie au cœur même du mystère de la Sainte Trinité. Voilà. Il le dit très bien que la Vierge Marie est fille et servante du Très-Haut, le Père Céleste. Elle est mère de notre Seigneur Jésus-Christ et elle est en même temps épouse du Saint-Esprit. Alors nous voyons là que Marie n'est pas évoquée ou invoquée en dehors de sa relation à la Sainte Trinité. Alors on peut bien dire que Marie et on peut bien dire que François échappe en quelque sorte à des hérésies de son temps, au XIIIe siècle rempli d'hérésies. La Vierge Marie n'est pas une déesse, mais la Vierge Marie est fille et servante du roi très haut. Elle est mère de notre Seigneur Jésus-Christ. Elle est épouse de l'Esprit-Saint. Tous ces éléments ensemble nous permettent de voir la catholicité de la foi et de la dévotion mariale de Saint François d'Assise. Encore, dans sa relation à la Sainte Trinité, la Vierge Marie ne reste pas, selon Saint François, comme on peut dire une statue, puisqu'il y a une relation dynamique. Voilà. Parce que dans la relation filiale au Père, comme servante, il y a un rapport entre une fille et son Père. Dans la relation avec Jésus-Christ, il y a la relation maternelle. Elle nous donne historiquement de pouvoir recevoir Jésus, son Fils. Et avec l'Esprit Saint, elle est l'épouse. Et nous le savons très bien, cela est inspiré de l'Évangile selon Saint-Luc chapitre 1, où il est dit clairement que l'Esprit Saint te couvrira de son ombre. Donc il y a une relation dynamique avec les personnes de la très sainte Trinité. Et cela, François ne limite pas ce rôle dynamique uniquement à la Vierge Marie. Saint François, dans une de ses lettres, la première lettre à tous les fidèles, il en a écrit deux, une lettre dans laquelle il exhorte les fidèles chrétiens à vivre les valeurs et les vertus chrétiennes. Il dit ceci: « Tous ceux et celles qui agiront de telle manière, c'est-à-dire qui agiront selon la volonté de Dieu, l'Esprit du Seigneur reposera sur eux. Donc ils deviendront en quelque sorte eux aussi époux et épouses du Saint-Esprit. Fera en eux son habitation et sa demeure. Ils seront alors les fils du Père Céleste. Donc, à l'image de la Vierge Marie, ils seront les fils du Père Céleste, dont ils font les œuvres, et ils seront époux, frères, mères de notre Seigneur Jésus-Christ, parce qu'ils enfantent par une vie vertueuse les paroles, en mettant en pratique les paroles de notre Seigneur Jésus-Christ, dans une vie profondément chrétienne. Donc, si nous voulons nous résumer, nous voyons que cette antienne mariale de Saint François, la première que nous sommes en train d'étudier, nous plonge au cœur de l'évangile de Saint Jean. L'évangile de Saint Jean, au chapitre 14, verset 23, Jésus dit, « Si quelqu'un m'aime et gardera ma parole, mon Père l'aimera, nous viendrons chez lui, et chez lui nous ferons notre demeure. » Donc, avec la Vierge Marie et par son intercession, Saint François nous dit que chaque chrétien est invité à devenir fils et serviteur ou servante du Père Céleste. Chacun et chacune de nous est invité à devenir mère de notre Seigneur Jésus-Christ en enfantant le Seigneur par de bonnes actions. Et chacun et chacune d'entre nous est invité à se laisser mouvoir, à se laisser entraîner par le don de l'Esprit Saint qui reste comme l'époux de chacun et chacun d'entre nous. Alors, je voudrais, de ce pas, aborder la deuxième prière de Saint François pour ne pas empiéter un peu sur le temps qui m'est réservé. Alors, le deuxième point sur lequel je voudrais insister, c'est une louange de François à la Vierge Marie. Et je rends grâce à Dieu que cette louange nous est parvenue aujourd'hui, est une louange de courtoisie. On sait que François a vécu un peu à une époque de la poésie, l'essor de la poésie, et il était lui-même poète avec son cantique du frère Soleil qui a été répété, je crois, plusieurs fois sur ce plateau. Et on sait bien qu'il a composé beaucoup de louanges au Seigneur, à la louange des heures, louange à tous les peuples, l'invitation à tous les peuples à louer Dieu. Et parmi ces louanges, il y en a une qui est réservée à la Vierge Marie, la salutation à la Vierge Marie. C'est ainsi intitulé, salutation à la Vierge Marie. Et j'en fais la lecture rapidement. Salut Marie, Dame Sainte, Reine, Sainte Mère de Dieu. Tu es la Vierge devenue Église, choisie par le Père très saint du ciel, consacrée par lui comme un temple, avec son Fils bien-aimé et l'Esprit Paraclet, toi en qui fut et demeure toute plénitude de grâce, et celui qui est tout bien. Salut, Palais de Dieu. Salut, Tabernacle de Dieu. Salut, Maison de Dieu. Salut, Vêtement de Dieu. Salut, Servante de Dieu. Salut, Mère de Dieu. Et salut à vous toutes, Sainte Vertu, qui, par la grâce et l'illumination de l'Esprit-Saint, êtes versée dans le cœur des fidèles, vous qui, d'infidèles que nous sommes, nous rendez fidèles à Dieu. Voilà ainsi, faites la lecture de cette louange de Saint François à la Vierge Marie, dans un langage de courtoisie, de chevaleresque, où François loue la Vierge Marie comme une dame. Et par-dessus tout, elle est une dame sainte. Elle est mère de Dieu, comme nous le savons tous, mère de Jésus-Christ. Elle est la Vierge devenue Église. C'est ici la chose la plus importante. Elle est la Vierge devenue Église. Alors là, Église peut être vue comme édifice. Et nous savons la dévotion de Saint François s'étendait à tous les édifices qui portaient le nom ou étaient dédiés à la Vierge Marie. Il avait vraiment un amour très très très élevé pour toutes les églises qui étaient dédiées à la Vierge Marie. d'où la Pensioncule, la petite église à Assise, où va naître son charisme et où lui-même va vouloir passer son transitus que nous célébrons, dont nous célébrons les 800 ans. Voilà. Et dans cette petite église dédiée à Sainte Marie des Anges, voilà, où naît un charisme, où François veut mourir et passer, faire la Pâque vers le Père. Elle est la Vierge devenue église comme édifice en un premier temps. Mais la Vierge devenue église, et comme nous le savons, bientôt nous célébrerons la Pentecôte, c'est elle qui conduit le peuple de Dieu vers son Fils Jésus-Christ. Et donc, on peut sous-entendre par là cette vision de François que la Vierge Marie est d'abord celle qui est avec le peuple, mais c'est elle aussi qui nous conduit vers le peuple. Et Saint Bonaventure, qui est un frère mineur, qui a été aussi ministre général après que Saint François ait rejoint la maison du Père, il y a eu ses successeurs, parmi lesquels Saint Bonaventure de Bagnéregio, qui lui écrit une biographie sur Saint François, atteste que au lieu de la Pensioncule, Saint François a généré l'ordre des frères mineurs à toute vie, à la vie parfaite et à la vie évangélique, en invitant bien sûr le peuple de Dieu et les frères eux-mêmes à avoir une vénération très grande pour la Mère du Ciel. Marie est la Vierge Mère devenue Église, c'est-à-dire celle qui nous entraîne à comprendre l'esprit de l'Église en soi. Voilà. Celle qui se laisse façonner, celle qui devient le modèle qui nous conduit vers le Père. Et nous voyons encore que dans cette salutation, il y a toujours la dimension trinitaire qui revient. Voilà. Jamais François sépare la Vierge Marie de son contexte, c'est-à-dire qu'elle n'est pas isolée. La Vierge Marie est liée au mystère trinitaire et principalement au mystère de son Fils. Voilà, au mystère de son Fils. Et il le dit très bien qu'elle a été consacrée. Alors, on voit encore l'idée du temple, l'idée de l'église. Toute église, l'autel, est consacrée à Dieu. La Vierge est consacrée à Dieu. Et par ricochet, le chrétien est aussi consacré par Dieu. Je dirais consacré. Effectivement, par le baptême, il devient membre de l'église. Et avec la Vierge Marie, il fait son chemin vers le Père. D'autres vocables sur lesquels François évoque la Vierge Marie est perçue comme palais de Dieu, alors on s'imagine déjà, tabernacle de Dieu, c'est-à-dire qu'en elle, Dieu réside. En elle, Dieu réside. Et nous avons le symbole des tabernacles dans nos églises, où nous savons que le très saint sacrement y est, et Jésus, Fils de Dieu, Dieu lui-même, y réside. Alors, vêtement de Dieu, Marie porte Dieu, protège Dieu en quelque sorte, excusez-moi, mais ce n'est pas une hérésie. Elle porte Jésus-Christ dans sa chair, elle porte donc Dieu, et elle le protège. Voilà, comme Saint Joseph, protecteur aussi. Voilà, servante de Dieu, nous sommes habitués à cela, Marie est la servante de Dieu, elle-même le dit, je suis la servante du Seigneur, que tout m'advienne selon votre volonté. Et elle est la mère de Dieu, comme nous le savons, le Concile l'a proclamé aussi, elle est la mère de Dieu et nous la célébrons sous ce vocable, le 1er janvier surtout. Alors, voici ainsi sommairement présentés les deux textes de Marial de Saint-François qui traduit sa dévotion. Cependant, il y a ses hagiographes, puisqu'il n'a pas beaucoup écrit Saint-François, mais très vite celui des hagiographes ont écrit, aussi bien de la famille franciscaine que du peuple de Dieu, je dirais, ceux qui ne sont même pas franciscains, ont écrit des biographies sur Saint-François. Et parmi ces biographes, il y en a un de célèbre, le premier, Thomas de Celano, qui écrit en disant que Saint François vénérait par-dessus tout la très sainte Vierge Marie au-delà de tous les saints. C'est-à-dire que la Vierge Marie est la première des saintes ou de tous les saints à être vénérée et qui recevait un culte de sa part. Et il invitait les frères à toujours se confier à sa prière, à être toujours couvert de son manteau. Donc, aujourd'hui, ça semble facile pour nous de le dire, mais nous sommes là au Moyen Âge. Et il faut dire que la piété mariale n'était pas encore très développée. Même si déjà Bernard de Clairvaux avait fait des traités sur la Vierge Marie, ce n'était pas encore ancré dans le peuple. C'était des traités théologiques qui restaient vraiment pour les intellectuels. Et la dévotion mariale prend forme effectivement avec la naissance et la création du chapelet, et les mystères vont s'ajouter progressivement, surtout avec le dominicain, voilà, avec les dominicains, avec Saint Dominique principalement et son équipe. Mais les franciscains seront ceux qui vont encourager cette dévotion mariale et qui vont multiplier dans leurs églises des tableaux et des signes pour attirer la dévotion des fidèles, pour que les fidèles soient ancrés dans la prière mariale. Pour que les fidèles soient ancrés dans la prière mariale. Et ils vont le promouvoir par leur prédication. Ils vont le promouvoir même par le théâtre, par des scènes, pour pouvoir montrer l'action de la Vierge Marie dans le plan salvifique de Dieu. Eh bien, chers frères et sœurs, amis auditeurs, je pourrais dire que pour Saint-François, en résumé, il n'y a pas Marie sans le mystère de la Trinité. Et surtout, Marie est liée à son fils Jésus-Christ. Et il le dit très bien, et en plusieurs endroits de ses écrits, que Marie est digne d'être vénérée parce que, ensemble avec son fils Jésus-Christ, elle a accepté, en quelque sorte, d'accueillir le mystère par son fiat, par son oui. Elle a accepté le mystère de Jésus-Christ, le mystère de l'humilité et de la pauvreté. Et ensemble avec Jésus-Christ, son fils, elle a vécu ces deux vertus chrétiennes qui sont à la base de la spiritualité franciscaine aujourd'hui. Pour Saint François d'Assise, Marie est modèle de l'Église. Elle est la Vierge faite Église, celle qui, par ses prières et avec nous dans nos quotidiens, nous entraîne vers son fils Jésus-Christ. Marie est la protectrice de l'ordre et de tout chrétien. Elle protège l'ordre et pour cela, dès le début, il a confié son ordre à la Vierge Marie. Et les franciscains dans la tradition ne se sont pas arrêtés à simplement multiplier cette croyance en leur sein. Ils l'ont répandue par leurs attitudes au sein du peuple de Dieu, en aidant le peuple de Dieu à découvrir le mystère de Jésus-Christ par Marie. Et je vais dire même que Saint Jean Don Scott, que beaucoup en milieu théologique et philosophique connaissent, avait déjà affirmé au XIVe siècle, avant de mourir, en 1308, il avait déjà affirmé que Marie était préservée du péché originel avant que le pape Pie IX, en 1854, ne proclame ce dogme officiellement pour l'Église. Un franciscain, Jean Don Scott, écossais, avait déjà insinué cela dans ses cours à l'université. Donc, nous voyons que cette dévotion, elle aussi culturelle, intellectuelle, mais aussi elle est celle de la piété populaire qui se répand à travers les prédications des frères. La dévotion et la tradition des sept, la couronne des sept allégresses que les franciscains ont promu au XVe siècle, continue encore dans nos églises à résonner. Et je pourrais ainsi dire que la Vierge Marie demeure pour l'ordre séraphique la patronne. Voilà pourquoi l'ordre séraphique tout entier est sous le patronat de Marie comme l'Immaculée Conception. Et là, je vais m'arrêter et tout en vous remerciant pour l'écoute. Voilà, et voilà, que Dieu nous bénisse, voilà, qu'il nous aide à rentrer dans ce mystère marial, voilà, que Saint François a introduit et que l'Église tout entière ne cesse de promouvoir encore aujourd'hui.
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0: Merci de faire chemin avec nous sur les ondes de la Radio Nationale Catholique de Côte d'Ivoire, La Voix de l'Évangile, pour votre émission de ce vendredi Ecclésia Mariale, la dévotion mariale de Saint François d'Assise au cœur de cette émission. Et nous sommes en compagnie du frère Abel Niando. Il est de l'ordre des frères mineurs, donc franciscain. Il est aussi maître des étudiants au Scholastica de théologie à Ebimpe, dans le diocèse d'Abidjan. Et pour participer à cette émission du vendredi, je vous communique les trois numéros qui restent inchangés pour ce direct. Vous avez le 07 59 55 54 24 ou le 05 55 03 46 60 ou encore le 01 42 85 87 06. Allô, bonjour.
1: Oui, bonjour madame la petite.
0: Oui.
1: Le frère Zou, Gervais.
0: Très bien, bienvenue. Nous vous écoutons, monsieur Zou.
1: Merci. Je voulais respectivement dire bonjour au frère Abel Niando.
0: Oui.
1: Oui, mais je lui dis merci infiniment à la belle exposé, je dirais, concernant la thématique, la dévotion mariale de Saint François d'Assise. Et j'ai deux préoccupations qui s'adressent au frère Abel Niando. D'abord, la toute première, je veux savoir, est-ce que la dévotion de Saint François d'Assise était centré sur le rôle de Marie comme avocate de l'ordre franciscain? Ça, c'est ma toute première préoccupation. La seconde et dernière, très Abel Niando, je veux savoir, est-ce que Saint François d'Assise avait une dévotion particulière? Merci à vous. Je continue de vous suivre.
0: Est-ce qu'il avait une dévotion particulière? C'est toute la question?
1: Oui, c'est toute la question. Est-ce qu'il avait une dévotion particulière? Est-ce qu'il avait une attitude dans une dévotion particulière quand même? Je voudrais savoir. Merci à vous. Je continue de vous suivre et que Dieu vous garde.
0: Merci beaucoup. Et puis, restez à l'écoute, M. Zou. Qu'est-ce que vous en pensez, frère Abel, de sa première question? La dévotion... Et est-ce que sa dévotion mariale était centrée sur le rôle de Marie pour l'ordre franciscain?
2: Je tiens à dire merci à M. Zou, si j'ai bien prononcé.
0: C'est cela.
2: Voilà. Merci pour l'écoute attentive et surtout pour les questions qui nous amènent à préciser davantage certainement nos propos. Alors, la dévotion mariale de Saint François, le rôle de avocate pour l'ordre, oui, il avait cette vision, Saint François, dans le sens que la Vierge Marie devait prier pour que l'ordre franciscain puisse s'implanter. Et là, cela depuis les débuts de sa conversion. Voilà, il aimait fréquenter les églises, et parmi ces églises, surtout celles dédiées à la Vierge Marie, il fréquentait et il passait longuement de temps pour

0: comme modèle vers son fils.
1: Oui, il a utilisé un mot assez fort, avocate. Comment vous appréhendez cela?
0: Oui, l'avocate, en quelque sorte, déjà, avocate à Norsla, c'est-à-dire celle qui nous protège, non? Celle qui nous défend, en quelque sorte. Là, le thème avocat, c'est défendre, celle qui nous défend. Et elle nous défend, elle peut nous défendre aussi bien des assauts du malin dans notre projet de vie évangélique, mais aussi devant son fils Jésus-Christ, nous défendre, c'est-à-dire intercéder pour nous.
1: Très bien. Voilà. Et il demandait si Saint François d'Assise avait une dévotion particulière.
0: Oui, envers la Vierge Marie, il avait une dévotion particulière. Il priait beaucoup la Vierge Marie. Comme je l'ai dit aussi à l'entame de mes propos, malheureusement, nous n'avons pas tous les tests de Saint François. Ceux qui sont venus à nous, c'est seulement ces deux tests que j'ai essayé de commenter. Mais ses biographes nous disent qu'il aimait beaucoup fréquenter les églises et se donnait beaucoup à la prière mariale. C'était sa dévotion personnelle, qui n'a pas certainement tout écrit, mais on voyait son affection, surtout son affection pour la Vierge Marie. Aussi, Saint François est un homme de dévotion, nous le savons très bien. Saint François, il fait partie de ceux qui ont reçu les stigmates dans l'église.
1: Oui, bien sûr.
0: Voilà, le 17 septembre, nous célébrons cela. Et il avait une dévotion aussi pour la croix et surtout Marie au pied de la croix. Voilà. Donc, tout son projet évangélique, vraiment, est rentré dans ce projet marial comme une donation au Seigneur. Voilà. Donc, il faut dire aussi qu'il avait une très forte dévotion pour l'Eucharistie. Nous n'avons pas eu certainement l'occasion d'en parler, mais les textes de Saint François insistent beaucoup sur la dévotion de l'Eucharistie. Et aujourd'hui encore, il nous fait voir que par Marie, voilà, nous recevons Jésus, Eucharistie, encore aujourd'hui.
1: Très bien, voilà. Très bien. Alors, est-ce que, avec ce que vous partagez avec nous, on pourrait dire que la spiritualité franciscaine est profondément aussi mariale?
0: Oui, je dirais. C'est vrai que Saint François n'a pas directement nommé l'ordre des frères franciscains mariales. Non, c'est pas ça.
1: Oui.
0: Mais au sein de l'ordre et surtout de la tradition de l'ordre, parce que toute la spiritualité et le charisme ne se résument pas à la personne de François, puisqu'on a c'est une famille religieuse avec beaucoup de saints. Voilà. Et par exemple, je vais citer ici la sœur Marie, la bienheureuse Marie de la Passion, qui est franciscaine, elle, qui a dédié presque tous ses écrits sur la dévotion mariale s'inspire de Saint François.
1: Ah, d'accord, voilà. Très bien, c'est bon de le savoir.
0: Okay.
1: Nous prenons un autre intervenant. Allô?
2: Bonjour, madame la Sissi d'Alzina.
1: Oui, bonjour, monsieur, quel est votre nom?
2: Jean-Joseph Gopi, animateur à la Bible.
1: Très bien, nous vous écoutons.
2: Ben, j'appelle simplement pour féliciter le frère Abel, que je connais bien.
1: Oui.
2: Et son enseignement vraiment m'a édifié. Donc, je l'appelle pour son beau discours, pour le féliciter.
1: Très bien.
2: Parce que déjà, depuis quand il était à Saint-Andréa, on partait ensemble faire des cours à l'Eucharistie à la Maca. Donc, vraiment, merci pour. Je suis pas surpris pour cet enseignement.
1: Oui, très bien. Merci à vous et puis très belle journée. Qu'est-ce que vous souhaiteriez lui dire?
0: Oui, je voudrais lui dire merci.
1: Oui.
0: À la union de prière. Voilà. Merci.
1: Alors tout à l'heure, vous avez partagé avec nous qu'il existe des prières et même des tests de Saint François d'Assise qui manifestent particulièrement son amour pour la Vierge Marie.
0: Oui.
1: Vous nous avez fait découvrir cela. Mais justement, que révèle son célèbre salut à la bienheureuse Vierge Marie sur sa théologie et sa spiritualité?
0: Ok, merci. Alors, comme je disais, il n'est pas un théologien attitré. Hein.
1: Oui, vous l'avez
0: cependant,
1: souligné au départ.
0: Oui, c'est ça. Cependant, tous les écrits que nous avons de lui ou sur lui, et surtout des théologiens qui vont réélaborer sa pensée plus tard, nous montre vraiment un homme profondément ancré dans une expérience spirituelle. Une expérience spirituelle qui se traduit en quelque sorte dans la pragmacité, je dirais. Il est très pragmatique, Saint François. Voilà. Et donc, ce que la salutation à la Vierge Marie peut révéler de la théologie, j'ai essayé de

0: d'évoquer cela dans mon intervention, c'est que ça nous révèle déjà que le mystère de Marie est profondément inséré au mystère salvifique de Dieu.
1: Bien sûr.
0: Dans la dimension trinitaire. Aussi, la dimension ecclésiale, où Saint François dit que tu es la Vierge faite Église. En ecclésiologie, nous savons que en théologie, quand on étudie la théologie, on lit très souvent l'ecclésiologie à la mariologie. Voilà. Les deux sciences sont liées. Et Marie, nous savons bien, selon le livre des Actes des Apôtres, est au cœur de l'Église à sa naissance, où l'Esprit Saint descend. Donc, nous allons là une spiritualité et en même temps une théologie qui s'embrasse, qui se rencontre. Voilà. À travers cette petite phrase, tu es la Vierge devenue Église, consacrée par lui, par le Père Céleste. Voilà. Et nous savons aussi la dimension du service, la kénose, l'abaissement, que nous connaissons très bien de la catéchèse mariale de l'Église ou de la doctrine sociale de l'Église. François trouvait cela comme une qualité spécifique que tout chrétien devrait imiter. Et cette manière de faire et de comprendre la vie comme un service, comme la Vierge Marie, au service de Dieu et des prochains, je crois que François l'a bien compris.
1: Très bien.
0: Il a bien compris.
1: Oui. Alors, vous avez cité plusieurs vocables qu'il dédiait à la Vierge Marie, dont il faisait mention dans ses écrits, palais de Dieu, tabernacle de Dieu, même vêtements, et plusieurs autres vocables qui étaient, on va dire, dont il appelait la Vierge Marie. Alors justement, avec tous ces vocables, comment est-ce que le chrétien aujourd'hui pourrait s'approprier ou bien appréhender ce message qu'il veut faire passer au travers de ces différents vocables?
0: Ok, merci. Alors, je disais que ce texte est une louange et surtout répondait un peu à la littérature chevaleresque, courtoise, où on essaie de faire les éloges d'une dame. Voilà, au Moyen-Âge, ce n'est pas TikTok ni WhatsApp pour pouvoir courtiser une femme, mais il faut être en quelque sorte un bon poète, lui écrire un bon poème. Et je crois que Saint François, dans sa relation amoureuse en griffe avec la Vierge Marie, et il a trouvé ces mots-là pour le traduire. Voilà. Et il le traduit en gardant cette distance. Ce n'est pas un amour pour posséder la Vierge Marie, mais un amour pour décrire ce qu'est la Vierge Marie pour lui dans le mystère salvifique. Donc pour lui,
1: alors,
0: la
1: mais
0: Vierge.
1: Mais pourquoi garder une distance sachant que c'est une mère? Ou bien comment est-ce que nous devons comprendre ce que vous venez de dire?
0: Quand je parle de la distance, c'est-à-dire qu'il ne fait pas de confusion dans son langage. C'est-à-dire s'il utilise un langage de courtoisie, comme on l'aurait fait pour une femme, et effectivement, il ne sait pas qu'il est en langage ivoirien, qu'il drague la Vierge Marie. Non, ce n'est pas ça. Mais au moins, il laisse cet espace. Qui est Marie pour lui, il le sait.
1: Oui, très bien.
0: Qui est Marie pour Dieu, c'est ça qu'il essaie de nous faire comprendre.
1: Oui, nous comprenons mieux.
0: Voilà.
1: Très bien. Nous rappelons les numéros de téléphone pour participer à Ecclesia Mariale aujourd'hui, dont nous parlons de la dévotion mariale de Saint François d'Assise. Vous avez le 07 59 55 54 24 ou le 05 55 03 46 60 ou encore le 01 42 85 87 06. Aujourd'hui, nous parlons, c'est vrai, de cette dévotion qu'il avait pour la Vierge Marie, mais dites-nous en quoi la dévotion mariale de Saint François conduit-elle toujours au Christ?
0: Oui, merci. Et toute dévotion, en réalité, dans l'Église, et ça je tiens certainement à le rappeler à nos auditeurs et auditrices, devrait conduire inévitablement au Christ.
1: Oui.
0: Il n'y a pas de dévotion qui puisse occulter, je peux dire, la présence du Christ. Toute dévotion mariale, pour être vraie, doit être une dévotion qui oriente au Christ. Voilà. Et donc, Marie n'est pas priée pour elle-même, en fait. Parce qu'avec nous, elle est homme et femme de foi. Avec nous, est la femme de foi. Mais pour nous et pour notre salut, elle devient la mère et l'avocate, celle qui intercède pour nous. Voilà. Et donc, pour couper tout court, je dirais que une bonne dévotion, c'est une dévotion qui conduit toujours au Christ, à la découverte du mystère du Christ.
1: Oui.
0: Quel que soit le saint que nous allons prier, s'il ne nous conduit pas au Christ, nous sommes en quelque sorte dans l'idolâtrie.
1: Voilà. Très bien. On a compris au travers de votre intervention que Saint François d'Assise a un amour vrai pour la Vierge Marie. Il était un amoureux, un dévot de la Vierge Marie. Cela nous permet de basculer sur ce qui se passera demain, c'est-à-dire cette ouverture de la porte sainte. Dites-nous, que signifie de manière spirituelle l'ouverture de cette année jubilaire des 800 ans du Transitus pour que tout le monde puisse véritablement comprendre ce qui sera célébré dès demain?
0: Oui, merci. Alors, nous sommes dans une série, je dirais au niveau de la famille franciscaine, dans une série d'années jubilaires. Et cette année est pratiquement la dernière de cette série, parce que depuis, 2021, nous sommes en célébration des années jubilaires. 2021, nous avons célébré la règle non approuvée de Saint François, qui est une règle à caractère spirituel encore aujourd'hui observée par les frères. En 2022, effectivement, on n'a pas eu d'événement majeur. En 2023, nous avons célébré la naissance de la règle même, elle-même, professée par les frères aujourd'hui. En 2024, nous avons rappelé certainement ce que beaucoup connaissent, la première crèche où Saint-François a invité le peuple de Dieu à retrouver la jeunesse spirituelle à travers la représentation de la crèche de Bethléem en Italie, à Grecho, dans une petite ville de Grecho. En 2025, nous avons célébré le cantique du frais soleil qui se prolonge jusqu'à aujourd'hui, jusqu'en cette année, parce que ce cantique a commencé effectivement en 1225, mais les derniers vers de ce poème ont été ajoutés à la veille de sa mort. Et en 1226, François est mort, et aujourd'hui, 2026, voilà bien 800 ans que l'ordre franciscain veut rappeler au peuple de Dieu et à soi-même la vie de ce poverello, de ce petit pauvre d'Assise, dont la spiritualité ne s'est pas enfermée pour seulement une catégorie de personnes. Puisque certainement sur les plateaux de cette même radio, vous avez entendu parler des différentes branches de la famille franciscaine. C'est pour dire que en ouvrant une porte sainte, ce n'est pas une porte uniquement pour les franciscains. C'est une porte pour toute la famille de Dieu, l'Église tout entière. Voilà. Et cela a débuté déjà au niveau de Rome, avec le pape Léon qui a ouvert la porte, qui a accordé le jubilé aux frères en janvier dernier. Et nous, en Côte d'Ivoire, nous voulons à sa suite, et avec l'accord de nos pères évêques, et nous aussi ouvrir une porte au monastère Saint-Claire de Aboboté, les sœurs Clarisses qui sont du deuxième ordre, pour permettre à tout fidèle qui entrera dans cette chapelle de bénéficier, selon les habitudes requises et souhaitées de l'Église, des grâces nécessaires liées à une indulgence plénière. Voilà. Et donc, cette porte restera ouverte pour accueillir tout le monde. Nous essaierons aussi d'assurer les confessions au besoin. Un frère restera là et pour assurer l'écoute, les confessions, pas seulement pour le 9, mais pour les autres jours de l'année jusqu'à la fermeture de cette porte. Principalement quand nous allons dévoiler tout le programme le 2 août, qui est une fête aussi liée à la Vierge Marie.
1: Oui.
0: Voilà, et qui est pour Saint François l'indulgence plénière, le pardon de tous les péchés, voilà, commis après notre baptême. Voilà, donc Saint François a obtenu cette indulgence plénière pour la petite église dont je parlais tout à l'heure, la Ponsoncule, et nous essayons dans toutes nos églises de par le monde entier, puisque l'ordre franciscain est dans le monde entier, de revivre cet événement. Et en Côte d'Ivoire, précisément ce jour-là, nous organiserons aussi une journée de pénitence, voilà, pour tous les pèlerins qui viendront et bénéficieront aussi de l'indulgence à cette occasion.
1: Alors, il y a aussi, après l'ouverture de la Porte Sainte, différents lieux où on pourrait faire des pèlerinages pour bénéficier des grâces de ce jubilé.
0: Oui.
1: Est-ce que vous avez toute une liste toute faite pour aider les uns et les autres pour s'y rendre afin d'y bénéficier, si ce n'est pas le cas, certainement dans nos prochaines rencontres sur les ondes de la Radio Nationale Catholique pour aider les uns et les autres?
0: C'est ça. Bon, je n'ai pas toutes les dates en tête ici, sous les yeux.
1: Les lieux.
0: Cependant, nous avons les lieux, oui. Mm-hmm. Et je crois qu'à travers d'autres canaux, nous pourrons avoir l'information des dates précises.
1: Très bien.
0: Voilà. Et nous avons déjà le week-end après le 9. Et ce week-end, nous retrouverons ici même à Yopougon, chez nos amis, les frères amigoniens.
1: Mm.
0: Voilà, c'est une branche de tertiaires franciscains qui travaille aussi dans la réhabilitation des jeunes, voilà, qui en quelque sorte sont en conflit avec leur âge et la société. Voilà. Et nous, après cette rencontre, nous aurons aussi en juin, au mois de juin, un pèlerinage à la fraternité Saint-Antoine de Padoue de Bempé.
1: Très bien.
0: Au passage, je rappelle que Saint-François d'Assise, c'est un fils de Saint-François d'Assise et qui lui aussi a laissé beaucoup d'écrits sur la Vierge Marie.
1: Saint-Antoine
0: de Padoue.
1: Très bien.
0: Voilà.
1: Très bien. Nous aurons l'occasion plus tard d'y revenir.
0: Oui.
1: Mais pour aujourd'hui, nous allons nous arrêter là, en guise de conclusion. Qu'est-ce que vous aimeriez partager comme message de fin par rapport au thème que nous avons développé aujourd'hui sur la dévotion mariale de Saint-Joseph, pardon, Saint-François d'Assise?
0: Oui. Alors, je voudrais avant tout vous remercier pour cette invitation et remercier nos auditeurs et auditrices et me résumer en ces termes. Saint François d'Assise est un amoureux de Dieu et la Vierge Marie, dans son parcours, a été pour lui une avocate et modèle. Et comme je l'ai cité dans sa première lettre à tous les fidèles, à tous les chrétiens, il nous invite à être nous aussi comme la Vierge Marie au cœur de la Trinité. Donc avoir une relation parfaite avec le Père, le Fils et le Saint-Esprit. Il nous invite nous aussi à enfanter Jésus-Christ comme la Vierge Marie par nos bonnes actions, par nos œuvres. Et je crois que la Vierge Marie est là pour nous y entraîner. Donc mon mot de fin avec Saint François, c'est simplement nous exhorter et réveiller en nous cette affection pour la Mère du Ciel, notre Mère, afin que par ses prières, nous aussi nous apprenions à faire la donation de nous-mêmes au Père.
1: Très bien. Merci beaucoup. Alors, depuis ce mardi, nous avons été enseignés par des franciscains, on va dire des frères de la grande famille franciscaine. Et nous avons parlé de Saint François d'Assise et la grande famille franciscaine, bien sûr. Également, toujours de Saint François d'Assise et le dialogue interreligieux, de l'écologie et aujourd'hui de cette dévotion mariale qu'a Saint François d'Assise. Toujours en prélude à cette ouverture de l'année jubilée et de la Porte Sainte marquant les 800 ans du transitus de Saint François d'Assise. Et donc cette année jubilaire où la Porte Sainte sera ouverte dès demain à partir de 9h avec une célébration eucharistique bien sûr chez les sœurs Clarisse, c'est à Beauté. Il faut s'y rendre très nombreux pour bénéficier des grâces et des bénédictions qui en découleront tout au long de cette année jubilaire. Alors, Alors, en guise de conclusion, à la suite du frère Abel, que je voudrais remercier à nouveau, tout en rappelant qu'il est le frère Abel Niando de l'Ordre des Frères Mineurs, maître des étudiants au Scholastica de théologie à Ibempe dans le diocèse d'Abidjan. Merci infiniment pour votre présence, pour votre éclairage sur la dévotion mariale de Saint François d'Assise. À travers vos paroles, nous retenons que la Vierge Marie occupe une place essentielle dans la spiritualité franciscaine. Elle est le modèle de l'humilité, de l'écoute et du don total à Dieu. Saint François nous apprend ainsi que la vraie dévotion mariale conduit toujours à une rencontre plus profonde avec le Christ d'ailleurs, comme l'a souligné le frère Abel, et toujours dans la simplicité, la paix et la charité. En cette année jubilaire des 800 ans du transitus de Saint François d'Assise, que cette célébration soit pour chacun de nous une occasion de conversion, de renouveau spirituel, de réconciliation avec Dieu, avec nos frères et avec la création. Merci à chacun de vous, chers amis auditeurs, qui avez suivi cette émission avec intérêt depuis ce mardi. Merci également à nos techniciens aujourd'hui, Romuald Nyamba et Axel Conon, qui ont assuré tous deux la mise en onde. À ce micro, je suis Marina Kwakulasisi. Nous vous souhaitons une très bonne suite de programmes sur la Radio Nationale Catholique de Côte d'Ivoire. Et sachez que vous pouvez réécouter cette émission à partir de 23h sur votre radio et puis revoir la vidéo de cette émission sur ma page Facebook Marina Kwakulasisi officielle. Bonne suite de programme. Surtout, n'oubliez pas une chose, souriez toujours à la vie.
2: Merci. 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
6: Seigneur, entre tes mains, je remets mon esprit. Enfant mon Dieu du ciel, un rayon de ta lumière. La misère m'entoure, au Père éternel. C'est pour cela que je crie vers toi. Envoie-moi tes anges pour que j'aie la paix du cœur. Car sans toi, Seigneur, je ne